0: Tout de suite, retrouvons nos amis de Radio Réveil.
1: Amis auditeurs, vous écoutez Parole de vie. Des prisons, il en existe de plusieurs types, et nous en fabriquons même de nos mains. Comment qualifier certains de nos schémas, de nos modèles, de nos préjugés aussi, dans lesquels nous nous enfermons hermétiquement et dans lesquels nous voulons voir les autres parfaitement intégrés ?

0: Qui se soucie aujourd'hui de défendre toutes celles et tous ceux qui sont victimes de ces schémas prison dressés par des hommes contre d'autres hommes, dressés par des hommes contre eux-mêmes? C'est une question à laquelle il faut une réponse. Réponse que nous apporte René Kfeller sous le titre « Enfermés dans nos schémas ». Au micro, Edmond Moret.
1: Notre vision d'autrui est nécessairement subjective et partielle. Plutôt que de déboucher sur une opinion définitive, elle devrait donc sans cesse être remise en question par une attitude d'écoute, par une volonté de reconnaître et de respecter la personne, plutôt que ses idées, sa fonction, sa situation sociale, voire son salaire. Et pourtant, écoutons un peu ce que nous disons quand nous parlons nous-mêmes des autres. Machin, il est, et puis des qualificatifs à l'infini, tombe, serré, tel un verdict. En quelques traits grossiers, nous le qualifions de lent, maladroit, paresseux, sévère, injuste, partial, à moitié sénile. Et le voilà dépeint sans possibilité de recours. Dépeint, ou pas seulement, nous voulons le cerner, le circonscrire, délimiter sa personnalité. Ce que nous disons de lui devient pour nous la réalité. Emprisonner ainsi l'autre dans nos schémas, c'est souvent prononcer sur lui un jugement de valeur. Juger ainsi, c'est un jugement bien sûr facile, puisque le voilà privé, notre prochain par son absence, de toute possibilité de défense. Et par ce jugement, nous lui refusons sa liberté d'être et de changer. Nous voudrions le figer. Peut-être faisons-nous cela pour être en mesure de le prévoir entièrement et de connaître à l'avance ses réactions. C'est tellement plus rassurant, vous ne trouvez pas, connaître à l'avance les réactions de son entourage, savoir toujours à quoi s'attendre. Eh oui, quelle sécurité. Et puis quelle satisfaction dans une situation inattendue que d'affirmer « je vous l'avais bien dit ». Mais justement, l'homme n'est jamais totalement prévisible. Même dans une société de plus en plus technocrate, il ne se laisse pas mettre en boîte si facilement. Il échappe à nos catégories. Sa réalité si complexe déborde nos modèles et suffit à démontrer qu'un homme n'est pas complètement déterminé, quoi qu'on en dise. Nos modèles se veulent toujours rationnels. Et l'homme, guidé par ses émotions plus que par sa raison, est plein de contradictions et rarement rationnel. On n'adapte jamais la réalité à ses modèles. Ce serait jouer les dictateurs, voyez-vous. Soit on adapte le modèle, soit on refuse la réalité. Cette seconde réaction est moins rare qu'on pourrait le penser. Pressentons-nous que l'autre ne correspond pas à notre opinion de lui et contredit nos schématisations. Aussitôt classé dans les inclassables, il est rejeté comme un gêneur, un marginal, un danger personnel ou public. Faute de pouvoir le faire disparaître, nous l'évacuons de notre horizon, en quelques mots. En dernière analyse, c'est donc la peur d'un autre différent de celui que nous imaginons qui va modeler nos comportements face à lui. Schématisation, préjugés, barrières, solitude, et j'en passe. Une chaîne à briser que celle-là. Nous pouvons nous habituer à vivre au milieu des barrières dressées entre les hommes par les hommes. Nous pouvons nous y résigner, mais nous pouvons aussi en souffrir. Et si nous déplorons les préjugés qui nous séparent les uns des autres, ce sont les nôtres d'abord qui nous font mal, qui coupent toute communication profonde, qui éloignent le plus sûrement de tout vrai partage. Schématisation de l'autre, préjugés, barrières, solitude, avons-nous dit, pour que cet enchaînement ne soit pas inéluctable. Il ne faut pas s'y résigner. Il faut vouloir un changement radical, à la base de nos relations, pour en faire une relation d'amour. L'amour prend patience, l'amour rend service. Il ne jalouse pas, il ne plastronne pas, il ne s'enfle pas d'orgueil, il ne fait rien de laid, il ne cherche pas son intérêt. Il ne s'irrite pas, il n'entretient pas de rancune, il ne se réjouit pas de l'injustice, mais trouve sa joie dans la vérité. Il excuse tout, il croit tout, il espère tout, il endure tout. L'amour ne disparaît jamais. C'est une transcription d'un texte biblique que nous trouvons dans la première épître aux Corinthiens, une épître, une lettre si vous voulez, écrite par Paul l'apôtre. Vu sous cette perspective, le désir de connaître autrui prend alors une couleur toute différente. Une couleur biblique si vous voulez. Inspirée par la Bible, l'horizon se dégage et autrui nous apparaît d'une manière différente. Ce n'est plus connaître pour mieux dominer, mais pour comprendre et mieux aimer. Et ce n'est plus au moyen de schémas figés et chosifiants, si j'ose dire, qui oblitèrent la réalité jusqu'à la remplacer. Même les modèles nécessaires à une compréhension de la vie seront désormais imprégnés de cette dynamique de l'amour, de cette réceptivité, je dirais. C'est ainsi seulement qu'ils pourront être des outils utiles et non pas un système paralysant. Paraphrasant la parole de l'Évangile, on peut affirmer « les modèles sont pour l'homme et non pas l'homme pour les modèles ». Plusieurs fois, les chrétiens ont été accusés, à tort ou à raison, de s'enfermer dans des schémas simplistes et rigides. Et pourtant, quelqu'un nous a montré le chemin. Voilà bientôt 2000 ans de cela, en terre d'Israël, alors occupée par les Romains. Jésus de Nazareth a refusé de considérer les barrières créées par nos préjugés, nos différences mal acceptées, nos schématisations. Il a refusé d'accueillir tout cela comme des fatalités. Et cette phrase que je viens de vous lire, on a pu la lire sur une invitation distribuée il n'y a pas si longtemps que cela dans une université helvétique. Relevons ici quelques épisodes de la vie du Christ, significatifs à ce propos. Que de fois il fait taire ceux qui reconnaissent en lui le Messie attendu. Jésus refuse d'entrer dans le modèle de Messie qu'on voulait lui imposer. Les Juifs attendaient un libérateur à leur image et au service de leur orgueil national, une sorte de projection de leur désir, un puissant pour tout dire. Mais la libération que Jésus apporte est d'un tout autre ordre, et le Dieu qu'il révèle ne correspond guère à l'image que s'en faisaient les théologiens de ce temps-là. Comme beaucoup ont été stupéfaits en te voyant, écrivait le prophète Ésaïe bien des siècles avant la venue de Jésus-Christ, et parlant justement de lui à ce propos, comme beaucoup ont été stupéfaits en te voyant. Jésus reste lui-même, vous voyez, et cette affirmation ne manque pas de susciter les réactions violentes que l'on sait et que l'Évangile nous rapporte. Un autre épisode de la vie de Jésus est celui de la femme adultère. En l'amenant à Jésus, les pharisiens plaçaient Jésus dans une situation qui leur permettrait, si vous voulez, de le classer. Ou infidèle à la loi, ou infidèle à ses propres paroles. Deux arguments valables pour le discréditer aux yeux du peuple. Mais par sa réponse, Jésus refuse leur catégorie facile. En quelques mots, il montre sa volonté de concilier ce que les hommes opposent si souvent, la grâce et la vérité. Ce sont encore les pharisiens, avec les Hérodiens cette fois, qui reviennent à la charge à la fin de la vie de Jésus. Et ils reviennent à la charge pour l'enlacer dans ses paroles. C'est ce que rapporte l'Évangile. Tel était le propos de ces gens. Le tribut à César évoquait douloureusement la domination romaine, vous le savez. Thème épineux qui divisait profondément la société juive d'alors. Ceux du parti d'Hérode, dont il est question ici, étaient favorables aux Romains, qui leur accordaient certains pouvoirs en contrepartie de leur servilité. Les zélotes, au contraire, leur étaient farouchement opposés. C'est de ce parti que venaient là au moins des disciples de Jésus. Leur question, des Hérodiens et des pharisiens, est formulée de telle manière qu'il soit impossible d'y répondre sans pencher pour l'un des deux partis en présence. Ses ennemis y auraient trouvé, vous le voyez, soit un motif pour l'accuser devant l'autorité, soit un prétexte pour diviser ses disciples à son sujet. Et encore une fois, Jésus les démasque. Il n'est pas d'un parti, il ne va pas se liguer avec quelques-uns pour s'imposer à d'autres. Ce n'est pas au moyen des structures humaines qu'il veut se faire reconnaître. Sa réponse place ses interlocuteurs devant leur réalité, humiliante peut-être, mais qu'il ne sera rien de nié, et devant leur responsabilité d'homme face à Dieu. Vous vous souvenez de l'interpellation de Jésus? Apportez-moi une pièce. De qui est l'effigie? Demande-t-il. De César, lui répond-on. Et Jésus de conclure, rendez à César ce qui est à César, et à Dieu ce qui est à Dieu. Vous vous souvenez, n'est-ce pas, de cet épisode? Mais les chefs du peuple supportent de plus en plus mal de se faire ainsi débusquer. Mis au banc de la société, Jésus est condamné à mort. S'estimant trahis dans leurs espoirs, blessés dans leur amour propre, vexés de s'être trompés quant à la mission du Christ, ses propres concitoyens, qui l'acclamaient comme roi peu de temps auparavant, expriment contre lui toute la hargne dont le cœur humain est capable. Suprême tentative de forcer une réalité qui dérange, ce crime apparaît aussi comme l'aboutissement normal d'une pensée totalitaire qui ne souffre pas la remise en question. La mort est la conséquence dernière de toutes les barrières que dressent les préjugés. Face à ce cheminement implacable, un fait historique attesté par de nombreux témoins oculaires affirme la victoire de Jésus sur les barrières les plus effrayantes. Le Seigneur est réellement ressuscité. Dans la mesure où nous nous ouvrons à l'amour du ressuscité, celui qui casse les barrières, dans la mesure où nous nous ouvrons à son amour, où nous nous laissons interpeller par celui qui donne la vie, la logique qui nous fait rechercher la puissance sera déracinée et fera désormais place à une force d'aimer, une force toute nouvelle et vraiment capable de tout bouleverser.
0: Heureux celui qui voudra maintenant, par la grâce et la puissance de Dieu, briser les murs de préjugés, les schémas trop faciles qui ne font qu'isoler les hommes les uns des autres, qui voudra dans son cœur le faire réellement, sera béni et libéré lui-même par le Seigneur. Nous écrivons simplement, vous pourrez obtenir le texte gratuit de la méditation de René Feller. Voici notre adresse. Radio Réveil, boîte postale 502, 75 666 Paris. Je dis bien Radio Réveil, boîte postale 502, 75 666 Paris. Au revoir et à bientôt, que le Seigneur soit votre libérateur.

Psaume 19, les deux révélations de Dieu. Au chef de chœur, cantique de David. Tous les cieux proclament combien Dieu est glorieux. L'étendue céleste publie l'œuvre de ses mains. Un jour en informe un autre, une nuit à l'autre nuit en transmet la connaissance. Ce ne sont pas des paroles, ce ne sont pas des discours ni des voix qu'on peut entendre. Cependant, leur voix parvient jusqu'aux confins de la terre et leur accent dans tout l'univers. Dieu a dressé dans le ciel pour le soleil une tente. Comme un jeune époux qui sort joyeux de sa chambre, comme un champion qui s'avance, ravi de prendre la course, surgit le soleil. Tout à l'Orient, il se lève et son parcours se prolonge jusqu'au seuil de l'horizon. Il n'est rien qui se dérobe à l'ardeur de ses rayons. La loi de Dieu est parfaite, elle nous redonne vie. Toutes ses affirmations sont dignes de confiance. Aux gens sans détour, elle donne la sagesse. Justes sont ses exigences, elles font la joie du cœur, et ses ordres, si limpides, donnent du discernement. Le respect de l'Éternel est pur, il subsiste à tout jamais. Les décrets de l'Éternel sont vrais, ils sont parfaitement justes. Ils sont bien plus désirables que beaucoup de lingots d'or, plus savoureux que le miel, le plus doux coulant des ruches. Ton serviteur, Éternel, en tire instruction. Il y trouve un grand profit. Qui connaît tous ces faux pas? Pardonne-moi les péchés dont je n'ai pas conscience. Garde aussi ton serviteur des pensées d'orgueil. Qu'elle n'ait sur moi pas la moindre emprise. Alors, je serai intègre, innocent de grandes fautes. Veuille agréer mes paroles, reçois favorablement ce qu'a médité mon cœur. Ô Éternel, mon rocher, mon libérateur.

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0: famille Gamper vit à Yverdon. Dynamique et disposée au changement, ils ont vécu plusieurs années au Canada. De retour en Suisse, Bernard et Jannick exercent leur profession d'instituteurs et institutrices. Pour eux, le couple et la famille revêtent une importance primordiale. Ils nous partagent en quoi leur foi fait une différence dans ces domaines.
1: Comment avez-vous rencontré Jésus ?
2: Alors j'ai rencontré Jésus lors d'un camp de ski chrétien. On faisait du ski la journée et le soir on avait des soirées où quelqu'un nous parlait de l'amour de Dieu. Et un soir, j'ai vraiment été touchée par ce qui a été partagé et j'ai demandé qu'on prie pour moi et ça a transformé ma vie depuis ce jour-là.
1: Alors j'ai rencontré Jésus dans un groupe de jeunes à Orbe, pas très loin d'ici. J'étais quelqu'un de, je vais dire, de religieux. J'allais à l'église pour y trouver une certaine paix et puis quelque part y acheter mon salut. Et à l'âge de 18 ans, Jésus m'a montré que par mes œuvres, j'y arriverais pas et puis qu'il était mort parce qu'il m'aimait et que tout ce que je faisais, c'était juste un cadeau que je lui offrais en retour et pas une quête d'un salut.
3: Mais alors, quels domaines de votre vie ont été changés plus précisément ?
2: Alors, un des points assez forts, c'était au niveau de la joie. J'étais une fille assez triste, intérieurement, pas extérieurement, et puis ça se voyait pas forcément, mais à l'intérieur, il y a vraiment une joie qui a été révélée, quelque chose de profond qui est venu. Une autre chose aussi, c'était que j'avais pas beaucoup d'espérance envers la famille, envers le couple, le mariage, à cause des tensions qu'il y avait dans ma propre famille, et puis j'y croyais pas beaucoup. Et là, c'était une découverte aussi de me dire, mais on peut avoir confiance, Dieu a créé la famille, Dieu a créé le couple, et il peut se passer quelque chose de bon à ce niveau-là.
3: Alors aujourd'hui, on vous voit marié. Comment ça s'est passé plus précisément ?
2: Ah, c'était la découverte de ma vie. Je suis tombée en amour avec Bernard. Mais c'était simple. J'avais 18 ans et puis c'est vrai que je l'ai vu. Je suis tombée amoureuse, il m'a plu. Et puis surtout, aussi, on avait la même foi en Jésus. On avait les mêmes valeurs et pour moi, c'était quelque chose d'important. De choisir quelqu'un avec qui je pourrais prier, partager ma foi, avoir des dialogues profonds ensemble autour de la foi. Il ne fallait pas juste ça, il faut aussi être tombé en amour, mais c'était une partie aussi importante dans ma vie.
3: Alors c'est une vie de couple toute rose ?
2: Bien sûr, évidemment, non. Non, il y a quand même des orages, faut le dire, autrement ça serait un peu sec. Je crois qu'on a des conflits comme tout le monde, on a des choses à résoudre comme tout le monde. Mais c'est vrai qu'avec l'exemple de Jésus, on sait ce que c'est le pardon, parce qu'on peut regarder à Jésus comme on lui-même a pardonné, on peut s'inspirer de ça. On peut aussi prier l'un pour l'autre, on peut se soutenir l'un et l'autre. Et on a appris avec les années aussi à résoudre nos difficultés beaucoup plus vite.
3: Vous avez aussi 3 enfants. Mm-hmm. Alors, est-ce que Jésus fait aussi une différence dans la relation avec vos enfants, dans l'éducation ?
2: Ça aide pas mal, c'est vrai. Et moi, je peux le voir, en tout cas, à mon niveau. Je suis un tempérament assez expressif comme ça. Et puis, je pourrais vite m'emporter, m'énerver, avoir de la colère parfois sur mes enfants. Et puis, Jésus m'a vraiment aidée à ce niveau-là, d'être beaucoup plus calme, beaucoup plus patiente, de ne pas m'emporter pour un oui et pour un non. Mais vraiment d'abord de dialoguer avec mes enfants, de prendre le temps de les écouter et puis de développer aussi la patience. Et je crois que même le ressentent aussi, quoi, que maman fait des efforts et puis que Jésus l'aide, quoi. Et ça, c'est important, quoi, pour eux.
3: Bernard, vous êtes marié. Est-ce que Jésus signifie concrètement quelque chose pour vous dans votre vie de couple, par exemple ?
1: Alors pour moi, Jésus fait que nous ne sommes plus 2 dans le couple, mais 3. Et on le prie, on le consulte lorsqu'il y a des décisions, des choses importantes à prendre au niveau professionnel, au niveau de nos enfants, au niveau de la famille, des fois au niveau des choses très concrètes, très simples, lorsqu'un enfant est malade, lorsque notre fille a un petit peu de soucis à l'école, lorsqu'un de nous va pas bien, on prie et puis on lui demande d'intervenir et puis de nous aider dans les difficultés qu'on traverse.
3: Et il répond à vos prières ?
1: Alors je peux dire oui. Il a toujours répondu, pas toujours de la façon dont on pense, mais il y a toujours une réponse.
3: Quels sont les buts que vous cherchez à atteindre avec vos enfants ?
1: Alors je crois que le but le plus important, c'est l'amour, c'est qu'on puisse en famille nous aimer les uns les autres, nous encourager, nous aider et nous soutenir. Un autre but très important aussi pour nous, c'est qu'ils puissent aimer Jésus, le connaître et reconnaître sa voix parmi toutes les voix qu'on entend autour de nous.
3: Nous sommes dans une société où les gens sont souvent passablement tournés sur leur ego. Est-ce que Jésus fait aussi une différence dans votre famille à ce niveau-là ?
2: Alors c'est quelque chose qu'on a réalisé assez vite, c'est que si on passait notre temps à se servir soi-même, on n'irait pas très loin. Alors, on a commencé à se dire avec Bernard, ce serait bien qu'on se serve déjà l'un et l'autre comme exemple, et puis qu'on apprenne aussi aux enfants à se servir, à se servir les uns les autres, pas juste tout tirer à soi-même. Puis les enfants sont bons pour ça, hein, c'est sûr qu'ils veulent toujours tout pour eux, ils veulent tel jouet, tel cadeau. Alors, ça commence depuis tout petit, leur dire, mais écoute, là, il y a ton frère, il y a ta sœur, fais attention, partage, apprendre le partage, apprendre à vraiment se servir les uns les autres. Et je pense que ça a beaucoup changé aussi au niveau de nos dynamiques familiales, de mettre ça comme principe, si on veut aussi qu'ils aient un autre sens, quoi, vis-à-vis de la société, quoi, par après.

chacun connaît ou devrait connaître par cœur l'admirable prière que Jésus nous enseigna et qui commence par ces mots « Notre Père qui es aux cieux ». Toute notre sécurité, toute notre espérance est contenue dans ces deux mots « Notre Père ». Jésus-Christ est venu sur la terre, il a souffert, il est mort afin de pouvoir établir entre Dieu et nous des relations filiales. Parce que le sacrifice du Christ a eu lieu. Dieu n'est plus un juge, mais un père qui aime ses enfants et qui veut leur bonheur. Pensons-y, l'être suprême, la toute-puissante sagesse, est un père aimant pour chacun, pour chacune de ses créatures. Pensons-y, l'être suprême, la toute-puissante sagesse, est un Père aimant pour chacune de ses créatures. Nous pouvons tout lui dire, il nous comprendra. Nous pouvons tout lui demander, si nos demandes contribuent à notre bien, il nous le donnera. Nous pouvons tout lui remettre, il fera en toute chose, au-delà de tout ce que nous espérons et pensons. Si seulement notre pensée s'imprégnait de cette réalité, nous avons par Jésus-Christ un Père, et ce Père, c'est Dieu. Tout le négatif de notre vie se dissiperait. Mais n'oublions pas que Jésus a dit un jour à ses interlocuteurs, « Si Dieu était votre Père, vous m'aimeriez. » C'est dans la mesure où nous aimons Jésus que nous prenons conscience de la paternité de Dieu.

Et pour votre concert de musique classique, cette fois, Jean-Sébastien Bach, Johann Sebastian Bach, ce compositeur allemand, né à Eisenach en Saxe en 1685 et mort à Leipzig en 1750. Concerto Brandebourgeois, numéro 4, 5 et 6, qui ont été écrits par Jean-Sébastien Bach en printemps 1721. En honneur à Christian Ludwig, margrave de Brandebourg. Brandebourg, ville située à l'ouest de Berlin. Margrave, c'est-à-dire, c'était le chef de cette province de Brandebourg. Des 6 concertos brandebourgeois, 3 d'entre eux font dialoguer l'orchestre avec un instrument soliste. Dans le numéro 2, la trompette, dans le 4, la flûte, et dans le 5, le clavecin. Les concertos numéro 1, 3 et 6 font dialoguer plutôt les chœurs instrumentaux d'égale importance. Concerto brandebourgeois numéro 4, donc pour flûte, en sol majeur, Jean-Sébastien Bach. À la baguette, Gunther Kehr, l'orchestre de chambre de Mainz, en Allemagne bien sûr. À de bonnes nouvelles, votre concert de musique classique.

peu nouvelle, votre concert de musique classique, c'était de Jean-Sébastien Bach, concerto brandebourgeois, numéro 4 en sol majeur. Votre concert de musique classique continue. Cette fois-ci, ce sont les 4, 5 et 6e concerto brandebourgeois que nous faisons découvrir. Concerto brandebourgeois numéro 5 pour clavecin. C'est le 3e concerto brandebourgeois pour un instrument particulier. La trompette pour le numéro 2, la flûte pour le numéro 4 et pour ce numéro 5, le clavecin. Ne vous y trompez pas, le clavecin après quelques minutes arrive à l'honneur. Au départ, on a peut-être l'impression que c'est la flûte, mais c'est une fausse impression. Concerto brandebourgeois en ré majeur, à la baguette Günther Kehr, orchestre de chambre de Mainz, en Allemagne bien sûr. 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

0: concert de musique classique, c'était le concerto Brandebourgeois en Ré majeur numéro 5 de Jean-Sébastien Bach. Tout de suite après ce petit message inspiré de la Bible, nous continuerons avec le concerto Brandebourgeois numéro 6 de Jean-Sébastien Bach, ce grand compositeur du XVIIIe siècle.
1: Pour que il règne. Bonjour, c'est Moïse à nouveau.
2: Pour votre méditation.
1: La pensée choisie par Oswald Scherbers aujourd'hui se résume par appeler à la sainteté. C'est ce que Paul déclare dans sa première épître aux Corinthiens, chapitre 1, verset 2. Et comme ses dernières méditations, Oswald Chambers prend l'image de la montagne de la Transfiguration où Jésus a été glorifié à la vue de trois de ses disciples, Pierre, Jacques et Jean, et le contraste qu'il y a avec la redescente de la montagne où peu de temps après, Jésus arrive à la croix. La vision et sa réalisation. Vous devez être reconnaissant à Dieu pour ce qu'il vous révèle d'avance. Mais après cette vision glorieuse, n'oubliez pas qu'il faut une laborieuse réalisation. Une fois descendu de la montagne de la Transfiguration, dans la vallée du renoncement et de l'humiliation, combien d'entre vous lâchent pied, parce qu'ils n'acceptent pas de recevoir des coups dans la confuse et monotone mêlée de la vie quotidienne, d'être martelé par Dieu sur l'enclume des médiocres circonstances. Il y a des fois où nous ignorons le projet de Dieu, et il est de notre ressort que la vision transforme notre caractère. Si nous préférons rester engourdis sur la montagne et de vivre d'après les souvenirs de la vision, nous serons d'aucune utilité pour les choses essentielles à la vie. Nous avons besoin d'apprendre à vivre en nous appuyant sur ce que nous avons vu dans la vision, pas dans l'extase et dans la contemplation consciente de Dieu, mais de vivre dans l'actualité du quotidien à la lumière de la vision, jusqu'à ce que celle-ci devienne réalité. Chaque partie de notre entraînement doit nous amener dans cette direction. Et nous apprendrons à remercier Dieu pour nous avoir fait connaître sa volonté. Notre petit moi se revive toujours quand Dieu lui ordonne d'agir. Toujours, il a l'air de dire « Je suis ». Que cet infime et misérable petit « Je suis » soit réduit à néant par celui avec un grand C qui dit à Moïse « Je suis ». C'est lui seul qui doit dominer sur nous. N'est-il pas stimulant de se rendre compte que Dieu nous connaît tout entier et qui voit clairement tous ces petits recoins où nous croyons pouvoir nous cacher. Il projette sur nous comme un éclair sa divine pénétration. Aucun homme ne connaît les hommes comme Dieu.

brève nouvelle, votre concert de musique classique se termine. C'était le concerto brandebourgeois numéro 6 de Jean-Sébastien Bach, le grand compositeur allemand du 18. 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

L'Ancien Testament nous dit qu'une pauvre veuve, à bout de ressources, fut invitée par le prophète Élisée à réunir des vases vides destinés à recevoir une huile miraculeuse qui les remplit tous. Lorsqu'elle n'eut plus de vase à présenter au prophète, l'huile s'arrêta. Nous nous imaginons parfois que la prière est une lamentation destinée à émouvoir Dieu qui consentira peut-être enfin à s'occuper de nous. Mais la prière, ce n'est pas cela, c'est au contraire l'attitude confiante d'un enfant qui demande quelque chose à son père, certain que son père lui donnera ce qu'il demande, à condition bien sûr que cela lui soit utile. Prier, eh bien, c'est exposer ses besoins à Dieu. C'est aussi demeurer dans une attitude réceptive. Et la veuve attendait que les vases se remplissent. Nous devons en faire autant. Lorsque nous présentons à Dieu des vases vides, vides de nos doutes, de notre égoïsme, de nos calculs aussi, de nos ambitions et que sais-je encore, eh bien lorsque nous lui demandons d'intervenir, préparons-nous alors à recevoir ce que nous avons demandé. Même si l'exaucement devait tarder, agissons en fonction de l'exaucement que nous allons recevoir. Il est écrit, Dieu n'a pas épargné son Fils, mais il l'a donné, il l'a livré pour nous tous. Alors comment ne nous fera-t-il pas aussi don de toute chose avec lui? Vous entendez bien, toute chose. Or, tout en bon français signifie

Gardez-vous de pratiquer votre justice devant les hommes, pour vous faire remarquer d'eux. Sinon, vous n'aurez pas de récompense auprès de votre Père qui est dans les cieux. Quand donc tu fais l'aumône, ne va pas le claironner devant toi, ainsi font les hypocrites dans les synagogues et les rues, afin d'être glorifiés par les hommes. En vérité, je vous le dis, ils tiennent déjà leur récompense. Pour toi, quand tu fais l'aumône, que ta main gauche ignore ce que fait ta main droite, afin que ton aumône soit secrète, et ton Père, qui voit dans le secret, te le rendra. Et quand vous priez, ne soyez pas comme les hypocrites. Ils aiment, pour faire leur prière, à se camper dans les synagogues et les carrefours afin qu'on les voie. En vérité, je vous le dis, ils tiennent déjà leur récompense. Pour toi, quand tu pries, retire-toi dans ta chambre, ferme sur toi la porte et prie ton Père qui est là, dans le secret. Et ton Père qui voit dans le secret te le rendra. Dans vos prières, ne rabâchez pas comme les païens. Ils s'imaginent qu'en parlant beaucoup, ils se feront mieux écouter. N'allez pas faire comme eux, car votre Père sait bien ce qu'il vous faut avant que vous le lui demandiez. Vous donc, priez ainsi. Notre Père qui est dans les cieux, que ton nom soit sanctifié, que ton règne vienne, que ta volonté soit faite sur la terre comme au ciel. Donne-nous aujourd'hui notre pain quotidien. Remets-nous nos dettes, comme nous-mêmes avons remis à nos débiteurs. Et ne nous soumets pas à la tentation, mais délivre-nous du mauvais. Oui, si vous remettez aux hommes leurs manquements, votre Père céleste vous remettra aussi. Mais si vous ne remettez pas aux hommes, votre Père non plus ne vous remettra pas vos manquements. Quand vous jeûnez, ne vous donnez pas un air sombre comme font les hypocrites. Ils prennent une mine défaite pour que les hommes voient bien qu'ils jeûnent. En vérité, je vous le dis, ils tiennent déjà leur récompense. Pour toi, quand tu jeûnes, parfume ta tête et lave ton visage pour que ton jeûne soit connu non des hommes, mais de ton Père qui est là dans le secret. Et ton Père qui voit dans le secret te le rendra. Ne vous amassez point de trésors sur la terre où la mite et le ver consument, où les voleurs percent et cambriolent, mais amassez-vous des trésors dans le ciel. Là, point de mite ni de ver qui consument, point de voleurs qui perforent et cambriolent, car où est ton trésor? Là sera aussi ton cœur. La lampe du corps, c'est l'œil. Si donc ton œil est sain, ton corps tout entier sera lumineux, mais si ton œil est malade, ton corps tout entier sera ténébreux. Si donc la lumière qui est en toi est ténèbre, quelle ténèbre! Nul ne peut servir deux maîtres, ou il haïra l'un et aimera l'autre, ou il s'attachera à l'un et méprisera l'autre. Vous ne pouvez servir Dieu et l'argent. Voilà pourquoi je vous dis, ne vous inquiétez pas pour votre vie de ce que vous mangerez, ni pour votre corps de quoi vous le vêtirez. La vie n'est-elle pas plus que la nourriture et le corps plus que le vêtement? Regardez les oiseaux du ciel. Ils ne sèment, ni ne moissonnent, ni ne recueillent en des greniers, et votre Père céleste les nourrit. Ne valez-vous pas plus qu'eux? Qui d'entre vous d'ailleurs peut, en s'en inquiétant, ajouter une seule coudée à la longueur de sa vie? Et du vêtement, pourquoi vous inquiétez? Observez les lys des champs comme ils poussent. Ils ne peinent ni ne filent. Or, je vous dis que Salomon lui-même, dans toute sa gloire, n'a pas été vêtu comme l'un d'eux. Que si Dieu habille de la sorte l'herbe des champs qui est aujourd'hui et demain sera jetée au four, ne fera-t-il pas bien plus pour vous, gens de peu de foi? Ne vous inquiétez donc pas en disant qu'allons-nous manger, qu'allons-nous boire, de quoi allons-nous nous vêtir? Ce sont là toutes choses dont les païens sont en quête. Or, votre Père céleste sait que vous avez besoin de tout cela. Cherchez d'abord son royaume et sa justice.

0: justice, et tout cela vous sera donné par surcroît. Ne vous inquiétez donc pas du lendemain, demain s'inquiétera de lui-même. À chaque jour suffit sa peine.
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0: is Angela.
1: Je m'appelle Angela.
0: And I am from Huntsville, Alabama in the United States.
1: Et donc je suis de l'Alabama dans les États-Unis.
0: I am a high school principal at a Christian school.
1: Et je suis le professeur principal dans une école chrétienne.
0: I've been a Christian since a young girl.
1: Et je suis chrétienne depuis que je suis petite.
0: I was born into a home of ministry.
1: Et j'ai grandi dans une maison où les parents étaient engagés dans le service de Dieu.
0: My father pastored a church in the United States.
1: Mon père était pasteur dans une église aux États-Unis.
0: Unknown to our family and the church.
2: Sans que ni ma famille ni l'église le sachent.
0: My father was living another life in sin and adultery.
1: Mais pendant ce temps, mon père vivait une double vie dans le mensonge et l'adultère.
0: The earliest memory I have as a young girl was my father turning away from my family.
1: Je me rappelle en tant que petite fille de voir mon père quitter, abandonner notre famille.
0: I remember standing behind my mother's legs and crying for him.
1: Et donc je me souviens, j'étais derrière ma mère et je pleurais après lui.
0: But God is greater than my first painful memory, and He is greater than my father's sin.
1: Mais Dieu est plus grand que mes premiers souvenirs et aussi plus grand que le péché de mon père.
0: After he left my family,
1: après qu'il ait quitté ma famille,
0: my mother grew stronger in her relationship with Jesus.
1: Ma mère est devenue plus forte dans sa relation avec Jésus.
0: She grew closer to Jesus and lived out her faith daily.
1: Elle est devenue de plus en plus forte dans sa relation avec le Seigneur Jésus chaque jour.
0: She encouraged me and taught me that my heavenly Father Jesus will never leave me.
1: Elle m'a encouragé et m'a enseigné que mon Père Céleste, le Seigneur Jésus, ne m'abandonnerait jamais.
0: He will stay by my side.
1: Et qu'il serait toujours à mes côtés.
0: Even through painful and difficult times in our lives.
1: Même dans les moments difficiles et douloureux que je rencontrerai dans ma vie.
0: At the age of 15.
1: Donc à l'âge de 15 ans.
0: I fully surrendered my life to Jesus Christ.
1: J'ai consacré ma vie au Seigneur Jésus Christ.
0: And I learned to trust that His ways are higher than my ways.
1: Et j'ai appris que ses voies sont au-dessus de mes voies.
0: I started to understand that He had a plan and a destiny for my life.
1: Et je commençais à comprendre qu'il avait un plan et une destinée pour ma vie.
0: Just like He has a plan and destiny for your life.
1: Comme il a un plan et une destinée pour ta vie.
0: Through Jesus, we can dream and have hope in our future.
1: Avec Jésus, on peut avoir des rêves et une espérance pour le futur.
0: I was able to forgive my father.
1: Et donc il m'a donné la capacité de pardonner à mon père.
0: And I have a relationship with him today.
1: Et j'ai retrouvé une relation avec lui aujourd'hui.
0: My children know him as their grandpa.
1: Donc mes enfants le connaissent comme leur grand-père.
0: My greatest joy is living in the freedom of forgiveness.
1: Et ma plus grande joie et de vivre dans la liberté du pardon.
0: And having a relationship with my heavenly Father Jesus.
1: Et de vivre cette relation personnelle avec mon Père Céleste.

L'amour de l'argent est une racine de tous les maux. Bienvenue dans votre goûter philosophique. C'est Moïse et je vous invite avec moi à passer courts instants à restaurer vos âmes autour de citations pleines de sens qui nous aident à aimer la sagesse. C'est exactement ce que veut dire le mot philosophie, amour de la sagesse. Dans ce monde de surcommunication, je vous invite à une petite pause et réfléchir ensemble sur quelques mots. Voici les premiers. L'amour de l'argent est une racine de tous les maux. Cette citation me fait penser à une histoire que j'ai entendue il n'y a pas longtemps. La voici. Un prince puissant et riche avait de nombreux débiteurs. Un jour, il décida de faire les comptes avec chacun d'entre eux. Il vint un homme nommé Adam. Il lui devait 800 ans de salaire. Mais il avait investi tout cet argent dans des projets divers et variés qui n'avaient hélas pas fonctionné. Tout s'était envolé petit à petit. Il vint devant le prince et commença à argumenter qu'avec un peu de temps et éventuellement un peu plus de dettes accordées, il devrait commencer à pouvoir payer les intérêts sous peu. Le prince l'écouta, mais fort habitué au discours, il condamna néanmoins Adam aux travaux forcés pour lui, sa femme et ses enfants, ainsi que la confiscation de tous ses biens. À l'écoute du verdict, Adam tomba par terre. Le poids était trop lourd, il se mit à sangloter d'un désarroi sans fin. Le prince, bien que peu enclin à se faire berner, fut touché par la détresse de l'homme. Il rappela ses clercs et déclara une amnistie. Il fit grâce de toute la dette. Adam sortit le cœur si léger qu'il se sentait légèrement enivré de bonheur. À peine remis de ses émotions, il croisa Prochain, un ami qui lui devait un mois de salaire. Bien que la somme fût peu, il lui demanda de lui rendre l'argent expressement. Prochain lui expliqua qu'il ne pouvait pas pour l'instant lui rembourser toute cette dette, mais que sûrement le mois prochain, cela se ferait. Sans plus attendre, Adam alla chez l'huissier et fit arrêter Prochain. Des collègues de la cour lurent le procès dans les journaux officiels et furent scandalisés de la nouvelle. Elle finit par arriver à l'oreille du prince, qui mit Adam aux travaux forcés et confisqua tous ses biens, libérant Prochain. Cette histoire montre bien que ce n'est pas l'argent qui est mauvais, puisque le prince fut très généreux avec son argent et même bon envers Adam, mais de son côté, Adam aima son argent et il perdit son ami, puis sa liberté. C'est d'ailleurs ce que dit la suite de cette citation. Elle commence par « L'amour de l'argent est une source de tous les maux », mais elle finit par « Quelques-uns, l'ayant possédé, se sont égarés de la foi et se sont jetés eux-mêmes dans bien des tourments. » L'amour de l'argent a ce pouvoir fou d'aveugler notre propre raisonnement au point de se jeter nous-mêmes dans des tourments. C'est fou, mais c'est vrai. Combien de familles, de relations amicales, de choses d'une valeur non mesurable ont été détruites et rongées par des choix pour un gain totalement fini et que trop mesurable. La question que je me pose, est-ce que j'aime l'argent ? Certains disent qu'il est nécessaire, mais il ne devrait jamais diriger nos choix. L'argent est fait pour réaliser nos choix. Non, nos choix pour l'argent. Je vous dis donc à la prochaine et je finis par cette remarque. Cette citation dit bien l'amour de l'argent est une source de tous les maux. Une et non la. Je me demande quelles sont les autres. Bonne réflexion. Amis de la sagesse, c'était Moïse. Et je vous dis à une prochaine pour un nouveau goûter philosophique. Bon appétit et à bientôt.

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Oui, bonjour. Et pour notre émission Vérité évangélique, nous retrouverons nos amis de la Voix de l'Évangile, de Radio Réveil avec Parole de Vie et nos amis luthériens avec l'heure luthérienne. C'était Promesse de, oui, une très très belle chanson. 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

0: et c'est avec plaisir que nous retrouvons nos amis de Marseille. Radio, bonne nouvelle.
1: C'est la voix de l'Évangile, une émission présentée par Fred Baudin et à la régie Ray Cambo. Nous sommes heureux de vous retrouver à l'écoute de notre émission de La Voix de l'Évangile et nous recevons aujourd'hui Monsieur Marc Foriot qui nous parlera d'un épisode biblique de l'Évangile qui se trouve dans l'Évangile de Jean en particulier où Jésus s'est adressé à une foule qu'il a nourrie et qu'il a nourrie, on pourrait dire, miraculeusement. Alors, bien sûr, il y a tout un enseignement, si je puis dire, à retirer de cet épisode et nous tâcherons de voir un petit peu quelles étaient les personnes en présence et ce qu'il faut peut-être en comprendre pour chacun d'entre nous. J'aimerais que nous écoutions pour l'instant un chant de l'organisation Jeunesse en Mission et dans cette organisation de jeunes, il y a un petit groupe musical. Et ce groupe musical nous chante « Montre ta force, Seigneur, ta force, ta grandeur, comme autrefois ».

Lisons dans l'évangile de Jean, au chapitre 6, les versets 1 à 7. Jésus s'en alla de l'autre côté de la mer de Galilée ou de Tibériade. Une foule nombreuse le suivait, parce qu'elle voyait les miracles qu'il opérait sur les malades. Jésus monta sur la montagne, et là, il s'assit avec ses disciples. Jésus leva les yeux, vit qu'une foule nombreuse venait à lui, et dit à Philippe, « Où achèterons-nous des pains pour que ces gens aient à manger ?» Il disait cela pour l'éprouver, car il savait ce qu'il allait faire. Philippe lui répondit, « Les pains qu'on aurait pour 200 deniers ne suffiraient pas pour que chacun en reçoive un peu. » Quelle place le Dieu des cieux a-t-il chez nous ? Est-il tout simplement ignoré de notre vie, ou encore trop petit pour en parler ? Il peut se trouver ainsi comme enfoui, oublié de nous-mêmes, ou simplement être caché par la tradition suivie par nos pères. Souvenons-nous de cet homme Saül, dont parle la Bible, dans le premier livre de Samuel, au chapitre 10e. Il était appelé à être roi, et il fut recherché parmi le peuple, mais vainement, simplement parce qu'il était caché, perdu dans des bagages. Le Dieu des cieux, le Dieu de Jésus-Christ, peut se trouver aussi chez nous comme caché, perdu dans les bagages. C'est-à-dire, par exemple, nos souvenirs, et réduit bien souvent à un rien. Peut-être en avons-nous entendu parler une fois ou l'autre, mais sans y prêter véritablement attention. Ou avons-nous supplanté tout simplement le Dieu de Jésus-Christ pour une représentation qui nous est propre, personnelle ? Les dieux fabriqués manifestent bien souvent chez l'homme ses aspirations à connaître le seul vrai Dieu des cieux, le Créateur dont nous parle précisément la Bible, ce livre à travers lequel Dieu s'exprime. Dieu a mis dans le cœur de l'homme la pensée de l'éternité, dit l'Écriture. C'est-à-dire, il a mis en nous cette pensée du ciel, comme aussi du Créateur. Le Créateur n'est pas loin de nous, mais il est proche, nous révèle l'Écriture sainte. Elle parle ainsi du Dieu vivant qui n'est pas loin de chacun de nous, qui de toutes parts nous entoure. Ce Dieu vivant se révèle à nous en Jésus-Christ. Dieu en Jésus-Christ, son Fils, est venu jusqu'à nous dans notre humanité. Cependant, même si le Dieu des cieux se révèle aux hommes par son Fils Jésus-Christ, il peut encore pour nous demeurer caché, lointain. Nous pouvons le limiter à des données purement humaines, enclore par exemple sa gloire dans des statues ou adorer la créature plutôt que le Créateur, ou encore douter de sa puissance pour notre vie.

Dans notre texte, il nous est montré que le Christ, Dieu le Fils, connaît l'homme parfaitement. Il est celui qui sonde les cœurs et connaît les intentions humaines. Devant la foule nombreuse que le Christ voit venir à lui pour le voir et l'écouter, une question se pose. Comment nourrir tout ce monde? Pour le Fils de Dieu, assurément, il n'y a aucun problème. Il est celui qui a opéré de nombreux miracles. Il est connu pour un homme extraordinaire. Nourrir cette foule ne peut l'arrêter. Mais Jésus ne manque pas d'attirer l'attention des siens, ses disciples, sur cette question cruciale qui est de se procurer une nourriture suffisante pour toute la foule. Il y a comme une mise à l'épreuve pour ses disciples en ce qui concerne la puissance de Jésus-Christ. Celui-ci désire voir les siens admettre pleinement sa grandeur, sa seigneurie, toute la foule. Il y a comme une mise à l'épreuve pour ses disciples en ce qui concerne la puissance de Jésus-Christ. Celui-ci désire voir les siens admettre pleinement sa

0: car il savait, le Christ, ce qu'il allait faire. Aujourd'hui encore, pour agir pleinement dans une vie, Dieu, par Jésus-Christ, appelle, désire notre pleine confiance. Chez Philippe, il trouve un esprit plutôt négatif. Avant tout, calculateur par avance, et déjà arrêté dans ses pensées, car tout assuré quant à lui de la négation de l'opération. Limité à ses vues humaines, Philippe ne parvient pas à reconnaître en Jésus-Christ, à tout instant, sa toute puissance. Devant la difficulté, le problème posé, il paraît baisser les bras. Certes, nourrir une foule avec rien est à vue humaine du domaine de l'inimaginable, de l'impossible même. Philippe nous est mentionné aussi ailleurs, dans le même évangile de Jean, au chapitre 14, et au verset 8 et 9, comme quelqu'un paraissant trop limité à lui-même, à ses conceptions. Il demande au Christ, « Seigneur, montre-nous le Père, c'est-à-dire Dieu, et cela nous suffit. » Et Jésus lui répond, « Il y a si longtemps que je suis avec vous, et tu ne m'as pas connu, Philippe. Celui qui m'a vu a vu le Père. » Philippe est assurément déconcerté dans le récit de notre texte. Devant cette multitude, il est désabusé de pouvoir arriver à nourrir cette foule nombreuse. Les pains qu'on aurait pour 200 deniers ne suffiraient pas pour que chacun en reçoive un peu, dit-il. On ne peut pas les nourrir, même avec la somme de 200 deniers, qui équivalait alors au salaire de 200 journées d'un ouvrier. Humainement, la tâche paraît donc bien impossible devant la foule. On ne peut les nourrir. C'est l'affirmation ainsi raisonnée du disciple Philippe. Pourtant, celui-ci connaît son maître, Christ, cet homme extraordinaire dont la renommée se répand en Palestine. Philippe ne peut non plus oublier ce miracle. Jésus-Christ, Dieu fait homme, ne peut-il vraiment rien faire en cette heure même? Assurément, si. Le Christ va intervenir. Au-delà de ce récit, aujourd'hui même encore, Dieu par Jésus-Christ n'est pas limité. Puissions-nous le reconnaître.
1: Bien, merci Monsieur Foriot. Effectivement, Jésus-Christ n'est pas limité. Il n'est pas limité même devant notre incrédulité ou devant notre petite foi. Et comme Philippe, nous pouvons avoir de ces découragements en quelque sorte, mais Dieu est plus grand que nos découragements. 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

vous les aurez peut-être reconnus, c'était nos amis Jude 25 sur Radio Bonne Nouvelle. Juste avant, Claude Bowling et son orchestre Back to Swing. 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

0: Oui, c'était l'air de Tara du film Autant en emporte le vent, un superbe film. Votre émission Vérité évangélique, oui, des gens qui ne parlent pas de vent, surtout nos amis de l'heure luthérienne. 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
1: Amis de tous les pays francophones qui aimaient la Bible, bonjour.
2: Nous vous rappelons que depuis un mois, notre émission a changé de nom, donc ne vous étonnez donc pas. Si vous n'entendez plus l'ancien, il était trop compliqué.
1: Restez avec nous jusqu'à la fin de l'émission. 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
1: Vivre dans la peine et les problèmes n'est pas simple, mais certains n'ont pas le choix. Là où on s'étonne, c'est quand quelqu'un choisit ce style de vie alors qu'il aurait des moyens de mener une vie aisée, confortable et sans problème. Allez-y Marie-France, parlez-nous de cette femme extraordinaire.
2: Oui, il s'agit de Florence Nightingale, riche anglaise, qui, malgré l'opposition de ses parents, a passé sa vie dans les hôpitaux et sur les champs de bataille, parmi les malades du choléra et des blessés dans les hôpitaux de Londres, les tranchées de la guerre de Crimée, puis en Inde, où elle a édicté la première loi sanitaire pour le peuple indien. Durant la guerre de 70, elle dirigea l'association qui devint plus tard la Croix-Rouge anglaise. Henri Dunant, le fondateur de la Croix-Rouge internationale, vint en Angleterre pour la présenter comme sa réelle fondatrice, car c'est son exemple qu'il a voulu suivre. Elle est décédée à l'âge de 90 ans. Cette vie bien remplie s'explique par ce qu'elle avait écrit alors qu'elle n'avait pas encore 17 ans. « Dieu m'a parlé et m'a appelé à son service. »

0: Prions. Seigneur Jésus, mon sauveur bien-aimé, tu m'as racheté par ton précieux sang. Je t'appartiens avec toute mon énergie. Aide-moi à résister à la tentation de faire passer d'autres considérations avant ton amour et ta seigneurie. Pardonne-moi mes défaillances. Rappelle-moi que ce qui est normal pour l'enfant de Dieu que j'ai la grâce d'être, c'est de mettre ma vie à ton service et à celui de mes prochains. Donne-moi le courage de parler de toi à ceux qui m'entourent et de me conduire selon ta volonté. Tu vises toujours mon bien, quoi que j'en pense ou ressente. Aide-moi en tout temps à vouloir ce que tu veux et à faire ce que tu attends. Montre-moi dans ta parole la meilleure façon de le faire. Écoute ma prière, toi qui t'es fait mon frère et mon sauveur. Amen.
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1: Alors, à l'heure où l'on parle de mondialisation et où de grosses entreprises étendent leur marché sur les continents, il serait bon, je crois, que nous parlions de l'entreprise Église, qui, selon la promesse de Dieu, s'étend dans le monde entier et rassemble en un seul corps tous ceux qui en font partie. En raison de son étendue dans le temps et dans l'espace, on l'appelle aussi l'Église universelle. Des milliers de chrétiens à travers le monde la confessent selon les paroles du Credo. Je crois la Sainte Église universelle.
0: Selon vos propos, Marie-France, la Sainte Église universelle serait la totalité des vrais croyants qui, en tout temps, confessent jusqu'à la fin du monde que Christ est leur unique sauveur. La Bible affirme en effet que quiconque invoque le nom du Seigneur avec foi sera sauvé. Il fait partie de l'Église universelle, qu'importe le lieu ou même l'appartenance à une dénomination religieuse. C'est donc la foi en Jésus-Christ qui compte. Christ est le sauveur des hommes, c'est lui qui donne le pardon et la vie.
1: Il est important de rappeler que l'Église universelle, comme son nom l'indique, s'étend au-delà des frontières et englobe toutes les races. Malgré la diversité des peuples, elle constitue un corps unique, comme le dit Paul. Nous qui sommes plusieurs, nous formons un seul corps en Christ, et nous sommes tous membres les uns des autres.
0: Donc, pour faire partie de cette immense institution qui englobe le monde entier à travers toutes les générations, il suffit de croire en Jésus. C'est prodigieux. Ajoutons que l'Église universelle n'a qu'un chef, le Christ. Paul dit, « Il y a un seul corps et un seul esprit, comme aussi vous avez été appelés à une seule espérance par votre vocation. Il y a un seul Seigneur, une seule foi, un seul baptême, un seul Dieu et Père de tous, qui est au-dessus de tous, parmi tous et en tous. » On peut donc dire que l'Église universelle réalise déjà pleinement l'unité des croyants, unité spirituelle bien sûr, puisque seule la foi sincère en Christ fait d'une personne un membre réel de l'Église du Seigneur. C'est une belle chose que de le rappeler. Tous ceux qui croient en Christ sont vraiment unis à lui.
1: La grande question est de savoir comment on peut avoir le privilège de faire partie de cette formidable Église universelle. Nous l'avons dit tout à l'heure, la foi suffit. L'Écriture dit, quiconque invoquera le nom du Seigneur sera sauvé. Paul écrit, si tu confesses de la bouche le Seigneur Jésus, et si tu crois dans ton cœur que Dieu l'a ressuscité des morts, tu seras sauvé.
0: C'est simple, c'est clair, c'est précis. Pas de démarche fastidieuse, pas besoin de payer une taxe ou de verser un impôt, pas besoin d'un diplôme attestant une qualification difficile ou exceptionnelle, pas besoin non plus de justifier d'un parcours du combattant avec des médailles et des mérites, pas besoin de courir le monde pour dénicher un lieu sacré qui sanctifierait. Quiconque ouvre une Bible et accueille avec simplicité Jésus comme son sauveur est sauvé. Il est un vrai membre de l'Église universelle. À une époque où tant de gens se sentent exclus parce qu'ils n'ont pas les moyens de faire partie des privilégiés, il est agréable d'entendre que l'appartenance à l'Église du Christ est un accès pour tous. Paul dit, « C'est par grâce que vous êtes sauvés, par le moyen de la foi. Cela ne vient pas de vous, c'est le don de Dieu. Ce n'est point par les œuvres, afin que personne ne se glorifie. »
1: Cette appartenance spirituelle n'est pas nécessairement visible. Elle ne se porte pas sur le front ni au revers d'un gilet. Elle est essentiellement dans le cœur, si bien que Dieu seul connaît sans erreur ceux qui lui appartiennent. Lui seul distingue, dans une foule anonyme, les vrais membres de son royaume. Par conséquent, dans l'Église universelle, il n'y a pas d'hypocrite puisque n'en font partie que ceux qui croient vraiment.
0: Voilà pourquoi, Marie-France, l'Église universelle est qualifiée de sainte. Tous ses membres sont vêtus de sainteté, puisque Christ les revêt de sa justice parfaite et les purifie de son pardon. Quand Christ purifie, tout est pur. Il nous faut insister là-dessus parce que quelle confusion dans les têtes.
2: C'est vrai, tant de gens n'y voient pas clair. Ils s'imaginent que l'Église, c'est comme l'école. Il faut faire ses preuves, gagner ses titres, mériter son rang, exceller en notes et en certificats. Après quoi seulement on a une chance d'être classé parmi les qualifiés, ceux qui ont accès aux hautes sphères des spirituellement corrects. Tout cela est parfaitement faux. Il faut s'en débarrasser résolument. Christ seul octroie la pureté et la sainteté à ceux qui lui font confiance, car c'est lui qui purifie les pécheurs et sanctifie les indignes.
1: Cela fait du bien de l'entendre. On n'est jamais trop sûr d'être du bon côté. Tenez, permettez-moi d'illustrer notre propos par un très beau texte biblique. Ainsi donc, vous n'êtes plus des étrangers, ni des exclus, mais vous êtes concitoyen des saints, privilégié de l'Église de Dieu. Vous avez été édifié sur le fondement des apôtres et des prophètes, Jésus-Christ lui-même étant le pivot principal. En lui, toute l'Église bien coordonnée s'élève comme un temple saint dans le Seigneur. En lui, vous êtes édifié pour être une habitation de Dieu dans l'Esprit.
0: Chers auditeurs, quelle bonne nouvelle! Si vous croyez vraiment en Jésus-Christ, et si vous cherchez en lui seul tout ce que vous n'avez pas, le pardon et la sainteté, alors vous êtes saint, membre de l'Église universelle. Ne vous laissez jamais, sous aucun prétexte, vous ravir cette noble condition. En Christ et grâce à lui seul, vous faites partie de la grande association universelle des enfants de Dieu, dont l'aboutissement final s'étend jusqu'au royaume des cieux.
2: Ce qui est prodigieux, c'est que la Bible parle toujours du salut en termes de certitude, parce que le salut ne repose pas sur l'homme ni sur sa dignité, mais toujours et uniquement sur le Christ. Paul écrit aux chrétiens de Philippe : « Je suis persuadé que celui qui a commencé en vous l'œuvre du salut la rendra parfaite pour le jour où Christ reviendra. » Et Jésus dit avec une grande fermeté : « Celui qui croit en moi vivra. »
1: Dernière question, où trouve-t-on cette Église universelle? Réponse, partout, partout où l'Évangile est lu, annoncé, médité, retenu et gardé. C'est en cela aussi qu'elle dépasse les temps, les lieux et les dénominations. Donc, chers amis, voulez-vous faire partie de la multinationale de Dieu? Croyez au Seigneur Jésus et vous serez sauvés.

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Oui, c'était avec plaisir, nos amis de Joie en Jésus, sur un album intitulé Lumière d'espoir. Oui, une compilation de très très beaux chants chantés par des groupes belges. Oui, nos amis belges sont très doués. 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

0: Et sur votre émission Vérité Évangélique, retrouvons nos amis suisses de Parole de Vie avec un sujet intéressant. Repartir à zéro. 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
1: Bienvenue à l'écoute de Parole de Vie.

Éternel, tu me connais, c'est Edith Gallet qui le chante d'après le psaume 139 de David. Si Dieu effectivement est à même de nous connaître puisqu'il est notre Créateur, il est en revanche plus difficile de se connaître en vérité soi-même ou de connaître son prochain. C'est pourtant ce qu'ont tenté de faire Edith et Jean-Jacques Gallet en compagnie de Farid Gilani. Soulignons que les pauses musicales de ces quatre émissions consacrées au témoignage des Gallet seront essentiellement le fruit de leur composition.

0: C'est le psalmiste qui disait « L'Éternel a fait pour moi de grandes choses ». Jean-Jacques et Edith Gallet, je crois que vous pouvez reprendre à votre compte cette formule du psalmiste.
1: Le psalmiste a tout à fait raison, le Seigneur a fait pour nous des grandes choses, mais ça a passé par des hauts et des bas, parfois très pénibles. Heureusement que le Seigneur est plus fidèle que nous. Alors je me présente un peu, je m'appelle donc Jean-Jacques Gallet, j'ai 57 ans. Je suis né à Yverdon, une petite localité au bord du lac de Neuchâtel, en Suisse romande. Mon enfance a été marquée par de graves maladies qui m'ont beaucoup marqué physiquement et moralement, en ce sens que je suis demeuré assez craintif, assez attentif à ma santé, qui m'a toujours donné des préoccupations. Ensuite de cela, j'ai pu heureusement quand même faire mon chemin scolaire de manière à peu près normale. J'étais dans une famille enfant unique, des parents dans la tradition réformée, mais peu pratiquant. Mes premiers contacts avec la foi ont été lors du catéchisme que j'ai fait dans cette ville d'Yverdon. 2 ans qui m'ont beaucoup intéressé, avec un pasteur qui a su nous enthousiasmer. Vous voyez que ça existe.
0: Alors, on va peut-être s'en arrêter là. Edith Gallet, c'est une histoire un peu différente. D'abord, vous êtes né en Algérie et dans le contexte d'une famille chrétienne.
2: Voilà, c'est ça. Mon père était pasteur et nous étions 5 enfants. On est tous nés en Algérie. J'ai donc 48 ans maintenant. C'était donc pendant la guerre. J'ai vécu là-bas jusqu'à l'âge de 18 ans. Après quoi, mon père a été nommé en France. On est donc venu une année avant l'indépendance en France. Et puis, c'est là que je me suis mariée très tôt. Et que ça s'est enclenché de manière difficile par la suite. Et c'est là que je rejoins un petit peu Jean-Jacques, parce que j'ai eu un chemin difficile, mais ce n'était pas dès le début de ma vie. Mm-hmm. Si vous voulez, les premières années étaient très heureuses et équilibrées.
0: L'impression que vous me donnez, je pense que les auditeurs sont aussi d'accord avec moi, surtout s'ils vont apprendre que vous avez produit des cassettes, puisque vous chantez en duo ensemble, à la gloire du Seigneur. L'itinéraire que vous nous montrez jusqu'à maintenant, vos familles sont chrétiennes, tout va comme sur des roulettes. Qu'est-ce qui n'a pas joué?
1: Le hiatus est d'une banalité consternante et de plus en plus en vogue aujourd'hui. C'est simplement un premier mariage qui a complètement raté. À l'âge de 25 ans, j'ai épousé une amie d'enfance, donc que je connaissais très bien. Très vite, les choses ont très mal tourné. Les intérêts étaient fort différents. Cette première épouse s'intéressait de plus en plus au yoga, aux religions orientales, etc. Elle vivait de manière assez difficile. Il y a eu aussi des problèmes d'enfants, un enfant mort à la naissance, toutes sortes de difficultés. Moi, j'ai essayé pendant un certain temps de la suivre sur cette nouvelle trace, en étant, si vous voulez, en quelque sorte infidèle à mon premier amour pour le Seigneur. Et puis je me souviens, alors c'est une chose que j'aime à raconter, un petit détail très frappant. J'étais un dimanche matin dans le jardin attenant à la maison où nous habitions, et à 300 mètres de là, il y avait l'église du village où les cloches sonnaient à toute volée pour annoncer le culte dominical, auquel je ne participais plus depuis fort longtemps. Et j'étais là avec ma bêche et mes mains toutes sales, quand tout à coup je me suis dit, mais mon Dieu, tu es devenu complètement athée. Et ça m'a un peu terrorisé de penser une chose pareille. Et puis, ça a été jusqu'au moment où, en 1974, le Seigneur m'a arrêté d'une manière assez brutale, en ce sens que j'ai fait un accident de ski avec une fracture très, très compliquée qui m'a immobilisé pendant 7 mois. Pendant ces 7 mois, j'ai commencé par écrire un roman qui n'était rien d'autre que ma vie. Je me suis rendu compte vraiment que ma vie était complètement ratée et qu'il fallait que ça change. Et alors, sans ressentir quelque chose de mystérieux en moi, de mystique ou que sais-je, mais une simple décision de ma volonté, j'ai dit ça peut plus durer comme ça. J'ai demandé à pouvoir parler à l'aumônier de l'hôpital qui est venu. Je lui ai dit, écoutez, j'aimerais refaire mon catéchisme, j'aimerais réapprendre tout cela. Et puis alors, le Seigneur m'a été fidèle, m'a guidé. J'ai pu entrer en contact avec des amis qui m'ont amené dans une cellule de prière. J'ai commencé petit à petit à retrouver des racines. Bien sûr que ça n'a pas arrangé les choses alors de ce premier mariage, et que, hélas, je le dis surtout pour les enfants parce que c'est eux vraiment les principales victimes, eh bien ça a abouti à un divorce avec toutes les conséquences pénible autant pour ceux qui le vivent que pour notre santé, que pour notre psychique, pour notre travail. Tout allait de travers à cette époque-là. C'était vraiment alors le marasme le plus total.

0: Edith Gallet, vous avez suivi ce même processus, votre père étant pasteur, je suppose qu'il y a eu une ouverture de votre part très jeune, mais...
1: Oui, j'avais assimilé pas mal de choses, et puis j'aimerais reprendre votre histoire à tout à l'heure, là où ça commence à se ressembler avec l'histoire de Jean-Jacques, c'est que mon premier mariage a été vite une catastrophe, et en passant tous les détails des souffrances que ça représente, je me suis retrouvée avec deux enfants, deux garçons de 4 ans et demi et 7 ans, complètement seuls et dans une grave dépression. Une dépression qui a duré plusieurs années. Et ce que je voudrais dire dans cette dépression, c'est qu'il me revenait des choses que j'avais apprises quand j'étais petite. Je dirais même pas que c'était des choses récentes qui revenaient. C'était des psaumes, c'était des cantiques. Je chantais encore, je me disais, tiens, ça fonctionne encore, alors que dans ma tête, tout allait tellement mal. Et je trouve que c'est très, très important, vraiment ce qu'on a assimilé petit, je dirais.
0: Monsieur Gallet, vous êtes enseignant, vous êtes d'accord, l'importance de ce qu'on apporte aux enfants. Souvent, les parents réagissent en disant, ah, mais moi, je ne veux pas forcer mes enfants, ils décideront quand ils seront grands, et on ne veut pas leur parler du Seigneur.
2: Et... Oui, je le remarque, par exemple, nous avons pendant plusieurs années donné aussi le catéchisme, Edith et moi, et... Actuellement encore, j'ai des heures d'histoire biblique. Bon, on est censé ne faire que de l'histoire biblique, mais évidemment, on est amené très naturellement à dire un peu ce que l'on croit. Et on s'aperçoit, c'est d'ailleurs un trait commun à tout ce que l'on enseigne, que les petites graines tombent dans un terrain plus ou moins propice, mais germent parfois très très longtemps après. En tout cas, pour moi, je l'ai vécu. Alors, tout à fait nettement, les souvenirs de catéchisme, c'est eux qui m'ont amené à me réorienter du côté de Dieu et à vraiment vivre une conversion, parce que je crois qu'avant, ce que je vivais, c'était pas une conversion.
0: Est-ce que c'était un peu la même chose, Edith Gallet? C'était l'héritage des parents?
1: Un petit peu, mais quand même, j'avais choisi de servir le Seigneur vers l'âge de 13 ans. Comme
0: ça. Vous avez un chant d'ailleurs qui s'intitule...
1: Ouais, mais en fait, si vous voulez, je ne l'ai jamais lâché complètement, mais pendant cette dépression où j'étais très seule, même j'avais pas d'amis, j'habitais très très loin de toute ma famille, je tenais le Seigneur, mais par un petit fil très très mince. Je ne l'ai jamais lâché complètement. Mais ce sont les circonstances de la vie qui m'ont éloignée. Si vous voulez, j'ai été peut-être faible, c'est possible. Mais vraiment, j'étais rattachée au moment où j'ai rencontré Jean-Jacques. Et j'ai rencontré ces gens qui étaient dans une cellule de prière. Et j'ai pu vraiment renouer avec le Seigneur et vivre des guérisons. Je dis au pluriel, parce que c'est vraiment des guérisons.

0: de non-affinité entre deux personnes, des goûts différents. Je croyais que cet ami d'enfance allait de soi. Et puis on s'aperçoit non, que ça ne va pas de soi. Je croyais qu'on se connaissait très très profondément. Eh bien non, ça n'était pas cela. Je ne peux pas alors vraiment vous répondre de manière claire. C'est pour telle ou telle ou telle ou telle raison. Je serais bien incapable, et je crois que Edith, c'est la même chose.
1: Par contre, ce qu'on peut dire, c'est que le ciment de notre mariage à nous, c'est vraiment le Seigneur. Et la prière, et le pardon, et...
0: Oui, moi, ce qui m'avait tellement impressionné, c'est que la première fois où nous nous sommes rencontrés chez des amis communs, le soir, j'ai raccompagné Edith jusqu'à sa voiture, je suis entré dans sa voiture et on a prié ensemble. C'était ce à quoi j'avais rêvé pendant tout mon premier mariage. Je me disais, si au moins on pouvait prier ensemble, je suis sûr que ça irait mieux. Mm-hmm. On a prié ensemble en disant, ben, Seigneur, voilà, on se connaît pas. Si par hasard t'as un chemin pour nous, si t'as quelque chose pour nous, eh bien on veut te dire qu'on est à ta disposition, qu'on veut marcher avec toi.
1: Malgré et toutes les blessures, oui, qu'on veut refaire confiance.
0: Et ça nous a profondément marqué cette prière. Mm-hmm.

C'est avec le groupe Promesse que nous terminons cette émission. Je vous rappelle que vous pouvez nous écrire à l'adresse suivante, Parole de Vie, boîte postale 502, 75 666, Paris, CEDEX 14. Je répète, Parole de Vie, boîte postale 502, 75 666, Paris, CEDEX 14. Au revoir et à très bientôt.

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Hector Pimentel, Jorge Lucero, ils nous viennent du Nouveau-Mexique aux États-Unis. Fuego, oui, c'est de la superbe guitare.

savoir quelque chose. Je voulais vraiment quand même demander quelque chose. J'ai dit, Lord, I want to be. C'est-à-dire, Seigneur, je veux. Mais je voulais savoir, j'aimerais bien qu'on soit ensemble, hein, tout le monde, n'est-ce pas? Vous voulez? C'est vrai? Vous voulez? Le oui est très mitigé, là. Vous voulez? Oh, yes.

grandi dans une famille bien normale, une famille où j'étais avec mes parents, mon père, ma mère, mon frère, ma sœur, et une vie harmonieuse, quoi. Mais il y avait une chose qui nous caractérisait, ou plutôt caractérisait ma vie de famille, c'est que souvent, mon père et moi, on allait ensemble à l'église, à la messe, comme on disait dans ce temps-là. Puis ça l'a, déjà dès mon jeune âge, ça l'a créé en moi un intérêt pour les choses spirituelles, pour Dieu. Puis je me posais des questions, j'étais curieux. Puis je posais des questions à tout le monde, mais souvent les gens savaient pas quoi me répondre. Même une fois, je me souviens, j'avais vu le film Les 10 commandements, l'histoire de Moïse. Et là, j'étais content, puis moi, je voulais obéir à Dieu. Et là, déjà en début de semaine, je m'étais dépêché, j'étais allé voir mon professeur d'enseignement religieux, puis je lui avais demandé, c'est où les 10 commandements? Puis là, j'étais déçu parce qu'elle non plus a pas su me répondre. Ça a été juste une semaine plus tard que j'ai su c'était où. Et là, je me dépêche, je reviens chez moi, je lis les 10 commandements. Puis je comprenais pas tout, mais je me disais, au moins j'ai une base, je sais ce que Dieu veut pour moi. Et là, j'ai continué à grandir comme ça. Et un peu plus tard, quand je suis arrivé au secondaire, c'est là que j'ai fait une rencontre qui a vraiment été marquante pour moi. J'ai rencontré mon ami Martin. Et là, Martin et moi, c'était merveilleux, on était au début du secondaire, on avait plein de choses en commun, dont deux choses entre autres. On jouait de la guitare, puis on avait beaucoup d'acné. Donc là, ça c'était l'idéal pour qu'on devienne des grands amis. Donc déjà, j'ai invité Martin à venir passer une fin de semaine chez moi. Mais il y avait juste une chose que j'avais jamais su de Martin, c'est que lui connaissait beaucoup sur les choses spirituelles. Sa famille, sa mère surtout, était chrétienne et elle connaissait beaucoup la parole de Dieu. Et là, Martin arrive chez moi, mais moi, je me doute pas de ça, là. Mais quand il défait son sac à dos, il me sort une Bible. Et là, j'étais vraiment surpris. Mais là, je me suis dit, enfin, quelqu'un qui va pouvoir répondre à mes questions. Et là, j'ai commencé à le bombarder de questions. Et Martin, pendant cette fin de semaine-là, m'a expliqué c'était quoi le plan de Dieu pour l'homme. Il m'a expliqué que, en fait, nous autres, les hommes, on avait ce que la Bible appelle des péchés dans nos vies. On faisait plein de choses qui déplaisent à Dieu. Et Dieu, lui, d'un autre côté, est saint. Il est juste, il est droit. Et à cause du péché que nous, les humains, on a, il peut pas y avoir une relation entre ce Dieu-là et les humains. Et là, ça cause une complication, parce que le cœur de l'être humain est fait pour avoir une relation avec Dieu. Et c'est là que le christianisme, que l'histoire de Jésus entre en ligne de compte. Parce que Dieu était conscient que l'homme est perdu, et dans le péché, et Dieu est saint. Alors, Dieu a tellement aimé le monde qu'il est venu lui-même pour prendre une vie humaine. Puis, Jésus, c'est le seul homme qui a satisfait les exigences de Dieu. Jésus, lui, n'a jamais péché, a fait une vie parfaite. Et à partir de ce moment-là, quand lui est mort sur la croix, à ma place, à la place de toute l'humanité, et qu'il a pu enfin dire « tout est accompli », mais à ce moment-là, les péchés, qu'est-ce qui sépare l'homme de Dieu, ont été pardonnés. Et là, Martin m'a expliqué dans cette fin de semaine-là que la seule chose que j'avais à faire, c'était d'accepter ce cadeau-là, de donner ma vie à Jésus et de lui demander de me donner la vie éternelle. Et c'est ce que j'ai fait. Ce dimanche soir-là, j'étais dans mon lit, et là, je réalisais vraiment que Dieu même. Et moi, je suis séparé de lui. Et Jésus a voulu rétablir cette relation-là. Et moi, j'ai demandé au Seigneur Jésus dans une prière. Seigneur Jésus, moi, je suis perdu. Je savais que j'étais perdu. J'avais volé de la gomme au dépanneur. J'avais menti à mes parents. Et là, j'ai demandé, veux-tu, Seigneur Jésus, pardonner mes péchés? Veux-tu me donner cette vie éternelle que Martin me parle? Ça a été aussi simple que ça. J'ai dit au Seigneur Jésus que je voulais lui appartenir. Et ce soir-là, il m'a donné la vie éternelle. Et à partir de là, j'ai continué de grandir. Un peu plus tard, quand j'ai eu 20 ans, là, Dieu a mis sur ma route une chrétienne. Et j'ai commencé à fréquenter
une église évangélique. Et c'est là que j'ai compris beaucoup plus de choses sur la parole de Dieu, sur son plan pour ma vie. Je peux dire aujourd'hui que ce qui caractérise ma vie, c'est l'abondance dans mon cœur. Jésus m'a donné la vie éternelle. Jésus a mis dans mon cœur un espoir que je ne pouvais pas trouver ailleurs.

La Bible nous dit, dans l'Épître aux Éphésiens, chapitre 4, verset 32, « Dieu aussi, en Christ, vous a pardonné ».

puissance de la parole de Dieu. Lyubia était une jeune femme russe emprisonnée à vie pour meurtre. Atteinte du sida, elle pensait que son existence n'avait plus de sens. Au comble de la détresse, elle se préparait au suicide quand il lui vint à l'esprit de lancer un dernier appel au ciel. On lui avait procuré une Bible et elle a dit à Dieu « Si tu m'aimes encore après tout ce que j'ai fait, réponds-moi. » Lyubia a ouvert la Bible. « Je ne suis pas venue appeler des justes, mais des pécheurs », disait le premier texte dans Matthieu 9, foudroyant Lyubia. « Venez et plaidons ensemble, dit l'Éternel. Si vos péchés sont comme le cramoisi, ils deviendront blancs comme la neige », confirmait la seconde lecture dans Ésaïe chapitre 1. Le troisième texte parlait du malfaiteur crucifié à côté de Jésus, que l'on lit dans Luc chapitre 23. Pour nous, nous y sommes justement, car nous recevons ce que méritent les actes que nous avons commis. Mais celui-ci n'a rien fait qui ne doive pas se faire. Et il disait à Jésus, « Souviens-toi de moi, Seigneur, quand tu viendras dans ton royaume. » Jésus lui dit, « En vérité, je te dis, aujourd'hui tu seras avec moi dans le paradis. » Terrassé par la parole de Dieu, bouleversé par son amour, Lyubia s'est convertie ce jour-là. Elle est devenue témoin du Christ à l'intérieur même de sa prison. Sous son influence, ce lieu sinistre s'est progressivement transformé. On n'entendait plus de vociférations sauvages, il n'y avait plus de bagarres entre criminels. Parfois même, les prisonnières chantaient des cantiques.

0: Bonne nouvelle de l'établissement français du sang.
1: Avec nous, Jérôme Sinlissou. Bonjour.
2: Bonjour à tous.
1: Voilà, donc aujourd'hui, depuis le 19 mars, on peut donner son plasma.
2: Effectivement, on
1: à l'établissement français du sang de Biarritz.
2: Effectivement, on a repris les dons de plasma qu'on avait arrêtés en, si je ne m'abuse, en 2019, à la maison du don de Biarritz. Donc, on les a repris depuis le 19 mars. Donc, aujourd'hui, maintenant, sur Biarritz, on peut donner à la fois son sang total ou bien son plasma.
1: Donc, j'imagine que la plupart de nos auditeurs ne savent pas vraiment ce que c'est. Donc, le don du sang, c'est un prélèvement qui se fait au niveau d'un des bras pour pouvoir donner du sang pour des personnes donc qui ont différentes maladies, des accidentés. Le don de plasma, qu'est-ce que c'est? Qu'est-ce qu'on donne?
2: Alors, le don de plasma, en fait, on donne le liquide dans lequel baignent vos cellules, c'est-à-dire les globules rouges, les plaquettes, voilà. Ce plasma, il va servir à quoi? Il va servir à fabriquer des médicaments qu'on appelle des médicaments dérivés du plasma. Ça va être notamment des facteurs de coagulation pour les hémophiles, ça va être des immunoglobulines pour les gens qui ont des déficits immunitaires ou bien des maladies auto-immunes, et ça va être également des protéines type albumine. Donc ce sont des médicaments en fait dont le besoin a beaucoup augmenté ces dernières années, parce que maintenant ça nous permet également de soigner des cancers et des maladies neurologiques.
1: Donc le don de plasma, c'est un don qu'on peut faire plus souvent parce que il est moins agressif, ou en tout cas est moins demandant pour le corps.
2: Il est moins fatigant parce qu'en fait, quand on prend votre plasma, on vous redonne les globules rouges. Ça veut dire que on est moins fatigué, ça anémie moins les personnes qui donnent leur plasma. Le don de plasma, ça dure environ entre une demi-heure et trois quarts d'heure pour le don de plasma, alors que le don de sang total, ça dure entre 5 et 10 minutes.
1: Donc c'est un peu plus long, mais moins fatigant.
2: C'est exactement ça. Il faut beaucoup, beaucoup s'hydrater, puisqu'en fin de compte, avec un don de plasma, on ne

0: tire que de l'eau finalement.
1: Alors, quand vous dites que les besoins ont augmenté et qu'on crée des médicaments avec les plasmas, on peut se poser la question, ben voilà, quelle est l'économie derrière aussi? Est-ce qu'il y a des gens qui gagnent de l'argent sur les dons de plasma? Comment ça fonctionne? Comment c'est régulé? On sait que le don du sang est gratuit.
0: Tout à
1: Et
0: fait.
1: comment du coup le don de plasma, comment l'économie se fait derrière?
0: Alors, le don de plasma, effectivement, nous, on veut que ça reste un don éthique, c'est-à-dire un don qui ne soit pas rémunéré, un don où on ne peut pas se faire de l'argent sur le don de plasma. Ce qui n'est pas le cas dans tous les pays du monde. Malheureusement, il y a des pays qui, effectivement, il y a une grosse économie derrière. En France, ce n'est pas le cas. On ne rémunère pas nos donneurs. Et le plasma que l'on récolte, en fait, part au laboratoire de fractionnement, qui est un laboratoire français d'État, qui nous permet de garantir en fait l'éthique du don de plasma en France.
1: Et ensuite, c'est ce laboratoire qui va redonner les différentes particules, du coup,
0: C'est ça, c'est ce laboratoire qui va fabriquer les
1: qui
0: médicaments
1: fabriquait
0: dérivés du sang.
1: directement les médicaments, et
0: Mais au même
1: ensuite,
0: titre que l'EFS, c'est un laboratoire
1: laboratoire d'État. C'est
0: qui est
1: pas,
0: d'État, quoi. Voilà.
1: d'accord. Très bien. Ben voilà, c'est toujours intéressant de savoir où va la partie de notre
0: Exactement,
1: corps
0: oui.
1: que l'on donne.
0: Je comprends tout à fait.
1: Voilà. Donc une question, je te posais. Donc notre sang aussi est riche dans plein d'informations qui circulent entre nos différents organes, comme des hormones et différents autres cellules. Dans le don de plasma, est-ce que ces hormones sont remises dans le sang? Est-ce qu'on s'est intégré puis finalement elles se perdent? Comment
0: Non, on ne prend que les protéines.
1: que
0: On
1: les
0: ne prend que
1: protéines?
0: les
1: Voilà.
0: protéines. Tout ce qui est hormones, etc., ça ne se voit pas, en fait. C'est pas ça que l'on va rechercher.
1: Donc c'est vraiment comme les coagulants, les protéines pour permettre de créer ces
0: Exactement.
1: médicaments qui sont... D'accord, tout à fait. Si on peut donner peut-être un exemple d'un nouveau médicament qui permet d'aider le cancer avec ses dons de plasma, pour donner un exemple
0: Les
1: et expliquer.
0: immunoglobulines.
1: D'accord.
0: Voilà, les immunoglobulines qui sont à l'heure actuelle des médicaments qui sont en pleine croissance au niveau de la demande au niveau mondial et donc français. Pour vous donner un ordre d'idée, en fait, nous, aujourd'hui, on est autosuffisant dans ce type de médicaments à hauteur de 50%. Le reste de ces médicaments-là, à l'heure actuelle, on est obligé de les importer, notamment des États-Unis.
1: D'accord. Donc c'est
0: Donc
1: des
0: pour être...
1: dons d'Américains aux
0: Ben
1: États-Unis
0: oui,
1: qui sont importés et on ne sait
0: voilà.
1: pas vraiment d'où ils viennent.
0: Alors, ben si, on sait d'où ça vient. Mais si vous voulez, si on veut
1: Oui.
0: être beaucoup plus indépendant vis-à-vis des autres pays, ben, effectivement, on se doit d'augmenter notre récolte de dons de plasma.
1: D'accord.
0: Et on aimerait, dans les années à venir, augmenter notre indépendance à hauteur de 80%, en vérité.
1: Très bien. Et alors, juste pour préciser à ce niveau-là, donc l'hémoglobine, reviens-moi
0: L'hémoglobine ou
1: dans
0: les immunoglobulines.
1: les immunoglobulines, elles permettent quoi dans le
0: Ça
1: corps de quelqu'un qui a un cancer? Ça le permet de garder une certaine immunité, c'est ça?
0: permet en fait de mieux appréhender la chimiothérapie.
1: D'accord.
0: Voilà, on prépare le patient grâce à ces immunoglobulines et la chimiothérapie, elle est plus efficace.
1: Elle est plus efficace. Est-ce qu'elle est moins intrusive ou pas vraiment? C'est vraiment l'efficacité plutôt
0: Non,
1: qui
0: c'est
1: est
0: plutôt
1: augmentée.
0: l'efficacité, oui.
1: D'accord. Très bien. Ben, écoutez, ben, merci beaucoup. Donc, je vous encourage, chers auditeurs, à pouvoir venir donner votre plasma. Donc, à l'établissement français du sang de Biarritz.
0: L'adresse au 10 rue Manuel Jodel
1: Donc.
0: à Biarritz. Et on est ouvert pour le don de plasma les lundis, mercredis et jeudis. De temps en temps, on va ouvrir quelques samedis, mais vous pouvez prendre rendez-vous sur le site internet ou sur l'application Don de sang.
1: Merci beaucoup, Jérôme Sinloussou. Merci beaucoup, Jérôme Sinloussou, pour ces informations sur le don de plasma. Et on vous dit à une prochaine pour une autre information sur le don du sang.
0: Eh bien, merci à vous.

rappelle toujours une fois dans un camp de concentration en Allemagne, voilà qu'on a vu un bombardement. Et puis, ces Anglais, ils n'ont pas seulement touché les maisons des Allemands, ils ont rasé notre camp. Ils n'avaient pas bien visé, je ne sais pas comment ils ont fait. Et puis alors, voilà que tout le camp était débarrassé, toutes les baraques brûlées, on s'était sauvés dans les champs, là à côté, et puis finalement, quand on est revenu, on n'a plus rien du tout. On nous a emmenés dans un autre camp, dans des autres baraques qu'on avait préparées, et moi je suis arrivé le dernier vers minuit pour me coucher dans ce camp, sur la paille naturellement. Et quand j'arrivais là-bas, mes camarades que j'évangélisais, ils s'étaient dit, on va le mettre à l'épreuve, ce Dapozzo. Alors, qu'est-ce qu'ils ont fait? Ils ont pris toute la paille pour eux, pour se coucher. Ils m'en ont pas laissé un brin. Et quand j'arrivais le dernier, je dis, alors, puis moi, il n'y a pas de paille pour moi. Non, non, non, il y en a juste pour nous. Ils m'ont dit, oh, ben, comment ça dire, je ne veux pas se passer comme ça. Hein? Le vieil homme qui veut se réveiller, là. Il faut te défendre. Laissez marcher sur les pieds. T'en as droit autant que les autres. Et là, je voulais justement parler un peu de trop. Et puis, ces versets m'est venu à l'idée. Réjouissez-vous toujours dans le Seigneur sans paille. Mais oui, pourquoi pas. Et puis, j'ai des camarades, eh bien, encore un petit peu. Chacun m'en donne un petit bout comme ça, j'en ai assez. Non, non, non, non, non, non, juste pour nous. Ils se sont dit, va se mettre en colère. Ah, ce coup-ci, on l'a. Je me suis dit, moi, je me mets en colère. Puis ça voulait venir, cette colère. Pas juste. Mais tout à coup, cette parole de Dieu qui m'est venue, réjouissez-vous toujours dans le Seigneur, oui, même là. Et puis alors j'ai pris une planche, j'ai découvert une planche que j'ai mis en biais contre la paroi, cette planche, avec un piquet au pied de cette planche pour qu'elle ne glisse pas, puis j'ai couché sur cette planche, moi j'ai pas de paille. Mais c'est merveilleux. Dieu peut, je peux changer les planches en caoutchouc. Ouais. Formidable ce qui fait des miracles, Seigneur. Mais c'est un vrai matelas, cette planche. J'ai dormi là-dessus comme un loir, comme on dit vulgairement. Mais le matin, vers 5h du matin, il y avait grand branle-bas dans la baraque. Cette paille qui bougeait, ces lames qui jouraient. Qu'est-ce qui s'était passé? La paille était pleine de puces. Il n'y a que moi qui n'avais pas. Comme Dieu fait bien les choses, réjouissez-vous toujours dans le Seigneur. Il faut qu'on parle aux gens avec les dons que Dieu nous a donnés. Et la patience est un don que Dieu nous a acquis. Vous avez tout pleinement en Jésus-Christ. Même la patience est acquise, il faut le croire. Seulement le croire.

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1: Bonjour, vous écoutez Graines de Vie avec Edith. C'est une émission qui vous aime et qui vous dit que Dieu a des bonnes choses pour vous chaque jour, car il a un plan pour votre vie. Edith, nous t'écoutons.
2: C'est un plaisir de vous retrouver dans cette émission du 22 août. Et tout de suite, nous écoutons Pamela qui nous fait la lecture du chapitre 22 des Proverbes.
3: Proverbes chapitre 22. Bon renom vaut mieux que grande richesse et l'estime des autres est plus précieuse que l'or et l'argent. Riches et pauvres ont ceci en commun, c'est l'Éternel qui les a fait l'un et l'autre. L'homme avisé voit venir le malheur et se met à l'abri. L'homme stupide poursuit son chemin et en subira les conséquences. Sois humble et révère l'Éternel, tu seras riche et honoré et tu recevras la vie. Le chemin des hommes corrompus est parsemé d'épines et de pièges. Celui qui tient à sa vie s'en tiendra éloigné. Apprends à l'enfant le chemin qu'il doit suivre. Même quand il sera vieux, il n'en dévira pas. Le riche domine le pauvre. Et celui qui emprunte se met sous la coupe de son créancier. Qui sème l'injustice moissonnera le malheur, et son règne de terreur prendra fin. L'homme qui regarde autrui avec bonté sera béni parce qu'il a partagé son pain avec le pauvre. Chasse le moqueur et la discorde prendra fin, les contestations et les insultes cesseront. Celui qui a des intentions pures et dont les paroles sont aimables aura le roi pour ami. L'Éternel veille sur la connaissance, mais il confond les propos du perfide. Le paresseux dit

Il y a un lion là dehors. Je risque d'être déchiré en pleine rue. La bouche des femmes adultères est comme une fosse profonde. Celui contre qui l'Éternel est irrité y tombera. La tendance à faire des actions déraisonnables est ancrée dans le cœur de l'enfant. Le bâton de la correction l'en extirpera. Celui qui opprime le pauvre pour réaliser un gain ou qui fait des cadeaux aux riches finira dans la pauvreté. Prête l'oreille et écoute les paroles des sages. Applique ton cœur à mon enseignement, car tu auras du plaisir à garder ces maximes au fond de ton cœur et à les avoir à la disposition de tes lèvres. Chaque instant, tu les auras à ta disposition. Pour que tu mettes ta confiance en l'Éternel, je vais t'instruire, toi aussi aujourd'hui. J'ai consigné par écrit pour toi une trentaine de maximes comportant des conseils et des réflexions pour te donner des informations sûres et certaines. Ainsi, tu pourras donner des réponses vraies à celui qui t'envoie chercher. Ne profite pas de la pauvreté de ton prochain pour le dépouiller. N'écrase pas en justice celui qui est dans la misère, car l'Éternel prendra leur cause en main et il ravira la vie à ceux qui auront ravi leur bien. Ne te lie pas d'amitié avec un homme coléreux et ne fréquente pas celui qui s'emporte pour un rien de peur d'acquérir le même comportement et de mettre ta vie en péril. Ne t'engage pas pour cautionner autrui et ne te porte pas garant d'un emprunt, car si tu n'es pas en mesure de payer, pourquoi t'exposerais-tu à te voir enlever jusqu'au lit où tu reposes? Ne déplace pas les anciennes bornes que tes ancêtres ont placées. Connaissez-vous un homme habile dans ce qu'il fait? Il ne restera pas au service de gens obscurs, mais il entrera au service des rois.

Il est écrit au verset 4, « Sois humble et révère l'Éternel, tu seras riche et honoré et tu recevras la vie. » Le dictionnaire définit ainsi l'humilité, sentiment, état d'esprit de quelqu'un qui a conscience de ses insuffisances, de ses faiblesses et qui le manifeste par une attitude volontairement modeste et effacée. Bien sûr, dans le corps de Christ, c'est-à-dire l'ensemble des croyants, mettant leur confiance en Jésus, nous devons considérer les qualités des autres, reconnaître l'appel et les dons de Dieu dans la vie de chacun et ne pas nous imaginer être plus important qu'un tel. Dans le verset que nous avons retenu aujourd'hui, l'humilité est liée au fait de révérer, de craindre l'Éternel. Ce n'est pas honorer Dieu que de se déclarer tout petit et sans valeur. Révérer l'Éternel, c'est croire ce qu'il dit et accepter de parler comme il parle. Quand nous avons reçu Jésus, que nous avons été lavés et purifiés par son sang précieux, nous devenons une nouvelle créature. La nature pécheresse que nous étions avant notre conversion n'existe plus. Nous devenons un fils ou une fille de Dieu, nous recevons son esprit. La véritable humilité à ce moment-là, c'est de reconnaître que Jésus nous a transformés. Ce ne sont pas nos mérites qui nous donnent l'assurance du salut et de la vie éternelle, mais bien la foi dans la grâce de Dieu, la foi dans l'œuvre que Jésus seul a accomplie. C'est une humilité qui honore le Seigneur de déclarer alors « J'étais un pécheur, mais Jésus m'a sauvé. Je suis maintenant un enfant de Dieu, citoyen du ciel, héritier du royaume de Dieu. » Il y a aussi les chrétiens qui se croient humbles en refusant, par exemple, de prier pour les malades. Mais révérer Dieu, lui obéir, c'est faire ce que Jésus a dit en Marc 16, verset 18, « Voici les miracles qui accompagneront ceux qui auront cru. Ils imposeront les mains aux malades et les malades seront guéris. » L'humilité, c'est reconnaître que Dieu est avec nous, que nous avons besoin de lui, mais que quand nous le laissons agir au travers de nous, il va accomplir de grandes choses. On peut se sentir totalement incapable d'accomplir telle ou telle chose, mais lorsqu'on sait que c'est Dieu qui nous demande de le faire, être humble, c'est accepter cette tâche parce qu'on croit qu'il est avec nous pour nous aider jusqu'au bout. Être humble, c'est prendre du temps dans la prière pour recevoir ses instructions. C'est prier Dieu le Père au nom de Jésus, car Jésus est seul le chemin qui conduit à Dieu. L'humilité, c'est aussi savoir lui rendre gloire lorsqu'il nous utilise pour accomplir un miracle, un exaucement de prière, ou pour donner une parole de sa part. Avoir un cœur reconnaissant pour tout ce qu'il nous donne chaque jour, pour la pluie et pour le soleil, pour la nourriture et pour tous les détails de la vie, pour ses bienfaits qui se renouvellent chaque matin, eh bien, c'est aussi cela l'humilité. Alors, soyons reconnaissants et restons dans la paix et la joie du Seigneur. Au revoir et rendez-vous à demain dans notre prochaine émission.

voilà, c'était un plaisir de passer ces 10 minutes en votre compagnie. Et bien sûr, vous pouvez nous écrire, demander la prière. Pour cela, vous écrivez à Edith Pet. Boîte postale 21 30 310 Vergès. Ça s'écrit V-E-R-G-E-Z-E, Vergès, France. Par courriel, edith.tremplin@gmail.com. Je répète, edith.tremplin@gmail.com. Faites connaître cette émission autour de vous et puis bien sûr, rendez-vous à demain. Au revoir.

du jamais vu. Des journalistes du monde entier se retrouvent autour du feu. Le Porge, Biscarros, l'avant-après saisissant des incendies dévastateurs en Gironde et dans les Landes. Ce sont des titres d'articles qui sont sortis dans la presse alors que des incendies ont provoqué le départ de 220 000 personnes et détruit des dizaines de milliers d'hectares ainsi que des centaines de maisons dans les Landes et en Gironde en juillet 2026. Certains sont rentrés chez eux et ont trouvé leur maison en ruine, réduite en cendres. Alors comment trouver l'espoir au milieu de la détresse ? Radio Bonne Nouvelle apporte des paroles de réconfort puisées dans la Bible avec le podcast « Renaître des cendres ». Je recherche sur mon ordinateur la définition de sécheresse. La sécheresse est un manque d'eau prolongé qui touche un environnement, un sol ou une région. Ce phénomène naturel se produit lorsqu'il ne pleut pas assez pendant une longue période. Il s'aggrave avec la chaleur. Cela me rappelle une journée où je marchais dans une forêt de pins landais. Le sol était brûlant. Tout était sec. Et j'avais l'impression que la moindre goutte d'eau aurait pu s'évaporer à l'instant même où elle touchait le sol. Il y a une sécheresse dont Dieu nous parle dans la Bible. La sécheresse de l'âme. Celle-ci s'exprime de différentes manières. On peut par exemple crouler sous le poids des exigences de la société qui nous dicte ce que serait la réussite de la vie. Une belle maison, une grande maison, un chien, une cuisine avec îlot, deux voitures, manger bio, avoir de l'influence, des enfants mais pas trop. La liste est longue. Alors, on construit avec labeur et du jour au lendemain, tout part. Il suffit d'une forêt de pins landais avec un sol très chaud et d'une étincelle. Je me souviens avoir entendu une habitante de la ville de Biscarros, dans les Landes, une sinistrée des incendies de 2026, qui témoignait émue lors d'une interview qu'elle ne retrouverait jamais ses biens, dont des tableaux d'art envolés en fumée. Du jour au lendemain, tout ce qui a été construit n'est plus là, brûlé par les flammes. Les animaux de compagnie ont fui, les albums photos n'existent plus, les jardins entretenus sont consumés. Tout cela met en évidence une autre sécheresse profonde et douloureuse, celle de l'âme. On pensait s'en être sorti, avoir réussi notre vie, et on se retrouve sans rien. Il faut pourtant avancer, mais comment rafraîchir un cœur spirituel qui est sec et qui n'a plus la force de vouloir tout reconstruire comme avant ? Jésus lance un appel vibrant à ceux qui ploient sous leurs exigences. « Venez à moi, vous tous qui êtes fatigués et chargés, et je vous donnerai du repos. » Prenez mon joug sur vous et recevez mes instructions, car je suis doux et humble de cœur et vous trouverez du repos pour vos âmes. Dieu avait déjà dit lui-même dans l'Ancien Testament, dans le livre de Jérémie, qu'il désaltère celui qui est fatigué, qu'il rassasie tous ceux qui dépérissent. Dans le Nouveau Testament, Jésus dit de lui-même qu'il est la source de l'eau vive, le pain de vie. Il s'écrit lors d'une fête religieuse « Si quelqu'un a soif, qu'il vienne à moi et qu'il boive. » Venez à moi, dit Jésus, vous tous qui êtes fatigués et chargés, et je vous donnerai du repos. Alors, comment venir à Jésus ? En croyant en lui, en son évangile, en sa parole, et pas simplement pour un instant, mais pour toute une vie. Écouter Jésus, c'est prendre son joug. Le joug est un attelage en bois qui permet de tirer deux animaux pour pousser une charrue, par exemple. Jésus nous invite à croire en lui, mais aussi à avancer avec lui, à accepter ses instructions, à nous nourrir de sa parole. G.K. Chesterton, un écrivain anglais du début du XXe siècle, disait « Si les hommes refusent d'être gouvernés par les 10 commandements de Dieu, ils seront commandés par les 10 000 commandements des hommes ». Les instructions de Jésus sont différentes de tout ce que le monde peut donner, car elles promettent la paix de l'âme de façon véritable. « Je suis le chemin, la vérité et la vie. Nul ne vient au Père que par moi, » dit Jésus. Dieu a tant aimé le monde qu'il a envoyé son Fils unique, Jésus, afin que quiconque croit en lui ne périsse pas, mais ait la vie éternelle. Cette promesse véritable de repos et donc pour maintenant, et jusque dans l'éternité, pour ceux qui acceptent de construire leur vie sur le rocher du salut, le Christ. Laissons-nous convaincre et conduire par la parole de Jésus-Christ, le bon berger, qui est doux
et humble de cœur. C'était le podcast Renaître des cendres de Radio Bonne Nouvelle. 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

Pas de bonnes nouvelles, c'était de Luigi Boccherini, la finale du Quatuor Mi bémol majeur, opus 58, numéro 2, par le Moravian Quartet. Votre concert de musique classique continue avec, vous l'avez peut-être en mémoire et vous en souvenez peut-être, le concerto pour une voix de Saint-Preux. Nous nous offrons quelques morceaux de son œuvre, de l'œuvre de ce grand compositeur contemporain, sorti en 94, The Last Opera, le dernier opéra, sur les ailes du temps, le rêve, la tourmente, de la superbe musique, par ce très grand compositeur, Saint-Preux. 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

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C'est donc la superbe musique de Saint-Preux. Son œuvre, The Last Opera, le dernier opéra. C'était La Tourmente. Nous continuerons avec Quand le temps suspend son vol, avec Richard Wright à la guitare. C'est l'orchestre symphonique, The London Symphonic World Orchestra, sous la direction de Ian Sutherland. Au violon solo, tout à l'heure, c'était Haggai Shaham, un compact disque qui a été enregistré au studio de Abbey Road.

Georges Duhamel disait « Si l'on nous disait d'un homme âgé, celui-ci fut parfaitement heureux toute sa vie, et il va mourir sans avoir jamais souffert, nous serions d'abord incrédules, puis, s'il nous fallait admettre la véracité de tels propos, nous ressentirions, pour ce vieillard, encore moins d'envie que de pitié. » C'est qu'un être qui ignorerait la souffrance demeurerait en soi incomplet. Car la souffrance fait partie de notre lot, elle est l'école de la vie, école indispensable

0: notre formation d'hommes et de femmes mûrs. La souffrance nous amène à nous connaître d'abord nous-mêmes. Elle nous amène aussi à connaître Jésus-Christ, que la Bible appelle l'homme de douleur. Il nous apparaît alors, non pas comme un être lointain, ce Jésus-Christ, et inaccessible, mais comme un sauveur aux compassions infinies qui, pour pouvoir nous sauver, a partagé notre condition humaine, a souffert comme nous et plus que nous, pour achever son existence terrestre par la mort sur la croix. Il invite donc tous les souffrants à venir à lui, à le considérer, lui, dans ses souffrances. C'est à la croix que nous aurons la preuve de son immense amour, c'est là que nous recevrons la force de supporter nos propres souffrances, et c'est là encore, si telle est la volonté de Dieu, que nous recevons aussi la guérison.
1: Et nous continuons notre concert de musique classique avec quelques extraits de la symphonie numéro 9 avec chœur de Ludwig van Beethoven. Saviez-vous que Beethoven avait des ancêtres? Son père était né à Malines, en Belgique, et son nom veut dire littéralement « jardin aux betteraves ». Mais continuons avec la superbe musique, sans penser trop aux betteraves. Nous arrivons donc à ce deuxième mouvement de la symphonie numéro 9 en ré mineur, opus 125, avec chorale de Beethoven, Molto Vivace, Radio Bonne Nouvelle.

0: Quand ils s'approchèrent de Jérusalem et arrivèrent en vue de Bethphagée, au mont des Oliviers, alors Jésus envoya deux disciples en leur disant
1: « Rendez-vous au village qui est en face de vous, et aussitôt vous trouverez à la tâche une ânesse avec son ânon près d'elle. Détachez-la et amenez-les-moi. Et si quelqu'un vous dit quelque chose, vous direz « Le Seigneur en a besoin, mais aussitôt il les renverra. »
0: Ceci advint pour que s'accomplît l'oracle du prophète. « Dites à la fille de Sion, voici que ton roi vient à toi, modeste. Il monte une ânesse et un ânon, petit d'une bête de somme. » Les disciples allèrent donc et, faisant comme leur avait ordonné Jésus, ils amenèrent l'ânesse et l'ânon, puis ils disposèrent sur eux leur manteau, et Jésus s'assit dessus. Alors les gens, en très nombreuse foule, étendirent leur manteau sur le chemin. D'autres coupaient des branches aux arbres et en jonchaient le chemin. Les foules qui marchaient devant lui et celles qui suivaient criaient
2: « Hosanna au fils de David, béni soit celui qui vient au nom du Seigneur, Hosanna au plus haut des cieux. »
0: Quand il entra dans Jérusalem, toute la ville fut agitée. « Qui est-ce » disait-on. Et les foules disaient
2: « C'est le prophète Jésus de Nazareth en Galilée. » Puis Jésus entra dans le temple et chassa tous les vendeurs et acheteurs qui s'y trouvaient. Il culbuta les tables des changeurs ainsi que les sièges des marchands de colombes et il leur dit
3: « Il est écrit, ma maison sera appelée une maison de prière, mais vous, vous en faites un repaire de brigands !»
2: Il y eut aussi des aveugles et des boiteux qui s'approchèrent de lui dans le temple et il les guérit. Voyant les prodiges qu'il venait d'accomplir et ses enfants qui criaient dans le temple « Hosanna au fils de David », les grands prêtres et les scribes furent indignés, et ils lui dirent
0: « Tu entends ce qu'ils disent, ceux-là ?»«
3: Parfaitement. N'avez-vous jamais lu ce texte ? De la bouche des tout-petits et des nourrissons, tu t'es ménagé une louange ?»
2: Et les laissant, il sortit de la ville pour aller à Béthanie, où il passa la nuit.
0: Comme il rentrait en ville de bon matin, il eut faim. Voyant un figuier près du chemin, il s'en approcha, mais n'y trouva rien que des feuilles. Il lui dit alors
3: « Jamais plus tu ne porteras de fruits. »
0: Et à l'instant même, le figuier devint sec. À cette vue, les disciples dirent tout étonnés « Mais comment, en un instant, le figuier est-il devenu sec ?» Jésus leur répondit
3: « En vérité, je vous le dis, si vous avez une foi qui n'hésite point, non seulement vous ferez ce que je viens de faire au figuier, mais même si vous dites à cette montagne « Soulève-toi et jette-toi dans la mer », cela se fera. Et tout ce que vous demanderez dans une prière pleine de foi, vous l'obtiendrez. »
2: Il était entré dans le temple et il enseignait, quand les grands prêtres et les anciens du peuple s'approchèrent et lui dirent
0: « Par quelle autorité fais-tu cela ? » Et qui t'a donné cette autorité ?
2: Jésus leur répondit
3: « De mon côté, je vais vous poser une question, une seule. Si vous m'y répondez, moi aussi je vous dirai par quelle autorité je fais cela. Le baptême de Jean, d'où était-il ? Du ciel ou des hommes ?»
2: Mais ils se faisaient en eux-mêmes ce raisonnement. Si nous disons « du ciel », il nous dira « Pourquoi donc n'avez-vous pas cru en lui ?» Et si nous disons des hommes, nous avons à craindre la foule, car tous tiennent Jean pour un prophète. Et ils firent à Jésus cette réponse, « Nous ne savons pas. » De son côté, il répliqua,
3: « Moi non plus, je ne vous dis pas par quelle autorité je fais cela. Mais dites-moi votre avis. Un homme avait deux enfants. S'adressant au premier, il dit, « Mon enfant, va-t'en aujourd'hui travailler à la vigne ?» « Je ne veux pas, répondit-il. » Ensuite, pris de remords, il y alla. S'adressant au second, il dit la même chose. L'autre répondit, « Entendu, Seigneur, et il n'y alla point. » Lequel des deux a fait la volonté du Père ?
2: « Le premier, disent-ils. » Jésus leur dit,
3: « En vérité, je vous le dis, les publicains et les prostituées arrivent avant vous au royaume de Dieu. » En effet, Jean est venu à vous dans la voie de la justice, et vous n'avez pas cru en lui. Les publicains, eux, et les prostituées, ont cru en lui, et vous, devant cet exemple, vous n'avez pas même eu un remords tardif qui vous fit croire en lui. Écoutez une autre parabole. Un homme était propriétaire et il planta une vigne. Il l'entoura d'une clôture, y creusa un pressoir et y bâtit une tour. Puis il la loua à des vignerons et partit en voyage. Quand approcha le moment des fruits, il envoya ses serviteurs aux vignerons pour en recevoir les fruits. Mais les vignerons se saisirent de ses serviteurs, battirent l'un, tuèrent l'autre, en lapidèrent un troisième. De nouveau, il envoya d'autres serviteurs, plus nombreux que les premiers, et ils les traitèrent de même. Finalement, il leur envoya son fils en se disant « Ils respecteront mon fils ». Mais les vignerons, en voyant le fils, se dirent par devers eux « Celui-ci est l'héritier, venez, tuons-le, que nous ayons son héritage ». Et le saisissant, ils le jetèrent hors de la vigne et le tuèrent. Lors donc que viendra le maître de la vigne, que fera-t-il à ces vignerons-là? Ils lui disent, il fera misérablement périr ces misérables, et il louera la vigne à d'autres vignerons qui lui en livreront les fruits en leur temps. N'avez-vous jamais lu dans les Écritures? La pierre qu'avaient rejetée les bâtisseurs, c'est elle qui est devenue pierre de fait. C'est là l'œuvre du Seigneur, et elle est admirable à nos yeux. Aussi, je vous le dis, le royaume de Dieu vous sera retiré pour être confié à un peuple qui lui fera produire ses fruits. »
0: Les grands prêtres et les pharisiens, entendant ces paraboles, comprirent bien qu'il les visait. Mais tout en cherchant à l'arrêter, ils eurent peur des foules, car elles le tenaient pour un prophète.

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2: Bonjour, bienvenue dans Sagesse et Morito, le podcast où le monde et nos convictions s'interrogent, s'enrichissent et se critiquent. Alors moi, c'est Léa, et je vous invite dans ces conversations à la recherche de l'essence au-delà des apparences. Mais aujourd'hui, je ne suis pas accompagnée, comme d'habitude, de mes deux acolytes. Non, mais j'ai la chance d'être dans le studio de Mick. Bonjour, Mick.
3: Bonjour, Léa.
2: Et dis donc, merci de m'accueillir. Donc, Mick, M-E-A-K, tu es artiste, parolier, auteur, compositeur, interprète, tu es aussi beatmaker, quoi d'autre?
4: C'est ça, il y a un petit peu de tout ça en même temps. Mais bon, je suis surtout très content de te recevoir dans mon humble studio, ça me fait vraiment plaisir.
2: Et ben, plaisir partagé, surtout qu'aujourd'hui, en fait, tu ne vas pas chanter, mais nous parler d'un livre. Alors, pas un livre que tu as écrit, quoique ce serait peut-être quelque chose à rajouter dans un de tes nombreux talents, mais un livre que tu as lu et qui s'appelle « Création et chute ».
4: Exactement, de Dietrich Bonhoeffer, j'espère que je le prononce bien. C'était un théologien allemand et ce livre, il avait été publié en 1937, je crois. Et tu l'as lu, il me semble.
2: Alors oui, tout à fait.
4: Tu vois, et c'est un livre super passionnant parce qu'il nous replonge dans les mystères de la Genèse, la création, le tout début, quoi, l'origine du monde.
2: Oui, c'est ça, la Genèse, ce livre juif un petit peu étrange qui nous parle de nos origines de façon assez poétique. C'est aussi un livre polémique d'ailleurs parce qu'on ne sait pas toujours comment bien l'interpréter. Mais Dietrich Bonhoeffer, justement, eh ben, il cherche à l'interpréter. Et en fait, je pense que cet auteur, il est vraiment intéressant parce qu'il était pasteur, donc responsable d'une église, quand le nazisme était en pleine expansion en Allemagne.
4: Ouais, c'est
2: ça. Et lui-même était un résistant, il a été fermement opposé aux idées du parti nazi. Il a même été arrêté, en fait, pour avoir comploté contre Hitler.
4: Ouais, et mis à mort même, hein, quelques années après. Donc ouais, c'est quand tu vois tout ce contexte sociopolitique qu'il y avait au moment de l'écriture de ce livre, qui en fait n'était pas vraiment un livre à la base, c'était plutôt un cours qu'il donnait à l'université de Berlin en 1932. Et ce cours après a été retranscrit en livre. Mais voilà, c'est quand tu connais ce contexte que tu te dis « Ouais, c'est vraiment fascinant, c'est vraiment intéressant, c'est très dense, mais magnifique comme livre. »
2: Et si je comprends bien, tu as aussi écrit des chansons par rapport à ta lecture de ce livre.
4: Ouais, quelques petites compos, parce qu'en fait, ces concepts tellement profonds te donne forcément des pistes de réflexion. Par exemple, très tôt dans son livre, il va parler de la notion d'imago Dei, du latin à l'image de Dieu. Mmh. Et après, donc, il va décliner toutes les implications de cette idée-là, de la Genèse, être fait à l'image de Dieu.
2: Okay.
4: Donc moi, plus je lisais, plus j'avais des idées de texte. Rien que cette intro-là pouvait faire l'objet d'un album. Donc, du coup, j'ai écrit une sorte de poème, tu vois, à partir de cette idée, avec tout ce qui me venait, qui me passait par la tête. Est-ce que tu veux bien que je te lise d'ailleurs ce petit slam?
2: Ah mais oui, mais avec plaisir.
4: Ok, alors attends, faut juste que je retrouve la bonne page du texte. Voilà, c'est parti, Imago Dei. Le miroir me dit que c'est le ciel qui m'a écrit. Attends. Je pense que ça peut être même mieux si je le fais avec une instru derrière. Ça te va?
2: Mais complètement.
4: Ok, alors attends, on va faire ça bien. Je vais carrément prendre une instru, celle sur laquelle j'ai samplé un ami qui est violoniste. Il s'appelle Alexis. Il a son petit groupe qui s'appelle Schema FR. Ça, je le dis pour ceux qui veulent checker sur YouTube et qui aiment la musique hébraïque. Voilà, le message est passé. Ouais, ce sera beaucoup mieux sur une instru.
2: Ok.
4: C'est celle-ci. Voilà. 1, 2, 1, 2. On va tenter le texte par-dessus. Ça marche. Ouais.
3: Aïe. Ok. Le miroir me dit que c'est le ciel qui m'a écrit ce compromis exquis du corps âme esprit, les lignes finement dessinées au fusain divin et coloriées d'une conscience, cette puissance qui fait l'humain. 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Qu'elle est douce à l'oreille, la prosodie de la liberté, l'éveil, l'inspiration, le souffle jour et nuit, la nature mon terrain de jeu, j'existe et je m'épanouis. 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
1: Bravo.
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1: Attends.
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0: Waouh, merci Mick.
1: Merci.
0: Il y aurait pas un bouton de bruitage là?
1: Si, oui, les applaudissements. Attends. Oula, non. Ah. Voilà.
0: Mais par contre, on est d'accord, toutes ces infos scientifiques là, c'était pas dans le livre de Bonhoeffer.
1: Ah ouais, non. En fait, ces infos proviennent d'une discussion que j'ai pu avoir avec Marie Salomé, que je salue d'ailleurs, ainsi que son mari. Elle est biochimiste, mais aussi artiste plasticienne, et elle aime présenter tout ce qui est microscopique, les cellules et l'infiniment petit dans l'infiniment grand, d'une manière très artistique. Et c'est à elle que je dois toutes ces stats et toutes ces infos que je balance dans le texte que vous venez de découvrir.
0: D'accord.
1: Et attends, vu que je suis devant l'ordi, j'aimerais te partager un court extrait d'une chanson qui, là aussi, aborde ce magnifique chef-d'œuvre que nous sommes, cette œuvre d'art Imago Dei. Cette fois, c'est une chanson que j'ai écrite et qui est interprétée par la talentueuse Corinne Simon. Et ça parle là aussi de la belle identité de l'être humain.

0: mais tu vois un peu l'idée. On peut vraiment dire plein de choses autour de l'identité.
1: Donc, en gros, t'es en train de dire que quand on se regarde dans le miroir, on se voit vraiment comme un être merveilleux, extrêmement complexe, extrêmement beau, mais est-ce que ce serait pas un petit peu arrogant ou même un petit peu individualiste? Est-ce que ce serait pas trop moi-je et je me regarde? Il me semble quand même que Bonhoeffer, il insiste sur la nature humaine, et donc c'est pas juste moi, c'est aussi moi et l'autre, c'est moi et nous, c'est l'être humain dans son altérité aussi, dans son ensemble.
0: Exactement, j'allais y venir justement. Bonhoeffer parle effectivement du jeu, et après très vite, il y a l'autre qui arrive. Tu vois, il y a un vis-à-vis qui lui aussi est imago dei, mais qui est différent de moi. Donc en fait, on est des œuvres d'art entourées d'œuvres d'art, tu vois.
1: Et donc ça pose quand même la question, est-ce que le je peut se conjuguer seul? Ou est-ce que le je pourrait exister sans le tu?
0: Wow, belle question philosophique. Eh ben, figure-toi justement que j'ai écrit un texte sur ça, sur l'altérité.
1: Bah dis donc, ça m'aurait étonné que Mick, le rappeur, n'écrive pas un autre chant.
0: Donc, j'avais envie de revisiter cette compo avec Corinne Simon en intégrant cette fois-ci cette notion d'altérité, le vis-à-vis, l'autre, celui en face de moi. Et donc, c'est un tout autre morceau. Et j'ai invité Matt Marvan, l'excellent chanteur Matt Marvan.
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0: Alors, c'est parti, écoutons ça. Parlons du jeu, parlons du tu, parlons du nous. C'est l'altérité.

0: Léa, est-ce que tu sais que j'ai un couple d'amis qui vient d'avoir une petite fille et ils l'ont appelée Zoé?
1: Oh, bah je suis ravie de l'apprendre.
0: Oui, bon, c'était pour faire la transition avec le sujet de la vie dont parle Bonhoeffer, parce que Zoé, bah, ça signifie la vie. Et elle est belle d'ailleurs l'image des deux jeunes parents qui prennent soin de Zoé, de la vie, parce qu'ils ont donné la vie et ils en prennent soin. C'est beau.
1: C'est marrant, ça me rappelle, il y a quelques années, j'avais écrit une dissertation de philosophie et le sujet, c'était la beauté du corps. Mmh. Et je me souviens, après la première surprise d'un tel sujet, je m'étais dit, mais oui, en fait, comment est-ce qu'on peut comprendre le fait que le corps est beau? Et ce que j'avais écrit, c'était sur ce phénomène un peu étrange que à chaque fois que quelqu'un a un enfant, on va dire, oh là là, qu'est-ce qu'il est beau, le bébé! Même quand, des fois, en toute objectivité, il ou elle n'est pas très, très, très beau. Mais j'écrivais, en fait, dans cette disserte, c'est quoi qui nous fait presque instinctivement louer la beauté d'un nouveau-né? Et mon argument, c'était qu'on était ébahi devant ce nouvel être qui venait à la vie et qu'on se rendait compte que c'était presque un miracle que deux personnes arrivent à créer une autre personne. Ouais. Et ça, vraiment, c'est quelque chose dont Bonhoeffer va parler dans son livre Création et Chute, parce que la Genèse en parle du début de la vie, mais pas juste l'origine, mais aussi la beauté qu'il y a derrière la vie. Et c'est pas juste les êtres humains, c'est pas juste les nouveau-nés, c'est pas juste les bébés Zoé, c'est aussi la nature, l'environnement, tout ce qui est. Il y a vraiment quelque chose, si on regarde bien, d'extrêmement beau dans ce principe de quelque chose de vivant, en fait.
0: Ouais, et ça ajoute une autre couche de compréhension de la notion d'imago dei, parce que le créateur féconde la vie, et ce qu'il féconde peut aussi féconder de la vie, c'est ouf.
1: Mais il n'y a pas juste le côté « waouh, c'est beau et on est émerveillé », parce que dans la Genèse, et Bonhoeffer le souligne, il y a un vrai appel à se sentir responsable devant cette vie. Il ne s'agit pas juste de donner la vie, mais aussi d'en prendre soin.

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1: C'était toi, Mick, à la mandoline ?
2: Oula, non, du tout. Celui qui joue de la mandoline, il s'appelle Lucas, et il fait partie de l'entourage d'Alexis, le violoniste. Allez, d'ailleurs, tu vois, on va les applaudir à nouveau, voilà. Et je sens que t'as une remarque.
1: Donc là, en fait, tu te transformes en vrai critique littéraire. Tu nous parles de cette lecture de Bonhoeffer, Création et Chute, et tu nous montres que cet auteur, il nous révèle plein de choses, en fait, sur notre humanité et sur notre identité. Mmh. Et du coup, on est des êtres relationnels, on est des êtres d'action, on a aussi une responsabilité.
2: Yes.
1: Est-ce que tu pourrais nous en dire plus ? Qu'est-ce que tu as découvert dans ce livre ? Qu'est-ce qui fait la beauté du Imago Dei ?
2: Alors, un autre aspect ou un autre bénéfice que j'ai trouvé génial et qui découle du Imago Dei, c'est le fait qu'on puisse être créatif. Ça, je kiffe, tu vois. Mmh. Il y a un créateur et nous, on hérite de cette créativité-là. On aspire au beau, on aspire à l'excellent. On retrousse nos manches, on travaille dur parce qu'on veut un résultat de qualité. Et je pense que tous les auditeurs qui nous écoutent, qu'importe qu'ils bossent dans un labo, dans une ferme, dans un studio ou dans un bureau, ils ont tous, on a tous, cette capacité, cette aspiration pour un travail de qualité et cette capacité de créer.
1: Oui, parce qu'en fait, c'est vrai, on entend souvent ça. Hein. Ce qui va nous différencier des autres espèces vivantes, c'est justement cette créativité, ce sens de l'esthétique, de créer du beau pour du beau. Pas parce que c'est utile, mais juste parce que ça fait plaisir aux yeux et parce qu'on aime tout ce qui est beau. On voit ça d'ailleurs dans le monde de la mode, mais aussi dans le monde du sport, dans l'art. Bref, nous les êtres humains, on crée le beau. On voit ça d'ailleurs dans le monde de la mode, mais aussi dans le monde du sport, dans l'art. Bref, nous les êtres humains, on crée le beau.

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0: C'est quand même dingue de se dire que tout ça, Bonhoeffer l'a écrit dans un contexte où justement, on mettait en avant une certaine uniformité. Il y avait la dictature nazie, cet idéal arien, et puis évidemment toutes les horreurs que toute cette idéologie a créées. C'est assez incroyable en fait, le contraste.
1: Mais c'est ça, complètement. En fait, Bonhoeffer, là, dans son cours, inspiré d'un vieux livre comme la Genèse, il prône un idéal d'unité dans la diversité en communauté, un peu comme Martin Luther King le fera quelques années plus tard, la liberté, la communauté, l'unité, tout ça, alors que la pensée ambiante ne va pas du tout dans ce sens, même au contraire. Du coup, c'est ça que j'aime et que j'admire, c'est cette quête de liberté qu'il avait déjà en 1932 et finalement qui bouillonne encore en chacun aujourd'hui en 2021.
0: Ouais, et d'ailleurs, ce qu'il nous dit, c'est que cette diversité, le fait d'être différent, de justement pas correspondre à un idéal d'être humain, en fait, c'est loin d'être une menace, mais c'est le fruit de cette fécondité dont on parlait tout à l'heure, le fait de donner la vie, de la favoriser, d'en prendre soin. Et en fait, toutes les langues, toutes les nations, toutes les couleurs, toutes les cultures, ensemble, on fait un. Et ça, c'est le beau programme du créateur de l'univers que la Genèse met en avant. C'est ce programme créationnel dont va nous parler Dietrich Bonhoeffer. L'unité dans la diversité.
1: Exactement. Et là, on touche à la définition un peu paradoxale de la liberté, selon la Genèse. Le fait qu'on soit des créatures complètement libres, mais dans les limites que nous confère notre créateur. Et on a souvent du mal avec ça, parce qu'on a du mal à associer liberté et limite, liberté et cadre. Et pourtant, c'est dans ce cadre qu'on peut être pleinement épanoui.
0: Donc, le fait de voir la liberté comme étant au sein de certaines limites, ça voudrait dire qu'on est libre quand on est parfaitement à notre place, en fait.
1: C'est ça, bien, bien résumé. Et d'ailleurs, j'ai aussi écrit un morceau là-dessus.
0: Ah bah forcément, voilà. Mick, il lit, il réfléchit, et puis ensuite, il rappe.
1: Bah oui. Bon, c'est le dernier, promis, mais c'est une composition que je partage avec le génie Estienne Rille, et c'est un morceau qui parle de cette recherche de liberté.

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1: Donc Mick, rappeur, auteur, compositeur, interprète, artiste jusqu'au bout des ongles et là, critique littéraire, mais tu nous as fait une réflexion sur ce livre tout en musique et dis donc, il y en a des choses magnifiques que tu as tirées de cet ouvrage.
2: Ben, merci à toi Léa, c'est vrai que c'est une lecture que je recommande fortement.
1: Oui, je pense qu'il y a vraiment des thèmes très importants qui peuvent tous nous rejoindre dans ce qu'on vit au quotidien quand on se regarde dans la glace ou on discute avec nos proches sur qui on est et c'est quoi en fait le fait d'être humain. Ouais, je pense que lecture très très très intéressante et qui nous amène à aussi beaucoup de beauté en fait.
2: Ouais, mais attends. Là, c'était que la première partie de l'ouvrage de Bonhoeffer. Parce qu'après, on comprend qu'il y a une contre-histoire.
1: Une contre-histoire?
2: Ouais, mais bon, ça sera pour la prochaine fois.
1: Ok, bon ben, alors hâte de poursuivre cette discussion Sagesse et Mojito avec Mick au sujet de Création et Chute de Dietrich Bonhoeffer sur la Genèse. Bref, hâte de découvrir cette contre-histoire.
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4: Contre toute attente. Salut à tous, avec vous, c'est Christine. Bienvenue à bord d'un Contre toute attente tout en profondeur. Contre toute attente, c'est un moment à part, un moment où l'on parle de choses importantes sans trop se prendre la tête pour autant, un moment plein de musique, de réflexion, un moment pour retrouver la foi, pour l'entretenir et même pour la fortifier. Que voulez-vous, on croit en la vie, et on n'est pas les seuls, c'est pas ce bon vieux Bilderheim qui va me contredire. Car écoutez ça, ne jamais se résigner, chercher l'ouverture, traverser, résister jusqu'au bout de l'aventure, retrouver l'énergie, croire en la vie, c'est écrit noir sur blanc. Enfin, pour vous qui l'écoutez, c'est écrit parole sur musique. Place à Bilderheim.

0: Savoir en la vie, c'était notre bluesman bien à nous, Bill Doerrem. C'est pas pour jouer les rabat-joie, mais croire en la vie, c'est pas donné à tout le monde. Il y en a même qui se traînent une bonne cargaison de problèmes et de douleurs, et d'autres pour qui la vie n'a jamais, jamais été synonyme de joie et d'épanouissement. Alors à tous ceux qui souffrent d'un mal de vivre, plusieurs solutions se présentent, des solutions à la mode ou alors récusées, selon les cas. On peut aller voir un médecin, ou plus généralement se réfugier dans une vision de l'homme et du monde purement matérialiste et technique. Cependant, on risque d'être déçu, et à l'heure où l'irrationnel et le nom de Dieu ne sont plus tabous, on risque aussi d'être mal vu, voire carrément ridiculisé. On peut aussi aller voir un psy, autrement dit le psychiatre, le psychologue, le psychothérapeute ou le psychanalyste. Le psy est à la mode et souvent en concurrence avec cet autre confesseur qu'est l'homme de la religion, qu'on le nomme pasteur, prêtre, rabbin ou je ne sais quoi encore. L'un n'exclut pas l'autre, mais comment s'y retrouver et être sûr de ne pas avoir affaire à un charlatan, qu'il soit psy ou responsable religieux. Il nous paraît intéressant de recevoir aujourd'hui une psychanalyste, à la fois psychiatre et psychothérapeute, protestante de surcroît, et qui tient un discours sans concession sur la discipline de la psychiatrie justement. Francis James est connue, reconnue sur la place de Genève, on ne saurait remettre en question son sérieux professionnel, et au micro de Farid Gilani, elle pose les limites de la psychanalyse et elle compare les rôles respectifs et non interchangeables du psy et du pasteur. Sa réflexion est stimulante et elle invite celui qui veut se mettre en quête d'une spiritualité, en l'occurrence authentiquement chrétienne, à ne pas se fourvoyer dans les arcanes du monde psy, quand évidemment aucune pathologie ne le requiert. Tout d'abord, le docteur Franslyn James resitue la psychanalyse dans le contexte de l'émergence des sciences humaines.
1: En fait, les sciences humaines se distinguent et se distingueront toujours des sciences exactes, et certaines sciences humaines qui tentent de s'en rapprocher le plus possible dérapent terriblement. En psychologie, on connaît par exemple certaines tendances extrêmes du behaviorisme qui, dans le but de se rapprocher au plus des sciences exactes, finissent par détruire leur objet même, c'est-à-dire non plus rien de science humaine. Si elle reste scientifique, elle n'étudie plus d'objets vivants en fait. Donc les sciences humaines doivent toujours se heurter à la question, qui est une question épistémologique difficile, de l'irrationnel, effectivement. Ça fait partie de la grande question qui anime les sciences humaines de toute façon, enfin qui les dérange et qui est leur objet. Donc la psychanalyse ne se distingue pas tant de ce point de vue-là de l'ensemble des autres sciences humaines. Les sciences humaines et la psychanalyse ne peuvent pas prétendre, ça c'est mon avis, c'est pas forcément le leur, ne peuvent pas prétendre répondre à la totalité de l'humain, ce qui est encore une autre question. Ça nous oblige effectivement à faire le détour par l'histoire, par le fait que les sciences humaines au XXe siècle sont le fruit d'une évolution récente, d'abord occidentale et ensuite récente, qui date de deux siècles environ. Et c'est cette évolution qui va faire que les sciences humaines actuellement, les sciences en général et les sciences humaines en particulier, ne vont plus s'occuper que d'une certaine partie de l'homme, puisque toute une partie de l'homme en Occident à l'époque moderne a disparu, n'existe plus. C'est-à-dire tout ce qui concerne le rapport au sacré en particulier a été complètement évacué et de la vie publique et des sciences en tant qu'objet de recherche par exemple, et ne fait plus partie que de la sphère privée des individus. Et on a assisté par exemple en médecine et en psychiatrie à toute une période au siècle dernier en particulier où on peut observer la laïcisation progressive de toute une série de données qui auparavant relevait du sacré. Et les sciences humaines se sont en somme construites sur cette laïcisation. Charcot, prenant des possédés, il y a les transformant en hystériques. Enfin, ça a été le grand tournant. Et puis, il y a une différence aussi, en tout cas que je postule, entre l'irrationnel de l'homme et son côté spirituel. Mais là-dessus, les sciences, je pense que je suis relativement marginale. Je pense que peu de mes confrères diraient la même chose. Pour eux, en d'autres termes, le spirituel n'est jamais qu'une partie de l'irrationnel et ne mérite pas ne saurait prétendre à une existence en tant que telle.

0: Je me suis intéressée à la question de l'identité précisément du chrétien, d'abord parce que c'est celle que je connais, étant moi-même d'origine chrétienne et protestante, et d'autre part parce que je pense que l'intérêt de cette question est relié d'une part à ce qu'on peut dire et penser du Dieu des chrétiens. Je ne me permettrai donc pas de parler de l'identité des croyants qui considèrent leur foi à d'autres dieux ou d'autres représentations de la divinité. Et puis d'autre part, l'identité des chrétiens me paraît intéressante à partir du point de vue de la psychanalyse qui entre en résonance. La psychanalyse a été fondée en particulier par un juif, mais je crois qu'elle est très en résonance avec toute une idée de l'homme de type chrétien. Et ça m'a intéressé de voir les rapports entre ces deux types de réflexion et de théorie.
1: Vous avez d'ailleurs abouti à cette idée qu'il peut y avoir justement un pont, un lien entre en l'occurrence l'analyste que vous êtes et le pasteur à qui vous vous adressez. L'un et l'autre, vous faites plus ou moins la même chose, mais dans deux registres différents. Est-ce qu'on ose dire les choses comme ça?
0: Je ne sais pas si nous faisons la même chose, mais en tout cas, nous sommes confrontés à la même question, et c'est ça qui me paraît en soi une question tout à fait intéressante. En effet, le pont que j'ai repéré est celui de l'amour, puisque l'amour est le fondement même de la théologie chrétienne, mais qu'il est aussi le fondement même de la demande des gens qui viennent me voir en tant que thérapeute et en tant qu'analyste. Et ça m'a paru tout à fait intéressant de se demander pourquoi et comment l'amour prôné par les chrétiens ne suffit pas du tout, plus du tout, à répondre aux questions de tous les gens qui viennent chez nous autres, les thérapeutes et les analystes, avec une question organisée, pensée, il y a même dite dans les mêmes termes, dans les termes d'amour et de manque d'amour en particulier.

0: C'est quand même de l'amour, c'était France Gall et Michel Berger dans un des derniers duos de leur vie. Alors oui, la psychanalyste Franceline James évoquait tout à l'heure le besoin d'amour de tout être humain. Et à cet égard, il est intéressant de noter ce que Lacan a dit après Freud au sujet du fameux transfert qui intervient entre le patient et l'analyste. Il précise que l'effet du transfert est l'amour, mais un amour inscrit dans le champ du narcissisme. Autrement dit, c'est un amour dans le sens de vouloir être aimé, désiré. Sans vouloir arbitrairement séparer ce qui relève de l'amour éros et de l'amour agapé, on peut tout de même dire que l'amour dont parle le pasteur et avec lui l'Église en charge du message évangélique, cet amour divin mais incarné peut précisément venir combler ce manque d'amour qui se traduit par un vouloir être aimé, faute d'être capable d'aimer. Le Dieu des chrétiens a donc bien quelque chose de plus à nous apporter, quelque chose qu'une thérapie psychanalytique peut éventuellement percevoir ou discerner, mais pas satisfaire totalement. Franceline James nous explique son point de vue à ce sujet.
1: Qu'est-ce qu'apporte alors justement dans ce contexte-là le Dieu des chrétiens? En quoi est-ce qu'il peut être particulièrement satisfaisant de croire en lui, en somme?
2: Le Dieu des chrétiens a pour particularité d'offrir son amour sans contrepartie, en tant que grâce à l'être humain, tel qu'il est. C'est cette particularité qui permet de penser, en tout cas en théorie, que sur le plan psychologique, un dieu d'amour qui se conduit de cette manière-là, qui fait cette proposition-là, est un dieu qui ne peut que satisfaire la totalité des besoins humains, ce dieu qui offre son amour inconditionnellement et avant que l'homme ait fait quoi que ce soit pour ça, est un dieu qui nécessairement va permettre une réassurance narcissique de base, ainsi que la possibilité d'une satisfaction pulsionnelle. C'est-à-dire que le dieu d'amour qui offre son amour inconditionnellement va s'offrir aussi comme un idéal suprême auquel le chrétien va pouvoir être identifié. Et cet idéal va être quelque chose qui, en même temps, va être difficile à réaliser, l'idéal étant en somme une aspiration qui peut être précisément, comme on dit, plus ou moins imprégnée d'un bon narcissisme ou d'un mauvais narcissisme. Je ne peux pas entrer dans les détails, ça deviendrait beaucoup trop compliqué. Disons que précisément, un individu qui a été convenablement satisfait dans ses aspirations narcissiques au tout début de la vie va pouvoir, dans son existence adulte, poursuivre un idéal qui va être convenable, de bon aloi, c'est-à-dire un idéal qui ne va pas être surhumain, qui ne va pas être inhumain non plus, qui ne va pas être impossible, qui ne va pas être écrasant, ni pour lui, ni pour les autres auxquels il a affaire. Il s'agit donc d'un modèle dans lequel tout ça est une question d'équilibre dynamique, d'ailleurs jamais atteint une fois pour toutes, et où effectivement la place de l'idéal, idéalement, doit réussir à être une place bien équilibrée dans laquelle, précisément, la perfection ne soit pas quelque chose d'attendu, puisqu'elle est totalement inaccessible, bien entendu, et qu'une attente de perfection devient nécessairement précisément quelque chose d'écrasant, un idéal de type mortifère, comme on l'appelle, qui devient beaucoup plus négatif que positif.
1: Alors là, en l'occurrence, le Dieu des chrétiens se met à hauteur d'homme.
2: Voilà, on pourrait tout à fait le dire comme ça.

0: christianisme dans les siècles passés ou encore maintenant a plus ou moins caricaturé et a donné des images de Dieu, un Dieu soit inaccessible ou un Dieu père fouettard, Dieu de la loi, enfin, ou l'évangile, mais plus l'évangile de la grâce justement.
1: Alors en tout cas, le Dieu des chrétiens a pris historiquement des figures humainement très très déviées par rapport à cet amour initial qu'il propose. Et puis d'autre part, il y a aussi toute la question, bien entendu, de l'assise historique ou de l'institutionnalisation des institutions ecclésiastiques. Et ça, c'est une autre question qui a été évidemment très compliquée. C'est-à-dire qu'un idéal, on peut le suivre comme quelque chose d'éthéré, mais quand on cherche à l'inscrire dans une structure qui sera destinée à durer historiquement, les choses deviennent évidemment beaucoup plus compliquées, puisqu'elles s'imprègnent de désirs de pouvoir, c'est-à-dire de pulsions agressives, et de toute une série de choses qu'il devient beaucoup plus difficile de gérer. Alors historiquement, on en a eu naturellement d'innombrables exemples, les églises ayant toujours été tiraillées entre les aspirations de ces différents pôles.
0: Donc vous nous avez décrit là, le Dieu des chrétiens, est-ce qu'il prétend apporter à l'homme, et idéalement le constat qu'elle vous arrivait devrait permettre que l'homme soit satisfait, vive une vie équilibrée. Or, c'est assez peu souvent le cas. Est-ce que ça reste de l'utopie, votre discours, ou bien...
1: Alors, je ne sais pas si c'est à moi qu'il est possible de répondre à la question. Moi, je ne pense pas du tout que ça soit impossible. Je pense qu'une telle recherche est extraordinairement exigeante parce qu'elle va à l'encontre absolument de tous les courants dominants. Je pense qu'une recherche spirituelle authentique... Et je me place toujours en tant que psychanalyste, je ne me permettrai pas naturellement de... Je le précise, enfin je ne me place pas du tout en tant que théologienne puisque je ne le suis pas. Mais il me semble qu'une recherche authentiquement spirituelle chez nous, si elle existe, va se trouver en contradiction radicale avec l'ensemble du monde contemporain, rationaliste, consumériste, qui dénie toute existence à une quelconque altérité non humaine. Donc, je ne pense pas du tout que ce soit impossible, mais je pense que c'est particulièrement difficile en Occident, parce que je pense qu'une véritable recherche spirituelle est quelque chose de fondamentalement révolutionnaire, qu'elle soit individuelle ou collective d'ailleurs.

Une recherche spirituelle authentique, celle du Canadien Luc Dumont, un jeune homme profondément attaché à Jésus-Christ comme nous venons de l'entendre. Jésus est notre secours, la solution à notre mal de vivre. Il n'est pas dit qu'il ne puisse pas être présent au cours d'une thérapie dont le but est de soigner une maladie de l'âme, ni plus ni moins, mais cette thérapie ne suffira pas à donner un sens à notre vie. On ne peut le trouver satisfaisant qu'en Dieu seul finalement. Un extrait du psaume 73. Quand j'étais plein d'amertume, choqué jusqu'au plus profond de moi-même, j'étais stupide, je n'y comprenais rien, comme une vraie bête devant toi. Pourtant, je suis toujours avec toi. Tu m'as saisi la main droite, tu me conduis selon ton plan, et tu me recevras avec les honneurs. Au ciel, qui me viendra en aide, sinon toi? Et ici-bas, que désirer, puisque je suis avec toi? Mon corps peut s'épuiser, mon cœur aussi. Mais mon appui, mon bien le plus personnel, c'est toi, Dieu, pour toujours. Ceux qui s'éloignent de toi succombent et tu réduis à rien ceux qui t'abandonnent. Mais mon bonheur à moi, c'est d'être près de toi. J'ai mis ma confiance en toi, Seigneur, pour proclamer tout ce que tu as fait.

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C'est sans tarder que nous allons retrouver Monsieur le Pasteur Caillaillant, Perspective Réformée, avec une première émission sur le livre de l'Ancien Testament, le livre d'Esther.

0: Vous êtes à l'écoute de l'émission Perspectives réformées du pasteur Kayayan. Nous sommes heureux de vous offrir un programme religieux de 15 minutes et nous espérons que vous passerez un agréable moment en notre compagnie.
1: Voici, chers amis, la première partie, le premier exposé des deux études que je voudrais consacrer à un livre historique, au dernier livre historique du recueil de l'Ancien Testament, le livre d'Esther, sans doute l'un des livres connus de notre canon biblique. Aujourd'hui, mon exposé sera consacré plutôt au contenu du livre. Un second message ou un second exposé présentera dans ses grandes lignes l'important message de ce livre. Et j'espère vous convaincre que ce livre contient un message qui est d'une très grande actualité pour nous autres chrétiens. Le fait que le livre d'Esther se trouve dans la Bible des chrétiens constitue, écrivait Wilhelm Wischer dans son commentaire, constitue un scandale pour beaucoup de nos contemporains. Ne serait-ce pas indiqué ou même nécessaire d'éliminer des saintes écritures de l'Église ce produit de la soif de vengeance des Juifs? Ou bien ce livre contribue-t-il en connexion avec la Bible entière au salut de tous ceux qui croient en Jésus-Christ? Poser la question, c'est la résoudre, penseront tous ceux que scandalise le caractère non chrétien du livre. Mais, puisque selon le témoignage biblique, Jésus-Christ a été une pierre d'achoppement, un rocher de scandale, nous devons nous attendre à ce que les passages de l'Écriture sainte qui nous choquent aient une signification décisive pour notre connaissance et notre foi en Christ. En tout cas, il est bon de se remettre en mémoire tout d'abord le contenu de ce livre. Fin de citation. Et voici donc, dans cette première partie de mon exposé, le contenu. Je vous signale que mon introduction générale à ce livre contient plusieurs paragraphes consacrés à l'auteur, à l'époque, au plan et à des questions ou des doutes relatifs à son historicité. Voici d'abord le contenu du récit. Le récit est un ensemble continu aboutissant à son point culminant de manière bien dramatique. L'histoire que nous raconte le livre d'Esther est célèbre surtout par la tragédie que Racine en a tirée. Pauvre en éléments spirituels, cette histoire est cependant intéressante et dramatique à souhait. L'auteur entreprend de raconter une histoire de harem qui se passe à la cour de Xerxès, roi de Perse. Celui-ci régna de 486 à 465 avant l'ère chrétienne sur l'immense empire des Perses de l'Inde jusqu'à l'Éthiopie, soit 127 provinces. À son avènement au trône éclatent des troubles habituels à ces provinces de l'Orient. Après les avoir maîtrisés, le roi Assuérus, au fait de sa puissance illimitée, organise des festivités pour les grands seigneurs de son empire durant 180 jours. Ces fêtes prennent fin par un banquet somptueux offert à tous les habitants de la citadelle des Suses. Ce festin a lieu dans la cour du palais royal. Chacun mange et boit à cœur joie. Selon l'ordre donné, ne vous faites pas prier. Celui qui possède des biens augmente son plaisir à les faire admirer. C'est là le motif qui pousse le roi à déployer devant les yeux de tous le faste opulent de son empire et la splendeur de sa majesté. Alors que la fête bat son plein, l'idée plaît au roi de montrer au peuple et aux grands son bien le plus précieux, celui qui ne peut faire voir sans le perdre aussitôt. Il ordonne à sept de ses chambellans d'amener devant lui la reine Vashti. Celle-ci refuse d'obéir. Le roi, très irrité, en appelle à la Cour suprême de justice et lui pose la question. Que doit-on faire d'après la loi à la reine pour ne s'être pas conformé à l'ordre royal? L'avis du plus sage des juges conclut, la reine n'a pas commis une faute en privé seulement, mais en public aussi à l'égard de tous les peuples de l'Empire dont le statut a été sapé à la base. En effet, la conduite de la reine parviendra à la connaissance de toutes les femmes, mais son exemple les portera à refuser l'obéissance à leur mari. Cette catastrophe ne peut être évitée qu'à la condition que le roi, par un édit irrévocable, répudie sa femme rebelle. Cet avis est approuvé par le roi Assuérus. La reine Vashti est destituée. Quand la colère du roi est apaisée, il reconnaît qu'il a agi aussi sottement qu'injustement en se privant de son épouse par un arrêt irrévocable inscrit dans les décrets des Perses et des Mèdes. Les pages, attachés à son service, voient que le roi se consume en regret, loin de la reine. Il lui conseille de se remarier. Alors, les plus belles jeunes filles de toutes les provinces sont rassemblées à Suse dans le harem. Parmi celles se trouve une jeune juive du nom de Hadassah, c'est-à-dire Myrte. Son père adoptif, Mardochée, était un descendant de Kis, père de Saül, le premier roi d'Israël. Un de ses aïeux avait été déporté à Babylone par Nebuchadnezzar avec les 10 000 notables de Jérusalem. Son origine noble autorisait à demeurer dans la citadelle de Suse et à séjourner à la porte du roi. Hadassah, suivant l'ordre de son tuteur, cache son origine juive. Pour que tous les sujets participent à la joie du roi, l'heureux souverain diminue les impôts et fait aux pauvres des distributions de céréales. C'est ainsi qu'Esther, la jeune juive, devient reine de Perse, mais le roi ne se doute pas que l'élu de son cœur est d'origine juive, car même dans cette haute situation, elle reste fidèle au conseil de son tuteur de faire de taire son origine. Après ces événements, Haman, descendant du roi Agag, devient le favori du roi. Assuérus lui assigne une place prépondérante sur tous les seigneurs de son entourage. Tous s'inclinent et se prosternent devant Haman. Un seul refuse de se prosterner, le juif Mardochée. Pourquoi ne le fait-il pas? Selon une version apocryphe, Mardochée aurait répondu à cette question « parce que je ne veux pas donner à l'homme l'honneur qui revient de droit à Dieu ». Voilà une réponse concluante, mais elle ne se trouve pas dans le texte biblique. Par contre, on y relève que Mardochée est un descendant de Kis et Haman d'Agag. Or, cet Agag était le roi amalécite que Saül, fils de Kis, aurait dû mettre à mort. Ce fut là le premier ordre donné par Samuel à Saül après son couronnement. Pour ne l'avoir pas exécuté, Saül fut rejeté comme roi d'Israël. Maintenant, nous voyons un descendant du roi Agag au comble de la faveur du roi des Perses, et en face de lui, un descendant de Kis, père de Saül. Et derrière Agag, Amalek, se tiennent évidemment Ésaü. À la cour, les serviteurs du roi sont curieux de savoir si le fait d'être d'origine juive dispense un homme d'obéir à l'ordre du roi. En effet, Mardochée leur avait déclaré qu'il était juif. Ils rendent Aman attentif au scandale. « Je me vengerai bien de cette offense, dit-il, mais il ne me suffit pas d'exterminer ce seul juif, c'est tout le peuple que je veux anéantir. » Voilà un trait bien significatif. Quand il s'agit des juifs, la distinction individuelle, selon la faute personnelle, n'a plus de raison d'être. Ils forment une unité, et c'est le peuple dans son ensemble qui doit être mis dans l'impossibilité de nuire. La seule question est de savoir quand. Pour y répondre, Haman jette le sort, le pour. Il le fait au mois de Nisan, c'est le mois où les Israélites fêtent leur délivrance de la servitude égyptienne. Selon la croyance païenne, ce mois de Nisan est le mois du destin où les dieux babyloniens s'assemblent et distribuent aux humains leur sort pour la nouvelle année. C'est donc en ce mois qu'Haman jette le pour afin de connaître le jour où l'on ferait périr le peuple juif. Et enfin, le pour désigne le 13e jour du 12e mois. Alors, Haman se rend chez le roi et lui expose la situation. Si le roi le trouve bon, qu'on écrive l'ordre de les détruire. Le roi répond, je t'abandonne à la fois leur bien et le peuple. Fais-en ce que tu voudras. Nous pouvons imaginer combien de fois sur le vaste territoire de l'Empire des Perses, écrit un théologien allemand, le meurtre, l'incendie et le pillage ont dû faire rage dans les quartiers juifs. Que de nuits passées à guetter près de portes et fenêtres verrouillées, blottis auprès de parents, que d'enfants terrorisés, tressaillant à chaque cri sauvage de la foule furieuse. Mardochée apparaît, lui, les vêtements déchirés, couverts d'un sac et de cendres, et se lamentant à haute voix. Il arrive jusqu'en face de la porte du roi. La reine est très effrayée et lui fait apporter d'autres vêtements qu'il refuse. Alors Esther lui envoie son chambellan. Celui-ci rapporte à sa maîtresse une copie de l'édit ordonnant d'exterminer les Juifs, un appel à la reine. Intercède auprès du roi en faveur de ton peuple. Esther hésite d'abord, car elle tremble d'offenser son seigneur et maître, le roi. En effet, une loi punissait de mort quiconque osait se présenter devant le roi des rois sans avoir été par lui convoqué. Mais Mardochée insiste, et c'est ici le plus beau passage du livre, « Qui sait, si ce n'est pour une telle occasion comme celle-ci, que tu es parvenu à la royauté ?» Persuadée enfin d'agir, la reine, surmontant une crainte justifiée que l'héroïne accepte le risque et se prépare à l'entrevue par le jeûne et la prière. La reine se prépare, demande audience au roi, démarche qui risque de lui coûter la vie. Le roi et son ministre, Aman, prennent part à un festin chez elle et acceptent aussi une nouvelle invitation pour le lendemain. Entre-temps, le roi, se souvenant de sa dette de reconnaissance envers Mardochée, qui lui avait sauvé la vie en dévoilant un complot tramé contre lui, lui accorde de grands honneurs. Et le jour suivant, la reine révèle au monarque le massacre projeté. Mis au courant par Esther du massacre décrété contre les Juifs, le roi revient sur sa décision et fait périr son ministre et autorise les Juifs, à la demande d'Esther, à tirer une sanglante vengeance de leurs ennemis sur toute l'étendue du royaume. Au jour fixé, les Juifs provoquent un bain de sang parmi leurs ennemis paralysés d'effroi et en massacrent 75 000. L'institution de la fête de Pourim doit perpétuer les souvenirs de ces événements. La haine et la fureur contre le peuple juif s'expliquent pour une part minime par la différence de race, écrit un théologien. C'est faire preuve de naïveté que de considérer le problème du point de vue de l'histoire naturelle, de même du point de vue moral, car le sang et la morale des juifs ne sont pas à ce point différents de ceux du reste de l'humanité. Leurs lois sont différentes de celles de toutes les autres nations, dit Aman. Il dit « leur loi » et non « leur loi » au singulier. Et moins encore, la loi de l'Éternel, leur Dieu. Le caractère propre des Juifs est basé sur la volonté particulière du seul vrai Dieu qui choisit le peuple juif pour révéler en lui et par lui sa divinité unique. Fin de citation. Après quoi, non seulement l'édit scélérat contre les Juifs est révoqué, mais des ordres sont donnés donc, ainsi que nous l'avons dit, en sens contraire, autorisant cette fois-ci les Juifs à massacrer leurs ennemis à leur gré. Ils ne s'en font pas faute, les fils d'Aman sont mis à mort, à Suse, les têtes tombent par centaines. Bien plus, sur une nouvelle demande d'Esther, une prolongation du massacre est accordée aux Juifs. Et en souvenir, comme je viens de le dire déjà, de ces événements glorieux, une fête solennelle sera instituée qui portera le nom mystérieux de fête des Pourim et qui deviendra l'une des plus réputées parmi les Juifs. Mon prochain exposé sera consacré au message d'une très grande actualité du livre historique d'Esther dans le recueil de l'Ancien Testament. Message d'une très grande actualité du livre historique d'Esther dans le recueil de l'Ancien Testament.

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Je répète, Perspective Réformée, 72 boulevard de la Villette, 75 019 Paris. Dans l'attente de notre prochaine émission, nous vous disons au revoir et à Dieu seul la gloire.

0: Et sur cette vieille, ces notes et cette voix qui nous viennent quand même de très très loin, nous allons retrouver nos amis de la voix de l'Évangile.
1: 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Bonjour à vous, chers amis à l'écoute, c'est une joie de vous retrouver émission après émission et de passer avec vous quelques instants de méditation autour de la Bible. Et nous retrouvons aujourd'hui le pasteur Alain Choiquier pour la suite de sa réflexion sur l'Évangile selon Jean au chapitre 5. Mais en attendant, nous écoutons Matthieu et Marie-Lise qui chantent « Le chemin de la croix ».

Nous en terminons aujourd'hui avec l'impotent de Bethesda, dont l'histoire nous est rapportée par l'évangéliste Jean, au chapitre 5 de son message, des versets 1 à 9. Je propose que nous rappelions ces textes à nos mémoires souvent défaillantes. Après cela, il y eut une fête des Juifs et Jésus monta à Jérusalem. Or, à Jérusalem, près de la porte des brebis, il y a une piscine qui s'appelle en hébreu Bethesda et qui a 5 portiques. Sous ces 5 portiques étaient couchés en grand nombre des malades, des aveugles, des boiteux, des paralytiques qui attendaient le mouvement de l'eau, car un ange descendait de temps en temps dans la piscine et agitait l'eau. Et celui qui y descendait le premier, après que l'eau avait été agitée, était guéri, quelle que fût sa maladie. Là se trouvait un homme malade depuis 38 ans. Jésus, l'ayant vu couché, et sachant qu'il était malade depuis longtemps, lui dit « Veux-tu être guéri ?» Le malade lui répondit « Seigneur, je n'ai personne pour me jeter dans la piscine quand l'eau est agitée, et pendant que j'y vais, un autre descend avant moi. » Jésus lui dit « Prends ton lit et marche. » Aussitôt cet homme fut guéri. Il prit son lit et marcha. Disons pour commencer qu'à Bethesda, Jésus n'a guéri qu'un seul malade entre tous ceux qui s'y trouvaient en grand nombre. Voyez le verset 3. Ceci pour que la vérité soit rétablie, car Jésus n'a pas toujours guéri tous les malades. Il lui est même arrivé de ne pas avoir fait de miracle. À Nazareth, par exemple, où disent les textes, il ne put faire aucun miracle, si ce n'est qu'il imposa les mains à quelques malades, pas à tous, et les guérit. Lisez Marc 6, 5. Il est clair que dans son village, il rencontra une forte opposition, en même temps qu'une grande incrédulité. Mais à Bethesda, auprès de tous ces malades en grand nombre qui ne demandaient qu'à guérir, pourquoi seulement ce paralytique ? Ceci pour nous encourager à la prudence face à ceux qui pensent que tout chrétien, s'il est malade, doit être guéri. Et surtout pour ne pas faire de l'Évangile le message de la guérison du corps. L'Évangile, avant tout, guérit l'âme de son péché. Puis il promet de guérir pour toujours le corps habité de l'âme qu'il a sauvé, et ce, au jour du retour du Christ, qui donnera à tout enfant de Dieu déjà loin de cette terre, ou s'y trouvant encore, un corps nouveau, sans péché, semblable à celui du Christ présentement. Paul l'écrit aux Philippiens, en ces termes, au chapitre 3 et au verset 20, « Notre cité à nous est dans les cieux, d'où nous attendons aussi pour Sauveur le Seigneur Jésus-Christ, qui transformera notre corps d'humiliation en le rendant semblable au corps de sa gloire par le pouvoir qu'il a de s'assujettir toutes choses. » Les corps des rachetés, à ce moment-là seulement, ne connaîtront plus l'infirmité, la maladie, la vieillesse, la mort, mais seulement à compter de ce jour-là. Quelle grâce ! Et c'est avec anticipation et impatience que nous attendons cet événement, ce grand jour qui marquera la fin d'un âge et le début d'une nouvelle ère pour tous ceux et celles qui l'auront aimé et attendu. Êtes-vous de cela, amis ? En attendant, quel bonheur de se savoir sauvé et d'en avoir la certitude par la foi au Christ mort et ressuscité pour nous. Car, comme dit l'apôtre dans sa deuxième lettre aux Corinthiens, au chapitre 4 et au verset 16, « Lors même que notre homme extérieur se détruit, et il peut se détruire par la vieillesse, la maladie, les accidents, notre homme intérieur se renouvelle de jour en jour. » Voilà la vérité biblique et évangélique concernant le salut de l'âme et du corps.

0: Et s'il est vrai que le maître eut ses raisons à lui pour ne guérir que notre impotent, au milieu de tous ces malades couchés en grand nombre sous ces portiques à la piscine de Bethesda, il nous est possible d'en deviner quelques-unes à partir de la réponse de l'impotent au Christ lui-même. « Je n'ai personne pour me jeter dans la piscine quand l'eau est agitée. » Ce « je n'ai personne » laisse à penser que d'autres pouvaient disposer de quelqu'un ou de quelqu'une, ou bien même de quelque chose, de ce qu'il leur restait de force pour les aider à se rendre le plus vite possible vers la piscine. Et c'est certainement parce que lui n'avait personne que Jésus est allé vers lui. Quelqu'un pouvait compter sur un ami pour le porter jusqu'à l'eau, une telle sur son époux, un tel sur son épouse, quelqu'un d'autre sur ses béquilles, ou bien encore sur des personnes charitables de bonne volonté pour atteindre la piscine. Tentons d'imaginer la scène un moment, lors d'un mouvement de l'eau, à nous en arracher des larmes. Quelle drôle de fête en vérité pour tous ces malades. À vrai dire, on n'espérait pas grand-chose de cette eau, car si l'on en avait réellement espéré quelque chose, certainement que quelques-uns des plus valides auraient tenté pendant ces jours de fête de se tenir au moins les pieds dans l'eau pour s'assurer d'être au rendez-vous de l'ange. Nous n'avons aucune peine alors de voir dans l'eau de cette piscine une figure des religions en général dont on attend beaucoup le salut pendant des années, et qui finissent par décevoir d'où précisément le goût de la religion qui se perd de plus en plus. On a entendu dire que ça a bougé dans le passé, par ailleurs, mais pour nous, rien. Déçus, nous nous sommes alors tournés vers autre chose. Il est certes vrai qu'il y a, dans chaque croyance religieuse, des lueurs de vérité, de temps en temps des mouvements de leurs eaux à saisir sur le champ pour en bénéficier. Mais à côté de cela, que de fioritures, de traditions, de choses qui encombrent ou contredisent la vérité. Ces malades devaient tout faire pour atteindre le mouvement de l'eau, des efforts considérables les menant jusqu'à l'épuisement dans l'énergie de l'espoir comme du désespoir pour toucher à la piscine qui leur demandait l'impossible. Il en est de même de certaines croyances religieuses. Elles nous demandent des choses impossibles à faire pour être sauvées. Nous tentons, vaille que vaille, un temps d'accomplir ce qu'elles exigent, puis, déçus, nous laissons tout tomber. Elles nous demandent de faire encore, de toujours faire, tout en nous laissant sur notre fin de salut, de certitude du salut, sur notre fin d'être guéri de notre péché. Vous en êtes peut-être là, amis, avec d'autres amis en grand nombre, sous les 5 portiques des continents de ce monde, vous attendez. Vous attendez toujours. Vous comptez sur celui-ci, sur celle-là, sur tout ce qu'on a pu vous dire, ou bien encore sur les béquilles de bonnes œuvres, sur les béquilles de traditions usées. Vous continuez d'attendre. Vous n'en pouvez plus d'attendre. Eh bien, sachez que la maison de la miséricorde aujourd'hui, c'est notre terre à laquelle Dieu veut faire miséricorde. Ce monde a ses piscines un peu partout avec ses multitudes autour d'elles qui attendent que ça bouge. La bonne nouvelle de l'Évangile nous fait savoir que le Christ est venu sur cette terre un peu comme il est entré dans cette piscine de Bethesda et qu'il sauve ceux qui, comme le paralytique, lui disent « Je n'ai personne ». Il sauve ceux qui ont fini d'espérer en d'autres choses qu'en lui. Sans quitter sa place pour tenter quoi que ce soit, notre impotent de Bethesda fut guéri de son mal par la seule bonté, la seule grâce du Christ. Et la Bible dit que c'est par la grâce que nous sommes sauvés, par le moyen de la foi, et que cela ne vient pas de nous, c'est le don de Dieu. Cessez de tenter de faire encore, amis, vous n'y arriverez pas. Mettez votre confiance en Christ. Laissez-vous sauver par lui, c'est alors qu'il vous sera donné d'œuvrer pour lui et pour sa gloire.
1: Merci Alain Choiquier pour cette série de réflexions sur l'évangile de Jean. Vous avez su balayer pas mal de présupposés et nous recentrer sur le Christ et l'écriture seule. Et bien avant de rendre l'antenne, je rappelle qu'il est possible et même utile de nous écrire, soit pour nous faire part de vos remarques ou de vos questions, soit encore pour nous demander le premier exemplaire de notre étude biblique par correspondance. Et à ce sujet, je rappelle que cette étude biblique est entièrement gratuite et qu'elle est sans aucun engagement de votre part. 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Vous pouvez aussi nous téléphoner aux heures de bureau au 42 22 43 55. 42 22 43 55. Eh bien, l'heure, c'est le moment de se séparer. Je vous donne rendez-vous pour une prochaine émission. D'ici là, portez-vous bien, prenez bien soin de vous et de votre prochain, des autres qui vous entourent. En attendant donc de se retrouver, à bientôt et au revoir.

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Dans quelques minutes, nous recevrons notre invité, qui aujourd'hui est Monsieur Jacques Mouillon, pour une petite réflexion.

du jamais vu. Des journalistes du monde entier se retrouvent autour du feu. Le Porge, Biscarrosse, l'avant-après saisissant des incendies dévastateurs en Gironde et dans les Landes. Ce sont des titres d'articles qui sont sortis dans la presse alors que des incendies ont provoqué le départ de 220 000 personnes et détruit des dizaines de milliers d'hectares ainsi que des centaines de maisons dans les Landes et en Gironde en juillet 2026. Certains sont rentrés chez eux et ont trouvé leur maison en ruine, réduite en cendres. Alors comment trouver l'espoir au milieu de la détresse ? 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Je recherche sur mon ordinateur la définition de sécheresse. La sécheresse est un manque d'eau prolongé qui touche un environnement, un sol ou une région. Ce phénomène naturel se produit lorsqu'il ne pleut pas assez pendant une longue période. Il s'aggrave avec la chaleur. Cela me rappelle une journée où je marchais dans une forêt de pins landais. Le sol était brûlant. Tout était sec. Et j'avais l'impression que la moindre goutte d'eau aurait pu s'évaporer à l'instant même où elle touchait le sol. Il y a une sécheresse dont Dieu nous parle dans la Bible. La sécheresse de l'âme. Celle-ci s'exprime de différentes manières. On peut par exemple crouler sous le poids des exigences de la société qui nous dicte ce que serait la réussite de la vie. Une belle maison, une grande maison, un chien, une cuisine avec îlot, deux voitures, manger bio, avoir de l'influence, des enfants mais pas trop. La liste est longue. Alors, on construit avec labeur et du jour au lendemain, tout part. Il suffit d'une forêt de pins landais avec un sol très chaud et d'une étincelle. Je me souviens avoir entendu une habitante de la ville de Biscarrosse, dans les Landes, une sinistrée des incendies de 2026, qui témoignait émue lors d'une interview qu'elle ne retrouverait jamais ses biens, dont des tableaux d'art envolés en fumée. Du jour au lendemain, tout ce qui a été construit n'est plus là, brûlé par les flammes. Les animaux de compagnie ont fui, les albums photos n'existent plus, les jardins entretenus sont consumés. Tout cela met en évidence une autre sécheresse profonde et douloureuse, celle de l'âme. On pensait s'en être sorti, avoir réussi notre vie, et on se retrouve sans rien. Il faut pourtant avancer, mais comment rafraîchir un cœur spirituel qui est sec et qui n'a plus la force de vouloir tout reconstruire comme avant ? Jésus lance un appel vibrant à ceux qui ploient sous leurs exigences. « Venez à moi, vous tous qui êtes fatigués et chargés, et je vous donnerai du repos. » Prenez mon joug sur vous et recevez mes instructions, car je suis doux et humble de cœur et vous trouverez du repos pour vos âmes. Dieu avait déjà dit lui-même dans l'Ancien Testament, dans le livre de Jérémie, qu'il désaltère celui qui est fatigué, qu'il rassasie tous ceux qui dépérissent. Dans le Nouveau Testament, Jésus dit de lui-même qu'il est la source de l'eau vive, le pain de vie. Il s'écrit lors d'une fête religieuse « Si quelqu'un a soif, qu'il vienne à moi et qu'il boive. » Venez à moi, dit Jésus, vous tous qui êtes fatigués et chargés, et je vous donnerai du repos. Alors, comment venir à Jésus ? En croyant en lui, en son évangile, en sa parole, et pas simplement pour un instant, mais pour toute une vie. Écouter Jésus, c'est prendre son joug. Le joug est un attelage en bois qui permet de tirer deux animaux pour pousser une charrue, par exemple. Jésus nous invite à croire en lui, mais aussi à avancer avec lui, à accepter ses instructions, à nous nourrir de sa parole. D.K. Chesterton, un écrivain anglais du début du XXe siècle, disait « Si les hommes refusent d'être gouvernés par les 10 commandements de Dieu, ils seront commandés par les 10 000 commandements des hommes ». Les instructions de Jésus sont différentes de tout ce que le monde peut donner, car elles promettent la paix de l'âme de façon véritable. « Je suis le chemin, la vérité et la vie. Nul ne vient au Père que par moi, » dit Jésus. Dieu a tant aimé le monde qu'il a envoyé son Fils unique, Jésus, afin que quiconque croit en lui ne périsse pas, mais ait la vie éternelle. Cette promesse véritable de repos et donc pour maintenant et jusque dans l'éternité, pour ceux qui acceptent de construire leur vie sur le rocher du salut, le Christ. Laissons-nous convaincre et conduire par la parole de Jésus-Christ, le bon berger, qui est doux et humble de cœur.
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0: bonne nouvelle de l'établissement français du sang.
1: Avec nous, Jérôme Sinlissou. Bonjour.
2: Bonjour à tous.
1: Voilà, donc aujourd'hui, depuis le 19 mars, on peut donner son plasma.
2: Effectivement, on
1: à l'établissement français du sang de Biarritz.
2: Effectivement, on a repris les dons de plasma qu'on avait arrêtés en, si je ne m'abuse, en 2019, à la maison du don de Biarritz. Donc, on les a repris depuis le 19 mars. Donc, aujourd'hui, maintenant, sur Biarritz, on peut donner à la fois son sang total ou bien son plasma.
1: Donc, j'imagine que la plupart de nos auditeurs savent pas vraiment ce que c'est. Donc, le don du sang, c'est un prélèvement qui se fait au niveau d'un des bras pour pouvoir donner du sang pour des personnes donc qui ont différentes maladies, des accidentés. Le don de plasma, qu'est-ce que c'est? Qu'est-ce qu'on donne?
2: Alors, le don de plasma, en fait, on donne le liquide dans lequel baignent vos cellules, c'est-à-dire les globules rouges, les plaquettes, voilà. Ce plasma, il va servir à quoi? Il va servir à fabriquer des médicaments qu'on appelle des médicaments dérivés du plasma. Ça va être notamment des facteurs de coagulation pour les hémophiles. Ça va être des immunoglobulines pour les gens qui ont des déficits immunitaires ou bien des maladies. Le plasma, il va servir à quoi? Il va servir à fabriquer des médicaments qu'on appelle des médicaments dérivés du plasma. Ça va être notamment des facteurs de coagulation pour les hémophiles. Ça va être

0: parce que il est moins agressif, en tout cas, et moins demandant pour le corps.
1: Il est moins fatigant
0: Il est moins
1: parce qu'en
0: fatigant.
1: fait, quand on prend votre plasma, on vous redonne les globules rouges. Ça veut dire que on est moins fatigué, ça anémie moins les personnes qui donnent leur plasma. Le don de plasma, ça dure environ entre une demi-heure et trois quarts d'heure pour le don de plasma, alors que le don de sang total, ça dure entre 5 et 10 minutes.
0: Donc c'est un peu plus long, mais moins fatigant.
1: C'est exactement ça. Il faut beaucoup beaucoup s'hydrater, puisqu'en fin de compte, avec un don de plasma, on ne tire que de l'eau finalement.
0: Alors quand vous dites que les besoins ont augmenté et qu'on crée des médicaments avec les plasmas, on peut se poser la question, ben voilà, quelle est l'économie derrière aussi? Est-ce qu'il y a des gens qui gagnent de l'argent sur les dons de plasma? Comment ça fonctionne? Comment c'est régulé? On sait que le don du sang est gratuit.
1: Tout à
0: Et
1: fait.
0: comment, du coup, le don de plasma, comment l'économie se fait derrière?
1: Alors, le don de plasma, effectivement, nous, on veut que ça reste un don éthique, c'est-à-dire un don qui ne soit pas rémunéré, un don où on ne peut pas se faire de l'argent sur le don de plasma. Ce qui n'est pas le cas dans tous les pays du monde. Malheureusement, il y a des pays qui, effectivement, il y a une grosse économie derrière. En France, ce n'est pas le cas. On ne rémunère pas nos donneurs. Et le plasma que l'on récolte, en fait, part au laboratoire de fractionnement, qui est un laboratoire français d'État, qui nous permet de garantir en fait l'éthique du don de plasma en France.
0: Et ensuite, c'est ce laboratoire qui va redonner les différentes particules, du coup,
1: C'est ça, c'est ce laboratoire qui va fabriquer les
0: qui
1: médicaments
0: fabrique
1: dérivés du
0: directement
1: sang.
0: les médicaments et
1: Mais au même
0: ensuite
1: titre que l'EFS, c'est un laboratoire
0: laboratoire d'État. C'est pas
1: qui est d'État, quoi. Voilà.
0: d'accord. Très bien. Ben voilà, c'est toujours intéressant de savoir où va la partie de notre
1: Exactement,
0: corps
1: oui.
0: que l'on donne.
1: Je comprends tout à fait.
0: Voilà. Donc une question je te posais. Donc notre sang aussi est riche dans plein d'informations qui circulent entre nos différents organes comme des hormones et différents autres cellules. Dans le don de plasma, est-ce que ces hormones sont remises dans le sang? Est-ce qu'on s'est intégré et puis finalement elles se perdent? Comment
1: Non, on ne prend que les protéines.
0: que
1: On
0: les
1: ne prend que
0: protéines?
1: les
0: Voilà.
1: protéines. Tout ce qui est hormones, etc., ça ne se voit pas en fait. C'est pas ça que l'on va rechercher.
0: Donc c'est vraiment comme les coagulants, les protéines pour permettre de créer ces
1: Exactement.
0: médicaments qui sont... D'accord, tout à fait. Si on peut donner peut-être un exemple d'un nouveau médicament qui permet d'aider le cancer avec ses dons de plasma, pour donner un exemple
1: Les
0: expliqué.
1: immunoglobulines,
0: D'accord.
1: voilà, les immunoglobulines qui sont à l'heure actuelle des médicaments qui sont en pleine croissance au niveau de la demande au niveau mondial et donc français. Pour vous donner un ordre d'idée, en fait, nous aujourd'hui, on est autosuffisant dans ce type de médicaments à hauteur de 50%. Le reste de ces médicaments-là, à l'heure actuelle, on est obligé de les importer, notamment des États-Unis.
0: D'accord. Donc c'est
1: Donc pour
0: des
1: être,
0: dons d'Américains aux
1: ben
0: États-Unis
1: oui,
0: qui sont importés et on ne sait
1: voilà.
0: pas vraiment d'où ils viennent.
1: Alors ben si, on sait d'où ça vient, mais si vous voulez, si on veut
0: Oui.
1: être beaucoup plus indépendant vis-à-vis des autres pays, ben, effectivement, on se doit d'augmenter notre récolte de dons de plasma.
0: D'accord.
1: Et on aimerait, dans les années à venir, augmenter notre indépendance à hauteur de 80% en vérité.
0: Très bien. Et alors, juste pour préciser à ce niveau-là, donc l'hémoglobine, redis-moi,
1: L'hémoglobine ou
0: non,
1: les immunoglobulines.
0: les immunoglobulines, elles permettent quoi dans le
1: Ça
0: corps de quelqu'un qui a un cancer? Ça le permet de garder une certaine immunité, c'est ça?
1: permet en fait de mieux appréhender la chimiothérapie.
0: D'accord.
1: Voilà, on prépare le patient grâce à des immunoglobulines et la chimiothérapie, elle est plus efficace.
0: Elle est plus efficace. Est-ce qu'elle est moins intrusive ou pas vraiment? C'est vraiment l'efficacité plutôt
1: Non,
0: qui
1: c'est
0: est
1: plutôt
0: augmentée.
1: l'efficacité, oui.
0: D'accord, très bien. Ben, écoutez, ben, merci beaucoup. Donc, je vous encourage, chers auditeurs, à pouvoir venir donner votre plasma, donc à l'établissement français du sang de Biarritz.
1: L'adresse au 10 rue Manuel Jodel
0: Donc.
1: à Biarritz. Et on est ouvert pour le don de plasma les lundis, mercredis et jeudis. De temps en temps, on va ouvrir quelques samedis, mais vous pouvez prendre rendez-vous sur le site internet ou sur l'application Don de sang.
0: Merci beaucoup, Jérôme Sinloussou. Merci beaucoup, Jérôme Sinloussou, pour ces informations sur le don de plasma. Et on vous dit à une prochaine pour une autre information sur le don du sang.
1: Bien, merci à vous.

0: Livre de la Genèse de Jésus Christ, fils de David, fils d'Abraham.
1: Abraham engendra Isaac. Isaac engendra Jacob. Jacob engendra Judas et ses frères. Judas engendra Phares et Zara de Tamar. Phares engendra Esrom. Esrom engendra Aram. Aram engendra Aminadab. Aminadab engendra Naasson. Naasson engendra Salmon. Salmon engendra Boaz de Rahab. Boaz engendra Jobed de Ruth. Jobed engendra Jessé. Jessé engendra le roi David.
0: David engendra Salomon de la femme d'Uri. Salomon engendra Roboam. Roboam engendra Abia. Abia engendra Asa. Asa engendra Josaphat. Josaphat engendra Joram. Joram engendra Ozias. Ozias engendra Joatam. Joatam engendra Akaz. Akaz engendra Ézéchias. Ézéchias engendra Manassé. Manassé engendra Amon. Amon engendra Josias. Josias engendra Jéconias et ses frères. Et ce fut alors la déportation à Babylone.
1: Après la déportation à Babylone, Jéconias engendra Salathiel. Salathiel engendra Zorobabel. Zorobabel engendra Abioud. Abioud engendra Eliakim. Eliakim engendra Azor. Azor engendra Sadoc. Sadoc engendra Akim. Akim engendra Elioud. Elioud engendra Éléazar. Éléazar engendra Matan. Matan engendra Jacob. Jacob engendra Joseph, l'époux de Marie, de laquelle naquit Jésus, que l'on appelle Christ. Le total des générations est donc, d'Abraham à David, 14 générations.
0: De David à la déportation de Babylone, 14 générations.
1: De la déportation de Babylone au Christ, 14 générations.
0: Or, telle fut la genèse de Jésus-Christ. Marie, sa mère, était fiancée à Joseph. Or, avant qu'ils eussent mené vie commune, elle se trouva enceinte par le fait de l'Esprit-Saint. Joseph, son mari, qui était un homme juste et ne voulait pas la dénoncer publiquement, résolut de la répudier sans bruit. Alors qu'il avait formé ce dessein, voici que l'ange du Seigneur lui apparut en songe et lui dit
1: « Joseph, fils de David, ne crains pas de prendre chez toi Marie, ta femme, car ce qui a été engendré en elle vient de l'Esprit-Saint. Elle enfantera un fils, et tu l'appelleras du nom de Jésus, car c'est lui qui sauvera son peuple de ses péchés. »
0: Or, tout ceci advint pour que s'accomplisse cet oracle prophétique du Seigneur. Voici que la Vierge concevra et enfantera un fils, et on l'appellera du nom d'Emmanuel. Ce qui se traduit « Dieu avec nous ». Une fois réveillé, Joseph vit comme l'ange du Seigneur lui avait prescrit. Il prit chez lui sa femme, et il ne la connut pas jusqu'au jour où elle enfanta un fils, et il l'appela du nom de Jésus.

0: Bonjour, je m'appelle Olivier. J'ai perdu ma mère à l'âge de 7 ans, sans vraiment connaître l'origine de sa mort. Mon père a été bien sûr très affecté par son départ et surtout par la façon dont ça s'est passé. Après ça, il a commencé à plonger dans l'alcoolisme. Et moi, j'ai finalement été élevé en partie par ma grand-mère. À mes 17 ans, mon père m'a finalement appris que ma mère s'était suicidée, ce qui m'a totalement chamboulé. Et étant fragile, j'ai plongé dans la drogue. J'ai eu plusieurs périodes où j'ai essayé de m'en sortir, mais sans succès. Je suis vraiment descendu au fond du trou. Et en 2011, j'ai perdu mon père. J'ai pris à ce moment-là une claque monumentale. Après plusieurs sursis, les gendarmes m'ont finalement incarcéré sur ordre du procureur parce que je conduisais sans permis. Et là, je me suis retrouvé en prison. Mais bizarrement, j'avais cette sensation d'être plus libre dedans que dehors. Mes consommations de drogue m'ont conduit à être complètement addict. J'étais accro. Et quand je suis arrivé en prison, l'infirmière et les gardiens ont bien vu que j'allais pas bien. J'étais tendu, je tremblais. Ils m'ont proposé un traitement de substitution, mais j'ai refusé parce que j'avais vraiment cette pensée qui m'avait envahi et qui me disait qu'il fallait que j'arrête de masquer ma souffrance comme ça. C'est vrai qu'en réalité, si je buvais et que je me droguais tellement, c'était vraiment à cause de tout ce qui s'était passé, de la colère qu'il y avait au fond de mon cœur, du manque de ma mère, puis de mon père. Il m'a fallu donc passer par un sevrage sans aucune aide médicale. Ça n'a vraiment pas été facile. Je suis passé par tous les états et beaucoup de remords m'ont envahi à ce moment-là à cause de tout ce que j'ai pu faire avant. Mais voilà qu'en prison, j'ai rencontré Chan, un aumônier protestant, qui était un hindouiste converti. Et c'est vrai que ce changement de religion m'a beaucoup interpellé, parce que mon père était un bouddhiste pratiquant, et j'ai vraiment recherché ce qui avait pu le pousser là-dedans, même si ce ne sont pas les mêmes religions. Mais il y avait vraiment des similitudes, et ça m'intriguait. On a beaucoup partagé ensemble et un jour il m'a expliqué la Bible tellement claire en 5 minutes que pour moi ça a vraiment été une grande révélation. Alors je lui ai demandé une Bible que j'ai commencé à lire. J'ai vraiment été touché par certains versets qui m'ont mis en face de ma condition, de ce que j'étais réellement. Par exemple dans Proverbe 23, il est écrit « Qui est triste, qui est malheureux, qui vit de regret, c'est l'homme qui passe son temps à boire et à faire des mélanges d'alcool. Au début, il coule facilement dans la gorge, mais à la fin il te mord comme un serpent, il te pique comme une vipère. » Et c'est vrai que c'est vraiment ce que j'ai été en train de vivre. Ensuite, vraiment, toutes les semaines, je voyais Chan, et plus ça allait, plus j'avais l'impression que Dieu me parlait. Mais un jour, Chan avait organisé un concert dans le cadre de son travail à la prison. Et la veille, au soir, alors que je lisais la Bible, je suis tombé sur un passage dans Marc. D'ailleurs, si tu veux, tu peux retrouver ce passage dans le livret qui est joint à ce CD. C'est tout au début du chapitre 1, les versets 4 et 5, et aussi le chapitre 4. Ce texte parle de Jean-Baptiste qui baptisait dans le Jourdain. Et il est écrit que les gens venaient et avouaient leurs péchés publiquement et c'est ainsi que Dieu les pardonnait. Ce soir-là, j'ai vraiment compris ce que Dieu attendait de moi. Et le lendemain, au début du concert, Chan m'a donné la parole sans savoir ce que j'allais dire. Et c'est à ce moment-là que j'ai avoué devant l'administration pénitentiaire et tous ceux qui étaient là ce que j'avais fait de mal. Une semaine plus tard, j'ai arrêté de fumer la cigarette alors que je partageais la même cellule que 3 gros fumeurs. Et rien que ça, c'était un miracle. Et j'avais une paix qui n'était pas humaine. Et le plus grand des miracles, c'est alors que j'étais condamné à 9 mois de prison. J'ai été libéré du jour au lendemain après seulement 3 mois et demi de détention. Je me suis retrouvé devant la porte de la prison et sans comprendre ce qui m'arrivait, j'ai fondu en larmes. J'ai vraiment compris que Dieu m'avait fait grâce. Et c'était le début d'une nouvelle vie. Je me suis fait baptiser, j'ai repassé tous mes permis, je me suis marié, et Dieu ne m'a pas seulement libéré de la drogue ou de l'alcool, mais aussi de la pornographie qui faisait partie de ma vie depuis longtemps. Malgré tout ce que j'ai pu faire de mal dans ma vie, Dieu m'a aimé. Il m'a présenté une porte de secours qui n'était pas seulement une belle porte comme on pourrait se l'imaginer. C'est vrai qu'on a du mal à voir la prison comme une sortie de secours, mais pourtant, Jésus m'a fait passer par là pour me libérer de mes chaînes et de mes souffrances, et surtout du péché qui me liait, afin que je puisse être réconcilié avec lui. Je me suis rendu compte que la plus grande des prisons, ce n'était pas les 4 murs dans lesquels j'étais enfermé, mais celle de mon cœur. Mais celle-là, aucun homme peut nous en libérer. Seul Jésus est le sacrifice qu'il a accompli à la croix pour nous, peut nous rendre totalement libres. Il est mon secours, et je souhaite de
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Aujourd'hui, nous continuons l'étude systématique de l'Épître aux Hébreux que nous avons commencé la semaine dernière. C'est Mickey Hardy, pasteur à l'île Maurice et fondateur du réseau Church Team Ministries International, qui nous accompagnera dans cette étude. Nous en sommes aujourd'hui au chapitre 9. Écoutons Mickey Hardy dans cet encouragement de l'explication de cette nouvelle alliance que Dieu avait réservée depuis si longtemps à son peuple et qu'il a donnée à tous ceux qui croient en lui.

0: Bonjour tout le monde.
1: Good day to all of you.
0: Ok, chapitre 9.
1: So chapter 9.
0: Donc nous voyons que la première alliance, au verset 1, la première alliance avait donc des ordonnances relatives au culte et un sacerdoce terrestre.
1: So we see that in verse 1, that the first covenant had ordinances of divine service and the earthly sanctuary.
0: Donc il vient nous dire que la première alliance aussi avait un culte.
1: So we're seeing here that there was a service in the first covenant.
0: Il y avait un sanctuaire terrestre.
1: There was an earthly sanctuary. Mm-hmm.
0: Et cela était le tabernacle.
1: And this was the tabernacle.
0: Et c'est ce tabernacle que nous allons peut-être voir un petit peu.
1: We're going to look at this tabernacle.
0: Il nous dit en effet un tabernacle fut construit dans la partie antérieure. Appelé le lieu saint, était le chandelier, la table et les pains de proposition.
1: Okay, he says in verse 2, for a tabernacle was prepared, the first part in which was the lampstand, the table and the showbread.
0: Vous avez une idée comment le tabernacle était? Vous avez une idée quelconque?
1: Does anybody have an idea of how the tabernacle was, what it looked like?
0: Vous avez une idée quelconque?
1: Do you have an idea?
0: On a pas l'air trop convaincu, mais bon.
1: Can you guys see there?
0: Okay. Donc, le tabernacle était se constituait entre le lieu très saint.
1: The tabernacle was made up of the most holy place.
0: Le lieu saint.
1: The holy place.
0: Et la préparation avant d'entrer dans le lieu saint et le lieu très saint.
1: And the outer court, which is the place of preparation before going into the holy or the holy of holies.
0: Et ça, c'était fermé.
1: This was closed.
0: Ça, c'était ouvert.
1: This was open.
0: Tout était à l'intérieur d'une tente, mais c'était fermé par un barrage.
1: And this was closed off with a barrier around it. The whole lot was.
0: Et ça, c'était une tente.
1: And this was a tent.
0: Ouais, avec les piquets là, partout.
1: Okay, can you see the poles and the cords going out from there? That was a tent.
0: Et entre le lieu saint et le lieu très saint, il y avait un voile.
1: And between the holy place and the holy of holies, there was a veil, a curtain.
0: Ce qu'il y avait ici,
1: what existed here,
0: c'était l'autel des sacrifices.
1: That was the altar for the sacrifices.
0: Là, vous voulez lire avec moi?
1: You want to read with me?
0: Okay. Alors, il dit, en effet, un tabernacle fut construit dans la partie antérieure appelée le lieu saint.
1: For a tabernacle was prepared, the first part in which was the lampstand. Okay, that's the holy place.
0: Était le chandelier.
1: There was the lampstand.
0: La table.
1: The table.
0: Et les pains de proposition.
1: And the showbread.
0: C'était la table.
1: That was the table.
0: Des pains.
1: The showbread.
0: Personne n'a fait le cours sur le tabernacle, non?
1: Has any of you done the course on the tabernacle?
0: Non?
1: No.
0: Là, c'était le chandelier d'or.
1: This was the golden lampstand.
0: Donc, dans la partie intérieure, appelée le lieu saint, était le chandelier, la table et les pains de proposition.
1: So, behind the, in this part, which is called the sanctuary or the holy place,
0: là, il y avait
1: was the lampstand, the table and the showbread.
0: Un autel de parfum.
1: And here, there was an altar of incense.
0: Ça, c'est une cuve.
1: This is a laver.
0: Il se lavait les mains et les pieds dedans.
1: This is a laver where they would wash their hands and their feet in it.
0: Alors les prêtres, qu'est-ce qu'ils faisaient? Ils offraient en sacrifice sur l'autel.
1: So what did the priests do? They would offer a sacrifice on the altar. Can you guys see over there?
0: On va pas faire un grand cours là-dessus, hein. C'est juste pour vous faire comprendre un petit peu.
1: It's just for you guys to understand what happens here in this place.
0: Alors ils faisaient le sacrifice et puis ils se lavaient les mains et les pieds.
1: And then they came to wash their hands and their feet.
0: Et puis tous les prêtres, tout ce qui faisait le sacrifice, entraient dans le lieu saint.
1: And then all the priests who did the sacrifices would enter into the sanctuary or the holy place.
0: Entrer dedans. Mais parmi les prêtres,
1: but among the priests,
0: il y avait un qui s'appelait le grand prêtre.
1: There was one that was called the high priest.
0: Lui c'était Aaron.
1: And that was Aaron,
0: le premier,
1: the first.
0: Lui seul,
1: and he alone,
0: avait le droit d'entrer dans le lieu très saint.
1: Had the right to go into the holy of holies.
0: Lui seul.
1: He alone.
0: Après avoir fait tout ce qu'il avait besoin de faire ici,
1: after having done all that he had to do in
0: il prenait le sang des animaux,
1: he took the blood of animals,
0: et il entrait dans le lieu très saint.
1: And he would go into the holy of holies.
0: Et là, il y avait l'arche de l'alliance.
1: And this is where the ark of the covenant was kept.
0: Et il va verser le sang des animaux
1: and he would come,
0: sur le propitiatoire qui était le couvercle de l'arche.
1: He would come and he would pour out the blood of animals upon the ark, on the cover of the ark.
0: Et c'est ça qu'allait prendre en considération le péché du peuple d'Israël.
1: And this is what would cover and atone for the sins of the people of Israel.
0: C'était ça le rôle principal du grand prêtre.
1: And this was the high priest's main role.
0: N'oubliez pas qu'il y avait ce grand voile qui séparait les deux.
1: Don't forget that there was this veil that separated the two.
0: Personne d'autre que lui n'avait le droit d'entrer.
1: And no one else excepting the high priest had the right to go into
0: Personne.
1: That place. No one.
0: Lui seul.
1: He alone.
0: Tous les autres,
1: all the others, they were in that place, in the sanctuary or the holy place.
0: Voyez un petit peu comment ça fonctionne.
1: Can you see how it works?
0: Okay. Donc quand on parle de tabernacle,
1: so when we speak of the tabernacle,
0: à l'époque de Moïse, quand Dieu avait demandé à Moïse de construire ce tabernacle,
1: in the times of Moses, when God asked Moses to build this tabernacle,
0: c'était un tabernacle mobile.
1: It was a mobile tabernacle.
0: Ils transportaient cela avec eux.
1: They took it around wherever they went with them.
0: Et puis ensuite, on a vu que Dieu a demandé à David de construire le temple.
1: And then we see thereafter that God asked David to build the temple.
0: On appelle ça le tabernacle de David.
1: And we call that the tabernacle of David.
0: Mais c'est Salomon qui a construit le temple.
1: But in fact, it was Solomon that built the temple.
0: Ça c'était le premier temple.
1: That was the first temple.
0: Il y avait non seulement le tabernacle.
1: Not only was there the tabernacle.
0: Mais il y avait un grand temple.
1: But there was a great temple.
0: Et le tabernacle était dans le temple.
1: And the tabernacle was within the temple.
0: Mais au temps de Moïse,
1: but in the times of Moses,
0: c'était mobile. Ils transportaient cela.
1: This was mobile, and they used to carry it around with them.
0: Et donc après, nous avons vu après la construction du temple
1: and we see that
0: de Salomon,
1: after the building of the temple of Solomon,
0: le temple a été détruit.
1: The temple was destroyed.
0: Le peuple de Dieu est parti en déportation.
1: And the people of God were taken out, deported.
0: Ils étaient rebellés contre Dieu.
1: They'd rebelled against God.
0: Et ils sont partis en déportation.
1: And they were taken out into exile.
0: Et ça a duré, nous savons, 70 ans.
1: And that lasted for 70 years.
0: Dans 70 ans, ils étaient en exil.
1: For 70 years, they were in exile.
0: Aucun contact avec le temple.
1: And they had no contact with the temple.
0: Parce que le temple avait été détruit.
1: Because the temple had been destroyed.
0: Ils ont détruit le temple.
1: They destroyed the temple.
0: Ce premier temple de Salomon avait été détruit.
1: The first temple of Solomon was destroyed.
0: Et si vous lisez le livre de Jérémie, Néhémie,
1: if you read the book of Nehemiah,
0: Esdras, Néhémie,
1: and Ezra,
0: vous allez voir qu'après 70 ans,
1: you'll see that after 70 years,
0: Dieu les a rappelés à Jérusalem.
1: God calls them back to Jerusalem.
0: Et ils ont reconstruit le temple.
1: And they rebuilt the temple.
0: Ils ont reconstruit le temple et ils ont reconstruit les murs.
1: And they rebuilt the temple and they rebuilt the walls. of Jerusalem.
0: D'accord?
1: Okay.
0: Et puis au moment donné,
1: and then at one moment in time,
0: Hérod a agrandi le temple.
1: Herod increased the size of the temple.
0: Ce temple qui a été détruit par la suite par le roi Titus.
1: And Titus, the king, was the one who destroyed that temple.
0: C'est juste pour vous donner un petit peu.
1: Just to give you a little
0: histoire little, de pourquoi on parle de tabernacle, pourquoi on parle de sacrificateur.
1: Why we're giving you a background of why we're speaking about the tabernacle and the priests.
0: Donc, est-ce que vous réalisez que dans ce lieu-là,
1: so do you realize that in this place,
0: il n'y avait rien qu'une personne qui pouvait rentrer.
1: There was only one person that could go into that place.
0: Le grand prêtre,
1: the high priest.
0: Il venait avec le sang.
1: He came with the blood,
0: des boucs,
1: of bulls and goats.
0: Ça vous dit quelque chose?
1: Does that mean something to you?
0: Pourquoi il y avait une seule personne qui pouvait rentrer dedans?
1: Why there was only one person that could go into that? Does that signify something to you?
0: Ça symbolisait quoi?
1: What did it mean? What did it symbolize?
0: Pourquoi est-ce que tous les prêtres qui étaient ici?
1: Why all these priests that were out here in the sanctuary could not go into the Holy of Holies?
0: Mais un seul pouvait, c'était le grand prêtre.
1: Only one, the high priest. Only one could go into that place.
0: Personne d'autre.
1: No one else.
0: Ça symbolisait l'arrivée de Christ.
1: It was symbolic of the coming of Christ.
0: Qui par sa mort,
1: that through his death,
0: à travers un seul sacrifice,
1: through one sacrifice,
0: à travers son sang qu'il a versé,
1: through his blood that he shed,
0: deviendrait le souverain sacrificateur.
1: Became the sovereign high priest.
0: Vous voyez pourquoi je vous ai parlé un petit peu de ça?
1: Can you see why I've shown you all of this?
0: Pour montrer que dans cet endroit-là, il n'y avait que le grand prêtre qui rentrait.
1: To show you that in this place, it was only the high priest that could go there.
0: Dans cet endroit que le péché du peuple allait être pris en compte.
1: And it was in that place that the sins of the people of Israel were atoned for.
0: Et seulement le grand prêtre pouvait entrer.
1: And it was only the high priest that could go in there to do that.
0: On lit.
1: We agreed.
0: Derrière le second voile se trouvait la partie du tabernacle appelée le Saint des Saints ou le lieu très saint, renfermant l'encensoir d'or pour les parfums et l'arche de l'alliance entièrement recouverte d'or. Il y avait dans l'arche un vase d'or contenant la manne, la verge d'Aaron qui avait fleuri et les tables de l'alliance.
1: And behind the second veil, the part of the tabernacle which is called the holiest of all, which had the golden altar of incense and the ark of the covenant, overlaid on all sides with gold, in which were the golden pot that had the manna, Aaron's rod that budded, and the tablets of the covenant.
0: Donc au-dessus de l'arche,
1: so over the ark,
0: il y avait des chérubins.
1: There were cherubim, two angels,
0: couvrant de leur ombre le propitiatoire.
1: The cherubim of glory overshadowing the mercy seat.
0: Ce n'est pas le moment de parler en détail là-dessus. Vous avez bien compris.
1: Of these things, we cannot now speak in detail. You've understood that, hein?
0: Or, ces choses étant ainsi disposées, les sacrificateurs qui font le service entrent en tout temps dans la première partie du tabernacle.
1: Now, when these things had been thus prepared, the priests always went into the first part of the tabernacle performing the services.
0: Et dans la seconde, le souverain sacrificateur seul entre une fois par an, non sans y porter du sang, qu'il offre pour lui-même et pour les péchés du peuple.
1: But into the second part, the high priest went alone once a year, not without blood, which he offered for himself and for the people's sins committed in ignorance.
0: Il faisait beaucoup de sacrifices ici.
1: They did a lot of sacrifices out in the outer court.
0: Des holocaustes et tout.
1: All the sacrifices and the
0: Mais
1: offerings.
0: Là,
1: but here,
0: une fois par an,
1: once a year,
0: le grand prêtre, le sacrificateur,
1: the high priest would come into that place, into the holy of all,
0: pour verser le sang.
1: To shed the blood.
0: Le Saint-Esprit montré par là,
1: The Holy Spirit indicating by this
0: que le chemin du lieu très saint n'était pas encore ouvert.
1: That the way into the holiest of all was not yet made manifest.
0: Tant que cela existait,
1: as while this existed,
0: le chemin du lieu très saint,
1: that the way into the holiest of all,
0: n'était pas encore ouvert. Il parle de la présence de Dieu, de la gloire de Dieu, du trône de
1: manifest. Dieu. He was speaking about the presence of God, the glory of God, the throne of God.
0: C'est là où la gloire de Dieu se manifeste.
1: That's where the glory of God is manifest.
0: Donc le Saint-Esprit montrait par là que le chemin du lieu très saint n'était pas encore ouvert tant que le premier tabernacle subsistait.
1: The Holy Spirit indicating this, that the way into the holiest of all was not yet made manifest while the first tabernacle was still standing.
0: Le verset 9 nous dit, c'est un symbole pour le temps présent.
1: It was symbolic for the present time. That's what verse 9 says.
0: Il signifie que les dons et sacrifices présentés ne peuvent rendre parfait sous le rapport de la conscience celui qui rend ce culte.
1: In which both gifts and sacrifices are offered, which cannot make him who performed the service perfect in regard to the conscience.
0: Ils étaient avec les aliments, les boissons et les diverses ablutions des ordonnances charnelles imposées seulement jusqu'à une réforme, une époque de réformation.
1: And these gifts and offerings were concerned only with foods and drinks, various washings and fleshly ordinances imposed until the time of Reformation.
0: Donc la première chose qu'on voit, que les dons et les sacrifices présentés ne peuvent rendre parfait celui qui rend ce culte.
1: So we see that the gifts and the sacrifices that were offered could not make him who was performing the services perfect in any way.
0: Non seulement que ça ne peut pas rendre parfait le peuple juif,
1: it couldn't make the people of God perfect, the Jewish people perfect.
0: C'était seulement une couverture de leur péché.
1: It was simply covering their sins.
0: Mais ça ne pouvait pas rendre parfait même le sacrificateur.
1: But it couldn't even make the high priest himself perfect, who went into that holy
0: même
1: of holies.
0: Même qu'il pouvait entrer dedans,
1: even though he was able to go in there,
0: tout ce qu'il pouvait présenter,
1: all that he could present,
0: le sang qu'il versait,
1: the blood that he shed there,
0: ne pouvait pas le rendre parfait.
1: Could not make him perfect.
0: Ils étaient avec les aliments, les boissons, les diverses ablutions, les ordonnances charnelles imposées seulement jusqu'à une époque de réformation. Jusqu'à.
1: They concerned only food and drinks, various washings and fleshly ordinances imposed until the time of Reformation.
0: Le mot jusqu'à veut dire que il y a une chose qui existe.
1: Until means that there is something that exists.
0: Jusqu'à qu'une autre.
1: Until the time of the next one to take over.
0: Donc l'auteur veut dire que ces choses-là allaient exister.
1: So the author is saying that these things existed.
0: Jusqu'à une époque de réformation.
1: Until a time of Reformation.
0: Qu'il y aurait eu un temps,
1: that there would be a time that would come,
0: que finalement cela cesserait,
1: that this would then cease.
0: D'accord?
1: Okay.
0: Quand cette époque de réformation viendrait,
1: when this time of Reformation will come,
0: tout ce qu'il y avait avant,
1: everything that existed before,
0: cesserait,
1: will cease.
0: Non?
1: Yes or no?
0: Donc encore une fois, nous voyons que quand la deuxième alliance a été faite,
1: so we see once again that when the second covenant was made,
0: la première,
1: the first,
0: n'a plus aucune valeur,
1: has no longer any value,
0: parce que le Saint-Esprit montrait que le chemin du lieu très saint n'était pas encore ouvert, pas encore.
1: Because in verse 8, he says the Holy Spirit indicating this, that the way into the holiest of all was not yet made manifest, not yet.
0: Indiquant qu'il arriverait un moment,
1: indicating that a time would come,
0: où la porte serait ouverte,
1: where the doors would open,
0: où l'entrée dans le roi, dans la présence de Dieu serait ouverte. Indiquant qu'il arriverait un moment
1: indicating that a time would come
0: où la porte serait ouverte,
1: where the doors would open.

0: came as high priest of the good things to come.
1: Il a traversé le tabernacle le plus grand et plus parfait,
0: with greater and more perfect tabernacle,
1: qui n'est pas fait de main d'homme.
0: That is not of this creation, not made with the hands of men.
1: Qui veut dire qu'il n'est pas de cette création.
0: In other words, it is not of this creation.
1: Il a traversé un autre tabernacle que celui-ci.
0: It would be another tabernacle and not this one.
1: Il est entré.
0: He went in.
1: Dans le sanctuaire céleste.
0: He went into the heavenly sanctuary.
1: Pas dedans.
0: Not into this one.
1: Quand Christ est venu,
0: when Christ came,
1: pour remplacer,
0: to replace,
1: le sacerdoce lévitique,
0: to replace the Levitical priesthood,
1: il n'est pas entré dans le lieu très saint là.
0: He didn't enter into the holy of holies here.
1: Fait de main d'homme.
0: Made with the hands of men.
1: Mais il est entré, la Bible nous dit,
0: but he entered, the Bible tells us,
1: une fois pour toutes,
0: once and for all,
1: dans le lieu très saint,
0: into the most holy place,
1: pas celui-là.
0: Not this one.
1: Ça, c'est terrestre.
0: That was an earthly place.
1: Mais il est entré dans le lieu très saint, non avec le sang des boucs et des veaux,
0: not with the blood of goats and bulls, he entered into the most holy place,
1: mais avec son propre sang,
0: but with his own blood,
1: ayant obtenu une rédemption éternelle,
0: having obtained eternal redemption.
1: Car si le sang des taureaux et des boucs et la cendre d'une vache répandue sur ceux qui sont souillés sanctifie et procure la pureté de la chair,
0: for if the blood of bulls and goats and the ashes of a heifer sprinkling the unclean sanctifies for the purifying of the flesh,
1: en d'autres mots, le sacrifice que les prêtres faisaient, le sang des animaux versé sur l'arche de l'alliance.
0: In other words, all the sacrifices that the priests would make and the blood that was shed on the tabernacle, on the altar, by the high priest.
1: Ça a emmené une paix dans la conscience des Juifs.
0: It brought peace to the conscience of the Jews.
1: Pendant une année.
0: For one year.
1: Mais ils savaient que l'année d'ensuite.
0: But they knew that next year.
1: Ils auraient besoin de venir là aussi.
0: They would have to come back to that place.
1: Il dit, si ça maintenant, le sang qui a été versé ici dans le lieu très saint, dans le tabernacle terrestre,
0: he says, if therefore the blood that was shed in this earthly tabernacle here
1: a pu procurer la pureté de la chair,
0: could make the flesh perfect,
1: ça les emmenait à reconnaître,
0: it would bring them to recognize,
1: l'état dans lequel ils étaient,
0: the state in which they were,
1: et que Dieu avait pris compte de l'année passée,
0: and that God had taken into account the past year.
1: C'est comme ça qu'ils entretenaient leur relation avec Dieu.
0: That's how they maintained their relationship with God.
1: C'est à travers ce sacrifice.
0: It was through that sacrifice.
1: Ils entretenaient une relation avec Dieu.
0: They maintained a relationship with God.
1: Mais cela ne les empêchait pas pendant une année.
0: But it didn't stop them for one full year.
1: De désobéir, de se rebeller,
0: to disobey,
1: d'adorer d'autres dieux.
0: Rebel, worship other gods.
1: Mais,
0: but,
1: quand la trompette allait sonner et que ils allaient venir se rassembler,
0: when the trumpet would sound and when they would gather together,
1: ils savaient que c'était pour un but.
0: They knew that it was for a purpose.
1: Combien plus le sang de Christ qui par l'Esprit éternel s'est offert lui-même sans tâche à Dieu purifiera-t-il votre conscience des œuvres mortes afin que vous serviez le Dieu vivant?
0: He says in verse 14, how much more shall the blood of Christ who through the eternal Spirit offered himself without spot to God purge your conscience from dead works to serve the living God?
1: Là, c'était les animaux qui étaient la victime.
0: These were the animals that were the sacrifices here.
1: Mais Christ a été la victime.
0: But Jesus Christ himself became the sacrifice.
1: Il a porté son propre sang.
0: And he brought his own blood.
1: Et il ne l'a pas emmené dans le lieu très

0: And he didn't bring his blood into the earthly holy of holies.
1: Il a porté devant le trône de Dieu.
0: He brought it before the throne of God.
1: Et c'est comme ça que vous et moi,
0: and that's how you and I,
1: nous obtenons une rédemption éternelle.
0: Have received eternal redemption.
1: Pas pour un an.
0: Not for 1 year.
1: Éternelle.
0: Forever.
1: Pas pour un temps.
0: Not for a time.
1: Éternelle.
0: For eternity.
1: Purifie-t-il votre conscience des œuvres mortes afin que vous serviez le Dieu vivant? Comment servir Dieu autrement?
0: How can we serve God in any other way when he says that we are purged, it'll purge our conscience from dead works to serve the living God? How can we serve God in any other way?
1: Comment servir Dieu autrement que d'une relation avec lui?
0: How can we serve God in any other way apart from in a relationship with him?
1: Comment vous pouvez-il servir Dieu, ce peuple juif, dans ce genre de relation une fois par an?
0: How could they serve God in this kind of setup where they only met with God once a year?
1: C'est la religion.
0: That's religion.
1: C'est comme ça que toutes les religions ont un jour spécial par an.
0: That's why all the religions have one special day per year.
1: Mais nous avons un jour spécial tous les jours.
0: We have a special day every single day.
1: Toute l'année.
0: All year long.
1: Donc, c'est pour cela.
0: And it's for this reason.
1: Qu'il est le médiateur d'une nouvelle alliance.
0: That he is the mediator of a new covenant.
1: Parce qu'il a emmené son propre sang.
0: Because he brought his own blood.
1: Il a été la victime.
0: He himself was the sacrifice.
1: Il l'a porté dans le lieu très saint.
0: And he took it into the
1: dans
0: holy place.
1: Dans le tabernacle céleste.
0: In the heavenly tabernacle.
1: Qui n'a pas été fait de main d'homme.
0: That was not made with the hands of men. By the hands of men.
1: Pourquoi il devient le souverain sacrificateur.
0: And this is how he becomes the sovereign high priest.
1: Pas du tout lié,
0: not at all bound or linked,
1: avec ce sacerdoce,
0: to this priesthood.

Nous sommes avec Michael Hardy et nous continuons l'étude de l'Épître aux Hébreux. Il nous explique en détail les différents aspects du tabernacle et comment fonctionnait le temple avant la venue de Jésus. Chaque aspect est un enseignement pour nous aujourd'hui. C'était les ombres des choses à venir que nous pouvons expérimenter par le Saint-Esprit en Jésus-Christ aujourd'hui. 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

0: Est-ce que maintenant vous réalisez?
1: Can you now realize?
0: Que tout ça,
1: that all of this,
0: c'était uniquement pour les Juifs.
1: Was simply and uniquely for the Jews.
0: Oui, non.
1: Yes or no?
0: Uniquement pour les Juifs.
1: It was only for the Jews.
0: C'était pour aucune autre personne vivant sur la terre.
1: It was for no other living person on the face of this earth.
0: Qui habitait je ne sais trop où.
1: Wherever they might have lived.
0: Parce que la Bible nous dit que Dieu avait choisi et établi un peuple.
1: Because the Bible tells us that God had chosen and established a people.
0: Et lui a donné.
1: And he had given.
0: Une nation.
1: A nation.
0: Une terre.
1: Them a place.
0: Et il a appelé cela Israël.
1: And he called it Israel.
0: Non?
1: Yes or
0: Donc,
1: no?
0: Tout ça.
1: So all this.
0: C'est uniquement pour les Juifs.
1: Is simply and only for the Jews.
0: Uniquement pour son peuple.
1: Only
0: de l'ancienne
1: for
0: alliance.
1: His people of the old covenant.
0: Et c'est ça que l'auteur.
1: And this again is what the author
0: voulait expliquer à ces juifs convertis.
1: Is explaining to these converted Jews.
0: Comment il fallait délaisser cela.
1: How they had to let go of this.
0: Et de voir le souverain sacrificateur qui entrait dans le lieu très saint.
1: And to see the high priest that would go into the Holy of Holies.
0: Comme désormais,
1: as being from now on,
0: étant Jésus-Christ,
1: Jesus Christ,
0: mais qui n'a pas choisi d'entrer ici,
1: but that Jesus Christ didn't choose to go there,
0: mais qui a amené son propre sang devant le trône de Dieu,
1: but he had taken his own blood before the throne of God,
0: amen, pour les emmener à réaliser,
1: to bring them to realize,
0: que tout cela,
1: that all of this,
0: n'est que du passé,
1: is simply a thing of the past.
0: Est-ce que vous savez que jusqu'à aujourd'hui,
1: do you know that up until today,
0: le temple qui a été détruit,
1: the temple that was destroyed,
0: n'existe plus,
1: doesn't exist.
0: Que Dieu a abandonné son peuple.
1: Has God forsaken his people?
0: Non.
1: No.
0: Il lui a donné un autre chemin meilleur.
1: He's given them a better way.
0: Il lui a donné un autre chemin.
1: He's given them another road, another way.
0: Une autre opportunité d'une meilleure relation.
1: Another opportunity for a better relationship.
0: À travers Jésus-Christ.
1: Through Jesus Christ.
0: Le souverain sacrificateur.
1: The sovereign high priest.
0: Donc il voulait montrer au peuple juif
1: so he wanted
0: ça
1: to show
0: du passé.
1: The Jewish people, these Hebrews, that this is a thing of the past.
0: C'est du passé.
1: It's finished, it's gone.
0: Mais nous qui lisons maintenant,
1: but we who read now,
0: chrétiens,
1: Christians,
0: non-juifs,
1: non-Jews,
0: des païens,
1: Gentiles,
0: allez, aux yeux de Dieu, il n'y en a que deux nations.
1: You know, in God's eyes, there's only two nations.
0: Il y a les Juifs et les païens.
1: There's Jews and Gentiles.
0: Dans les païens, il y a Mauriciens, Réunionnais, Américains, Australiens.
1: And among the Gentiles, there are Mauritians, Reunion people, Americans, etc., etc.
0: D'accord?
1: Okay? We're all in there.
0: En plus, dedans.
1: We're all there. We're among the Gentiles.
0: Donc nous, les païens convertis.
1: So we, as converted Gentiles,
0: quand nous lisons le livre des Hébreux,
1: as we read through the book of Hebrews,
0: comment est-ce que ça nous parle?
1: How does it speak to us?
0: Puisque nous n'avions jamais rien eu à voir avec ça.
1: Because we never had anything to do with this. We were never involved in that.
0: Jamais.
1: Never.
0: C'était inconnu.
1: It was unknown to us.
0: Il y a des religions qui essayent d'inclure toutes ces choses-là dans le système.
1: There are religions that try to include all of this in their system.
0: Lequel système dont je viens moi-même?
1: The very system that I myself come
0: beaucoup
1: from.
0: D'entre nous.
1: And probably many of us here.
0: mais qui n'ont jamais compris.
1: That have never understood.
0: Parce que quand vous regardez un petit peu le style.
1: Because when you look at their style.
0: Leur habillement est comme celui d'Aaron.
1: The way that they dress is exactly how Aaron dressed.
0: Et des gens qui n'ont jamais eu affaire avec
1: and people
0: ce tabernacle
1: who had
0: tout le
1: absolutely
0: sacerdoce.
1: Nothing to do with this tabernacle and with this priesthood.
0: Se retrouvent maintenant
1: today they find themselves
0: sous l'empreinte de ces choses.
1: Under the very print of this same thing here.
0: Et ils veulent nous faire avaler cela.
1: And they want us to swallow that as well.
0: Mais le pire,
1: but the worst is,
0: c'est que dans l'église de Jésus-Christ,
1: that in the church of Jesus Christ,
0: souvent on veut nous faire avaler un petit bout ici.
1: Often they want us to swallow a little portion of this, yeah,
0: un petit bout là-bas,
1: a little portion of that there,
0: un petit système,
1: a little bit of a system
0: que Dieu a demandé aux Juifs de faire,
1: that God asked the Jews to do.
0: Comme ça, vous voyez des gens quand ils achètent un terrain pour l'église, ils font 7 tours de l'endroit.
1: That's why you see people who buy a piece of land to build their church on, and they walk around that piece of land 7 times.
0: Parce que Dieu avait demandé au peuple juif de faire 7 tours de la ville de Jéricho pour la.
1: Because God asked the Hebrew people to walk around the walls of Jericho 7 times, so they do that as well.
0: 7 tours de la ville.
1: Seven times around the city.
0: On tire des morceaux dans quelque chose qui n'a rien à voir.
1: We take little bits and little parts from something that we have nothing as Gentiles to do with, but that God Himself
0: a enlevé,
1: has removed. Amen.
0: Dieu lui-même a enlevé.
1: God Himself has removed it.
0: Voilà. Alors on est au verset 16. Car là où il y a, non, où on était? Non, 15. Et pour cela, il est le médiateur d'une nouvelle alliance, afin que la mort étant intervenue pour le rachat des transgressions commises sous la première alliance, ceux qui ont été appelés reçoivent l'héritage éternel qui leur a été promis.
1: And for this reason, verse 15, he is the mediator of the new covenant by means of death, for the redemption of the transgressions under the first covenant, that those who are called may receive the promise of the eternal inheritance.
0: Vous avez lu, vous avez su, vous savez ce que vous disiez là?
1: Do you know what you've read here? We've read here. You understand it?
0: La mort étant intervenue pour le rachat des transgressions commises sous la première alliance.
1: He says here, by means of death. Death had to come for the redemption of the transgressions under the first covenant.
0: Ça veut dire que le sang que Jésus a versé,
1: it means that the blood that Jesus shed,
0: en annulant la première alliance,
1: as he removes and he annuls the first covenant,
0: mais dans sa mort,
1: but in his death,
0: le sang qu'il a versé,
1: the blood that he shed,
0: le peuple d'Israël sous la première alliance avait été inclus.
1: The Jews under the old covenant were included in that.
0: Dans cette mort,
1: in that death,
0: une nouvelle alliance, afin que la mort étant été venue pour le rachat des transgressions commises sous la première alliance, ceux qui ont été appelés reçoivent l'héritage éternel qui leur a été promis.
1: So he becomes the mediator of the new covenant by means of death for the redemption of the transgressions of those under the first covenant, that those who are called may receive the promise of the eternal inheritance.
0: Amen.
1: Amen.
0: Dieu n'oublie pas son peuple.
1: God doesn't forget his people.
0: Hein? C'est pourquoi Dieu ne nous oubliera jamais.
1: That's why God will never forget us.
0: Ses enfants,
1: his children,
0: de la nouvelle alliance,
1: his children of the new covenant,
0: qui ont hérité de telles promesses.
1: Who have inherited such wonderful promise.
0: Verset 16. Car là où il y a un testament, il est nécessaire que la mort du testataire soit constatée. Normal.
1: For where there is a testament, there must also be of necessity the death of the testator.
0: Il n'y a pas de testament qui est valide sans la mort de celui qui a fait le testament.
1: There's no testament that is valid without the death of the one that made the testament. Hein?
0: C'est normal.
1: It's normal.
0: C'est pourquoi dans l'ancienne alliance, il fallait que les animaux soient sacrifiés.
1: That's why in the old covenant they had to sacrifice animals.
0: Et que le sang soit versé.
1: And that the blood be shed.
0: Voilà pourquoi c'est avec du sang que même la première alliance fut inaugurée.
1: Verset 18. Okay. Therefore, verse 18. Therefore, not even the first covenant was dedicated without blood.
0: Normal. Autrement, il n'y aurait pas eu d'alliance.
1: Otherwise, there wouldn't have been a covenant.
0: Il n'y aurait pas eu d'alliance s'il n'y avait pas de sang qui a été versé.
1: There would not have been a covenant if there hadn't been blood that was shed.
0: Allons lire, vous allez voir. Moïse, après avoir prononcé devant tout le peuple tous les commandements de la loi, prit le sang des veaux et des boucs avec de l'eau, de la laine écarlate, de l'hysope, et il fit l'aspersion sur le livre lui-même et sur tout le peuple en disant, « Ceci est le sang de l'alliance que Dieu a ordonné pour vous. »
1: Verse 19, he says, « For when Moses had spoken every precept to all the people according to the law, he took the blood of calves and goats with water, scarlet wool, and the hyssop, and sprinkled both the book itself and all the people, saying, this is the blood of the covenant which God has commanded you.
0: Et puis il a pris le sang, il a aspergé sur tous les ustensiles,
1: And then he would take that blood and he would sprinkle it over all the utensils that were in that area, in that place.
0: Il fit pareillement l'aspersion avec le sang sur le tabernacle et sur tous les ustensiles du culte.
1: Then likewise he sprinkled with blood both the tabernacle and all the vessels of the ministry. The instruments.
0: Vous voyez la raison que le sang devait être versé sous l'ancienne alliance.
1: Can you see the reason for which the blood had to be shed in the old covenant?
0: Parce que c'était le sang qui allait établir l'alliance.
1: Because it was this blood that established the covenant.
0: Parce que c'est le sang de Christ.
1: Because it's the blood of Christ.
0: Qui allait établir la nouvelle.
1: That would establish the new covenant.
0: Donc ça ne pouvait pas être autrement.
1: So it couldn't be in any other way.
0: Parce que dans le plan et dans le cœur de Dieu.
1: Because in God's plan and in his heart.
0: Quand Jésus serait mort.
1: When Jesus would die.
0: Et aurait versé son sang.
1: And when he would have shed his blood.
0: Et que ce serait le sang de la nouvelle alliance.
1: It would be the blood of the new covenant.
0: Il fallait qu'il y ait du sang versé sous l'ancienne.
1: And blood had to be shed therefore in the old.
0: Pour que ce soit le symbole.
1: For it to become symbolic.
0: Des choses à venir.
1: Of the things that would come in the future.
0: Mm-hmm. Verset 20, ceci est le sang de l'alliance que Dieu a ordonné pour vous.
1: Verse 20, this is the blood of the covenant which God has commanded you. Yeah.
0: Non? Oui, oui. Alors, oui. Verset 22. Et presque tout, d'après la loi, est purifié avec du sang, et sans effusion de sang, il n'y a pas de pardon.
1: And according to the law in verse 22, almost all things are purged with blood, and without shedding of blood, there is no remission.
0: Il était donc nécessaire, puisque les images des choses qui sont dans les cieux.
1: Therefore, it was necessary that the copies of the things in the heavens
0: devaient être purifiées de cette manière.
1: Should be purified with these.
0: Que les choses célestes elles-mêmes le soient par des sacrifices plus excellents que cela.
1: But the heavenly things themselves with better sacrifices than these.
0: Car Christ n'est pas entré dans un sanctuaire fait de main d'homme en imitation du véritable, mais il est entré dans le ciel même.
1: For Christ has not entered the holy place made with hands, which are copies of the true, but into heaven itself, now to appear in the presence of God for us.
0: Ça, c'est la copie du véritable.
1: This is a copy of the true.
0: Non?
1: Mm-hmm.
0: C'est la copie du véritable.
1: This is a copy of the true.
0: Vous avez déjà joué avec les Dinky Toys?
1: Have you ever guys ever played with Dinky Cars?
0: Les petites voitures qui roulent.
1: Little Dinky Cars, those little cars that we used to play with, little miniatures.
0: Petites miniatures, alors. Connaissez les petites voitures?
1: You know those little miniature Dinky Cars?
0: Hmm? Ok. Moi, quand j'étais petit, j'avais des petites voitures, là, ça s'appelait Dinky Toys.
1: When I was small. When I was small, we used to have these little cars, miniature cars. They used to call them dinky cars.
0: J'avais 12 ans, 13 ans, je rêvais d'avoir une voiture.
1: I was 12, 13, I used to dream about having a car.
0: Mais vous savez, aujourd'hui, je ne joue pas avec des dinky toys.
1: But you know, today I don't longer play with dinky toys.
0: C'est la réalité.
1: It's the reality, hein?
0: Non? C'est ça. Ça, c'est...
1: Dinky toys. This is.
0: Mais quand on peut entrer directement dans le lieu très saint, dans la présence de Dieu, qu'est-ce qu'on va faire avec ce truc-là?
1: When we can enter directly into the presence of the Most High God, what are we going to come and do in this place here?
0: Car Christ n'est pas entré dans un sanctuaire fait de mains d'hommes.
1: For Christ did not enter into
0: Dieu,
1: a sanctuary
0: juste ça.
1: Made of,
0: vraiment
1: of men's
0: Dieu.
1: Hands. That was really hard for the Jews to accept that.
0: Quand vous allez lire la construction du tabernacle.
1: When you read about the building of the tabernacle.
0: L'effort, la maîtrise.
1: The effort, the
0: la
1: mastery,
0: perfection.
1: Perfection.
0: Pour construire ce tabernacle. Parfait,
1: to build this perfect tabernacle.
0: Et quelqu'un arrive, vient vous dire, écoute, tout ça.
1: And somebody comes then and says to you, hey guys, all of this.
0: C'est plus rien.
1: It's for nothing. It's worth nothing.
0: 1400 ans.
1: 1400 years.
0: Entre Moïse.
1: Between Moses.
0: Et Jésus-Christ.
1: And Jesus Christ.
0: Enracinés dans le judaïsme.
1: They are rooted in Judaism.
0: Dans l'épître de Paul aux Corinthiens, je cite simplement un petit verset.
1: In Corinthians,
0: on n'a pas beaucoup de temps.
1: To read one verse.
0: 2 Corinthiens, chapitre
1: 2 Corinthians,
0: chapitre 3.
1: Chapter 3,
0: verset 14.
1: And verse 14.
0: Non, verset 12.
1: Let's read 12, rather.
0: 2 Corinthiens 3, verset 12. Ayant donc cette espérance, nous usons d'une grande liberté.
1: Therefore, since we have such hope, we use great boldness.
0: Et nous ne faisons pas comme Moïse.
1: Unlike Moses.
0: Qui mettait un voile sur son visage pour que les fils d'Israël ne fixent pas les regards sur la fin de ce qui était passager.
1: Who put a veil over his face so that the children of Israel could not look steadily at the end of what was passing away.
0: Mais ils étaient devenus durs d'entendement.
1: But their minds were hardened.
0: Paul dit jusqu'à ce jour, le même voile demeure quand ils font la lecture de l'Ancien Testament.
1: And Paul says, for until this day, the same veil remains unlifted in their reading of the Old Testament.
0: Paul parle du voile qui est devant leurs yeux parce qu'ils ne voient pas.
1: Paul is speaking of the veil over their eyes because they can't see.
0: Mais ils ne se lèvent pas tant que c'est en Christ qu'il disparaît. Parce que c'est en Christ qu'il disparaît.
1: Because the veil is taken away in Christ only.
0: Jusqu'à ce jour, quand on lit Moïse, un voile est jeté sur leur cœur.
1: But even to this day, when Moses is read, a veil lies over their hearts.
0: Mais lorsque les cœurs se convertissent au Seigneur, le voile est ôté.
1: Nevertheless, when one turns to the Lord, the veil is taken away.
0: Quand le voile est ôté,
1: when the veil is removed,
0: alors ils se convertissent.
1: Then they are converted.
0: Tant que ce voile demeure,
1: and as long as that veil remains,
0: rien ne peut se passer.
1: Nothing can happen.
0: Ils s'attacheront toujours à leurs lois, leurs ordonnances, leurs principes.
1: They will always hang on to their ordinances, their sacrifices, their principles, their laws.
0: Que personne ne vous tente.
1: May no one tempt you
0: à retourner,
1: to go back,
0: à ce système qui n'était pas pour vous de toute manière.
1: To this system which was in fact never intended for you anyway.
0: Mais ce n'est certainement pas juste avant la fin de la course.
1: But it's certainly not just before the end of the race.
0: Quand je parle de la fin de la course, je parle de la venue de Christ.
1: When I speak of the race, I'm speaking of the coming of Christ, the end of the race.
0: C'est la fin de notre course.
1: The his coming is the end of our race.
0: Le retour de Jésus-Christ, c'est la fin de notre course.
1: The coming back of Christ is the end of our race.
0: Il ne faudrait pas que l'Église soit trompée juste avant la fin de la course.
1: And the church must not be fooled just before the end of the race.
0: Et malheureusement, même la parole de Dieu nous enseigne que dans les derniers temps, il y aura beaucoup de faux docteurs et de séducteurs.
1: And unfortunately, the Bible tells us that in the last days there will be many false teachers.
0: Le retour au culte de l'ancienne alliance est une séduction.
1: And returning to the service of the old covenant is seduction. It's
0: les
1: deception.
0: Fêtes, les sabbats,
1: the feasts,
0: les
1: the sabbaths, the moons.
0: Paul en parle dans ses
1: Paul speaks in his epistles about this.
0: Attention que personne
1: says,
0: ne vous séduise donc.
1: That no one fools you or entices you.
0: Parce que dans ces derniers jours,
1: because
0: il y a
1: in the last
0: une
1: days,
0: tendance
1: there is a tendency
0: à s'identifier avec Israël.
1: To identify with Israel.
0: Mais vous voyez, notre identification avec Israël
1: But
0: est dans notre cœur.
1: Our identification with Israel is something of the heart.
0: Ce n'est pas en retournant à leur loi.
1: It's not in going back to their laws.
0: Ce n'est pas en s'identifiant à leur fête, à leur loi.
1: It's not in identifying with
0: sacrifice.
1: Their feasts and their laws and their sacrifices.
0: Mais c'est dans notre cœur.
1: But it's in our hearts.
0: Ce matin même, je pensais.
1: This morning, I was thinking.
0: Je disais, Seigneur,
1: I was saying, Lord,
0: le peuple juif a subi,
1: the Jewish people have been through,
0: des moments bien, bien difficiles,
1: very,
0: durs.
1: Very hard and difficult times.
0: Combien sont morts?
1: How many have died?
0: Combien ont été sauvagement tués?
1: How many of them were savagely killed?
0: Est-ce que vous réalisez pourquoi ils ont été tués?
1: Do you realize why they were killed?
0: Pourquoi?
1: Why?
0: N'est-ce pas par simple persécution?
1: Isn't simply because of persecution?
0: Pourquoi les Juifs ont été des martyrs?
1: Why were the Jews? Why were so many Jews martyred? Why are they so
0: pourquoi
1: hated?
0: Pourquoi ils ne sont pas reconnus?
1: Why are they not recognized?
0: Parce qu'on le veuille ou non,
1: because if whether we want to or not,
0: ils sont liés.
1: They are somehow linked.
0: À Dieu,
1: to God.
0: Non?
1: Yeah.
0: C'est le peuple de Dieu.
1: They are the people of God.
0: Ma question a été un peu plus loin.
1: My question went a little bit further than that.
0: Du Seigneur.
1: And I said, Lord,
0: qu'adviendra-t-il d'eux?
1: What will eventually happen to them? What will become of them?
0: Ils sont morts dans leur péché.
1: They died in their sins.
0: Mais pourquoi ils ont été martyrisés?
1: But why were they martyred? For what reason?
0: Qu'est-ce qui pèse plus dans la balance?
1: What weighs more in the balance? What has greater weight?
0: Qu'est-ce qui pèse plus dans la balance?
1: What has greater weight in the balance, in the scale?
0: Leur péché pour les emmener
2: en enfer.
1: Their sin to take them to hell.
2: Parce qu'ils n'ont pas connu Christ.
1: Because they haven't known Christ.
2: Ou leur appartenance à Dieu.
1: Or their belonging to God.
2: Qui les a emmenés à être si sauvagement persécutés.
1: That has brought them to be so savagely persecuted and hated.
2: Et martyrisés.
1: And martyred.
2: Pour les emmener au ciel.
1: To take them to the heaven, to heaven.
2: Qu'est-ce qui pèse plus dans la balance?
1: What weighs more in the balance?
2: Et de voir comment le peuple juif.
1: And to see how the Jewish people.
2: Est encore haï aujourd'hui de par le monde entier.
1: Are still hated by the entire world today.
2: Pourquoi?
1: Why?
2: Je ne peux pas croire qu'il n'y a pas des grands intellectuels.
1: I don't think that there are these great intellectual people today.
2: Qui ne lisent pas la Bible.
1: That don't read the Bible.
2: Et ne reconnaissent pas ce que Dieu a donné comme nation à un peuple.
1: And don't recognize that what God has given as a nation to a people.
2: Est-ce que Dieu a dit à Israël?
1: Did God say to Israel?
2: Voilà votre pays.
1: There you are. There's your country. There's the land.
2: Est-ce que Dieu a déjà dit ça?
1: Did God say that to them?
2: Lisez un peu la Bible.
1: Do you read your Bible?
2: Les limitations.
1: These are the boundaries
2: de Israël comme nation.
1: Of Israel as a nation.
2: Donné par Dieu.
1: Given by God.
2: Ils sont entourés.
1: They are surrounded.
2: C'est la mer.
1: This is the sea here.
2: Ils sont entourés.
1: And they are surrounded.
2: Par leurs ennemis.
1: By their enemies.
2: Qui ont déjà volé.
1: That has already stolen.
2: Une partie.
1: That have already stolen a part.
2: Et quand ils veulent reprendre ce qui leur appartient.
1: And when they want to take back what belongs to them.
2: Le monde est contre eux.
1: The world is against them.
2: C'est pas tellement simple d'aller lire un petit peu la Bible pour connaître les limitations d'Israël.
1: It's quite simple to go and read the boundaries and the borders of Israel.
2: Ce serait tellement facile.
1: It's so easy. It would be so easy for them to go and read that.
2: Ce serait la moindre des choses de leur redonner ce qui leur appartient.
1: And it would be the least of things to give them back what actually belongs to them.
2: Allez essayer demain matin d'aller prendre possession d'un bout d'un pays.
1: Go tomorrow and try and take possession of a piece of land. The United Nations.
2: L'Union européenne.
1: The European Union.
2: Les droits de l'homme.
1: The human rights.
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Bonjour, je m'appelle Carole. J'ai été élevée pendant 25 ans chez les Témoins de Jéhovah, un mouvement qui impose des règles dont on ne peut pas déroger et un mouvement qui n'accorde aucun pardon. Mais lorsqu'on s'y trouve, c'est pas si évident parce qu'il y a des moments où on pense qu'on est vraiment dans la vérité. Et justement, vérité, c'est un mot intéressant et important aux yeux des Témoins de Jéhovah parce que souvent, ils se qualifient comme tels comme étant des gens dans la vérité. Voilà, c'est une expression type du vocabulaire des Témoins de Jéhovah, nous sommes dans la vérité. Et les autres, vous comprenez que les autres, bien sûr, n'y sont pas. Donc c'est quelque chose de très lourd, donc un poids condamnant, parce qu'en dehors de Témoins de Jéhovah, pas de salut. Le salut s'achète par les œuvres. On n'est jamais sûr, dans les Témoins de Jéhovah, de son salut. Il faut prouver qu'on est capable d'accéder un peu à la grâce de Dieu. Hein. En vivant de telles années avec un poids, avec le recul, je me rends compte que c'est un poids spirituel qui impose quelque chose, un carcan dont on ne peut pas sortir du tout. Alors bien qu'ayant entendu pendant des années que Dieu existait, je disais, bah oui, Dieu existe, j'y crois. Effectivement, c'est ce que je pensais, mais c'était une croyance complètement différente. Et la nouvelle croyance que m'a donnée Jésus, c'est d'abord une relation personnelle avec lui. Je pense que ça passe avant ce terme croyance qui peut être quelquefois très ambigu, selon les interprétations, l'éducation religieuse, le vécu. C'est une relation personnelle avec Dieu. Ça, c'est un mot très important, le terme relation, parce que c'est ce qui définit le mieux possible cette croyance en Jésus-Christ. C'est-à-dire une relation, quelqu'un à qui on peut parler, quelqu'un en qui on peut se confier. L'assurance que quelqu'un nous écoute, qu'il nous aime, ça c'est très important aussi, parce que je n'avais pas du tout cette assurance. Donc je suis sortie des Témoins de Jéhovah très mal, et j'ai rencontré un couple de chrétiens. Je me disais, c'est fini, je ne vais plus dans une église, j'avais peur de retomber dans quelque chose de rituel. Jamais de ma vie j'avais entendu des gens parler comme ça d'une relation personnelle avec Dieu, je ne savais pas que ça existait, de quelque chose de très personnel. C'était le début de découverte de Jésus-Christ. Et donc là, j'ai compris que j'avais un nouveau sens à ma vie, que Jésus me donnait une nouvelle direction avec lui. Je savais que Jésus pouvait me pardonner et justement m'aider à cheminer avec lui, à m'améliorer, à progresser, avec le soutien de mes frères et sœurs. Ça, ce mot soutien, c'est important aussi pour moi, parce que c'est quelque chose que je n'avais pas connu, bien qu'étant dans un groupe de personnes de Témoins de Jéhovah. Pour moi, ce n'était pas un soutien, parce qu'il y avait beaucoup de délation, on vivait toujours un peu sous la peur du jugement de l'autre. Je n'ai pas retrouvé un tel jugement de la part des autres sur ma vie, sur moi-même et sur ce que je pouvais faire. Donc ça, c'est très important parce que ça aide à se reconstruire. Ça aide surtout à savoir qui je suis. Parce que si je passe d'un état où je dis je suis condamné par Dieu, il ne m'aime plus, donc j'ai plus d'espérance. Et puis c'est ce que je pensais, j'avais plus d'espérance. Et puis je me disais, il vaut mieux mourir, il vaut mieux en finir avec la vie. Je n'avais rien, aucune direction qui s'ouvrait devant moi. D'un seul coup, c'était complètement différent, un horizon complètement nouveau. Dire, eh bien là, je peux continuer. Voilà, Jésus m'aime, je peux cheminer avec lui et je ne suis plus condamnée. Donc je pense que c'est une nouvelle identité que Jésus redonne. Il aide à se reconstruire, ça c'est très important. Parce que construire une vie, ça c'est un autre sujet, c'est quelque chose de bien différent pour moi et de secondaire. Mais à se reconstruire dans son identité. Et ça, il n'y a que Jésus-Christ qui donne une telle possibilité.

0: Pilate prit alors Jésus et le fit flageller. Les soldats, tressant une couronne avec des épines, la lui posèrent sur la tête et ils le revêtirent d'un manteau de pourpre. Et ils s'avançaient vers lui et disaient
1: « Salut, roi des Juifs !»
0: Et ils lui donnaient des coups. De nouveau, Pilate sortit dehors et leur dit
1: « Voyez, je vous l'amène dehors pour que vous sachiez que je ne trouve en lui aucun motif de condamnation. »
0: Jésus sortit donc dehors, portant la couronne d'épines et le manteau de pourpre. Et Pilate leur dit
1: « Voici l'homme !»
0: Lorsqu'ils le virent, les grands prêtres et les gardes vociférèrent, disant « Crucifie-le ! Crucifie-le !» Pilate leur dit
1: « Prenez-le, vous, et crucifiez-le, car moi je ne trouve pas en lui de motif de condamnation. »
0: Les Juifs lui répliquèrent
1: « Nous avons une loi, et d'après cette loi, il doit mourir, parce qu'il s'est fait fils de Dieu !»
0: Lorsque Pilate entendit cette parole, il fut encore plus effrayé. Il entra de nouveau dans le prétoire et dit à Jésus
1: « D'où es-tu ?»
0: Mais Jésus ne lui donna pas de réponse. Pilate lui dit donc
1: « Tu ne me parles pas ? Ne sais-tu pas que j'ai pouvoir de te relâcher et que j'ai pouvoir de te crucifier ?»
0: Jésus lui répondit
2: « Tu n'aurais aucun pouvoir sur moi si cela ne t'avait été donné d'en haut. C'est pourquoi celui qui m'a livré à toi a un plus grand péché. »
0: Dès lors, Pilate cherchait à le relâcher, mais les Juifs vociféraient, disant « Si tu le relâches, tu n'es pas ami de César, quiconque se fait... »
2: Cela ne t'avait été donné d'en haut. C'est pourquoi celui qui m'a livré à toi a un plus grand péché.
0: Dès lors, Pilate cherchait à le relâcher, mais les Juifs...

0: vociférèrent « à mort, crucifie-le » Pilate leur dit
1: « Crucifierai-je votre roi ?»
0: Les grands prêtres répondirent « Nous n'avons de roi que César !» Alors, il le leur livra pour être crucifiés.

0: Ils prirent donc Jésus. Et il sortit, portant sa croix, et vint au lieu dit du crâne, ce qui se dit en hébreu Golgotha, où ils le crucifièrent, et avec lui deux autres, un de chaque côté et au milieu Jésus. Pilate rédigea aussi un écriteau et le fit placer sur la croix. Il y avait écrit « Jésus, le Nazoréen, le roi des Juifs ». Cet écriteau, beaucoup de Juifs le lurent, car le lieu où Jésus fut mis en croix était proche de la ville, et c'était écrit en hébreu, en latin et en grec. Les grands prêtres des Juifs dirent à Pilate « N'écris pas « le roi des Juifs », mais « cet homme a dit « je suis le roi des Juifs ». Pilate répondit
1: « Ce que j'ai écrit, je l'ai écrit ».
0: Lorsque les soldats eurent crucifié Jésus, ils prirent ses vêtements et firent quatre parts, une part pour chaque soldat, et la tunique. Or la tunique était sans couture, tissée d'une pièce à partir du haut. Ils se dirent donc entre eux
1: « Ne la déchirons pas, mais tirons au sort qu'il aura. »
0: Afin que l'écriture fût accomplie, ils se sont partagés mes habits, et mon vêtement, ils l'ont tiré au sort. Voilà ce que firent les soldats. Or, près de la croix de Jésus se tenait sa mère et la sœur de sa mère, Marie, femme de Clopas, et Marie de Magdala. Jésus, donc, voyant sa mère et se tenant près d'elle, le disciple qu'il aimait, dit à sa mère
2: « Femme, voici ton fils. »
0: Puis il dit au disciple
2: « Voici ta mère. »
0: Dès cette heure-là, le disciple l'accueillit chez lui. Après quoi, sachant que désormais tout était achevé pour que l'écriture fût parfaitement accomplie, Jésus dit
2: « J'ai soif. »
0: Un vase était là, rempli de vinaigre. On mit autour d'une branche d'hysope une éponge imbibée de vinaigre et on l'approcha de sa bouche. Quand il eut pris le vinaigre, Jésus dit
2: « Tout est accompli. »
0: Et, inclinant la tête, il remit l'esprit.

0: Comme c'était la préparation, les Juifs, pour éviter que les corps restent sur la croix durant le sabbat, car ce sabbat était un grand jour, demandèrent à Pilate qu'on leur brisât les jambes et qu'on les enlevât. Les soldats vinrent donc et brisèrent les jambes du premier, puis de l'autre, qui avait été crucifié avec lui. Venus à Jésus, quand ils virent qu'il était déjà mort, ils ne lui brisèrent pas les jambes, mais l'un des soldats, de sa lance, lui perça le côté, et il sortit aussitôt du sang et de l'eau.
1: Celui qui a vu rend témoignage. Son témoignage est véritable, et celui-là sait qu'il dit vrai, pour que vous aussi vous croyiez. Car cela est arrivé afin que l'Écriture fût accomplie. Pas un os ne lui sera brisé. Et une autre Écriture dit encore, ils regarderont celui qu'ils ont transpercé.
0: Après ces événements, Joseph d'Arimathie, qui était disciple de Jésus,

Jésus, mais en secret, par peur des Juifs, demanda à Pilate de pouvoir enlever le corps de Jésus. Pilate le permit. Ils vinrent donc et enlevèrent son corps. Nicodème, celui qui précédemment était venu de nuit trouver Jésus, vint aussi, apportant un mélange de myrrhe et d'aloès d'environ 100 livres. Ils prirent donc le corps de Jésus et le lièrent de linge, avec les aromates, selon le mode de sépulture en usage chez les Juifs. Or, il y avait un jardin au lieu où il avait été crucifié, et dans ce jardin, un tombeau neuf dans lequel personne n'avait encore été mis. À cause de la préparation des Juifs, comme le tombeau était proche, c'est là qu'ils déposèrent Jésus.

Écoute Israël, le Seigneur est notre Dieu, le Seigneur est l'unique. Tu aimeras le Seigneur ton Dieu de tout ton cœur, de toute ton âme et de toute ta force. Ces paroles que je te donne aujourd'hui resteront dans ton cœur. Tu les rediras à tes fils, tu les répéteras sans cesse, à la maison ou en voyage, que tu sois couché ou que tu sois levé. Tu les attacheras à ton poignet comme un signe. Elles seront un bandeau sur ton front. Tu les inscriras à l'entrée de ta maison et aux portes de ta ville.

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1: Le célèbre violoniste Isaïe enseignait à ses élèves l'exécution d'un morceau d'ensemble. L'un d'eux, qui n'arrivait pas à jouer un passage particulièrement difficile, pria le maître de lui en indiquer le doigté. « Eh bien, joue avec n'importe quel doigt, pourvu que ça sonne, » répondit le maître. Puis, plus aimable, il ajouta, « Il y a un secret, mon cher. Regardez-moi. » Devant nos incapacités d'affronter certains passages difficiles de la vie, que ce soit des tentations, des épreuves particulièrement décourageantes, il y a un secret aussi. L'Épître aux Hébreux, d'ailleurs, nous le révèle. Il dit « Regardons, regardons à Jésus, le chef et le consommateur de la foi. Regardons à lui parce qu'il est le chef. Quel autre mieux que lui, je vous le demande, pourrait nous enseigner l'art de vivre une vie harmonieuse et belle ? Alors regardons à lui, aussi d'ailleurs parce qu'il peut nous donner la capacité de vaincre nos difficultés. Sa force triomphera dans notre faiblesse. Il ne s'agit pas que d'un regard, il s'agit aussi d'une expérience avec notre Seigneur Jésus. Alors quant à demain, sa forte main dans nos faiblesses tiendra notre vie.

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1: Bonjour, vous écoutez Graines de Vie avec Edith. C'est une émission qui vous aime et qui vous dit que Dieu a des bonnes choses pour vous chaque jour, car il a un plan pour votre vie. Edith, nous t'écoutons.
2: C'est un plaisir de vous retrouver dans cette émission du 22 août. Et tout de suite, nous écoutons Pamela qui nous fait la lecture du chapitre 22 des Proverbes.
3: Proverbes chapitre 22. Bon renom vaut mieux que grande richesse et l'estime des autres est plus précieuse que l'or et l'argent. Riches et pauvres ont ceci en commun, c'est l'Éternel qui les a fait l'un et l'autre. L'homme avisé voit venir le malheur et se met à l'abri. L'homme stupide poursuit son chemin et en subira les conséquences. Sois humble et révère l'Éternel, tu seras riche et honoré et tu recevras la vie. Le chemin des hommes corrompus est parsemé d'épines et de pièges. Celui qui tient à sa vie s'en tiendra éloigné. Apprends à l'enfant le chemin qu'il doit suivre. Même quand il sera vieux, il n'en dévira pas. Le riche domine le pauvre. Et celui qui emprunte se met sous la coupe de son créancier. Qui sème l'injustice moissonnera le malheur, et son règne de terreur prendra fin. L'homme qui regarde autrui avec bonté sera béni parce qu'il a partagé son pain avec le pauvre. Chasse le moqueur et la discorde prendra fin, les contestations et les insultes cesseront. Celui qui a des intentions pures et dont les paroles sont aimables aura le roi pour ami. L'Éternel veille sur la connaissance, mais il confond les propos du perfide. Le paresseux dit « Il y a un lion là dehors, je risque d'être déchiré en pleine rue. » La bouche des femmes adultères est comme une fosse profonde. Celui contre qui l'Éternel est irrité y tombera. La tendance à faire des actions déraisonnables est ancrée dans le cœur de l'enfant. Le bâton de la correction l'en extirpera. Celui qui opprime le pauvre pour réaliser un gain ou qui fait des cadeaux aux riches finira dans la pauvreté. Prête l'oreille et écoute les paroles des sages. Applique ton cœur à mon enseignement, car tu auras du plaisir à garder ces maximes au fond de ton cœur et à les avoir à la disposition de tes lèvres. Chaque instant, tu les auras à ta disposition. Pour que tu mettes ta confiance en l'Éternel, je vais t'instruire, toi aussi aujourd'hui. J'ai consigné par écrit pour toi une trentaine de maximes comportant des conseils et des réflexions pour te donner des informations sûres et certaines. Ainsi, tu pourras donner des réponses vraies à celui qui t'envoie chercher. Ne profite pas de la pauvreté de ton prochain pour le dépouiller. N'écrase pas en justice celui qui est dans la misère. Car l'Éternel prendra leur cause en main et il ravira la vie à ceux qui auront ravi leur bien. Ne te lie pas d'amitié avec un homme coléreux et ne fréquente pas celui qui s'emporte pour un rien de peur d'acquérir le même comportement et de mettre ta vie en péril. Ne t'engage pas pour cautionner autrui et ne te porte pas garant d'un emprunt, car si tu n'es pas en mesure de payer, pourquoi t'exposerais-tu à te voir enlevé jusqu'au lit où tu reposes? Ne déplace pas les anciennes bornes que tes ancêtres ont placées. Connaissez-vous un homme habile dans ce qu'il fait? Il ne restera pas au service de gens obscurs, mais il entrera au service des rois.

Il est écrit au verset 4, « Sois humble et révère l'Éternel, tu seras riche et honoré et tu recevras la vie. » Le dictionnaire définit ainsi l'humilité, sentiment, état d'esprit de quelqu'un qui a conscience de ses insuffisances, de ses faiblesses et qui le manifeste par une attitude volontairement modeste et effacée. Bien sûr, dans le corps de Christ, c'est-à-dire l'ensemble des croyants, mettant leur confiance en Jésus, nous devons considérer les qualités des autres, reconnaître l'appel et les dons de Dieu dans la vie de chacun et ne pas nous imaginer être plus important qu'un tel. Dans le verset que nous avons retenu aujourd'hui, l'humilité est liée au fait de révérer, de craindre l'Éternel. Ce n'est pas honorer Dieu que de se déclarer tout petit et sans valeur. Révérer l'Éternel, c'est croire ce qu'il dit et accepter de parler comme il parle. Quand nous avons reçu Jésus, que nous avons été lavés et purifiés par son sang précieux, nous devenons une nouvelle créature. La nature pécheresse que nous étions avant notre conversion n'existe plus. Nous devenons un fils ou une fille de Dieu, nous recevons son esprit. La véritable humilité à ce moment-là, c'est de reconnaître que Jésus nous a transformés. Ce ne sont pas nos mérites qui nous donnent l'assurance du salut et de la vie éternelle, mais bien la foi dans la grâce de Dieu, la foi dans l'œuvre que Jésus seul a accomplie. C'est une humilité qui honore le Seigneur de déclarer alors « J'étais un pécheur, mais Jésus m'a sauvé. Je suis maintenant un enfant de Dieu, citoyen du ciel, héritier du royaume de Dieu. » Il y a aussi les chrétiens qui se croient humbles en refusant, par exemple, de prier pour les malades. Mais révérer Dieu, lui obéir, c'est faire ce que Jésus a dit en Marc 16, verset 18, « Voici les miracles qui accompagneront ceux qui auront cru. Ils imposeront les mains aux malades et les malades seront guéris. » L'humilité, c'est reconnaître que Dieu est avec nous, que nous avons besoin de lui, mais que quand nous le laissons agir au travers de nous, il va accomplir de grandes choses. On peut se sentir totalement incapable d'accomplir telle ou telle chose, mais lorsqu'on sait que c'est Dieu qui nous demande de le faire, être humble, c'est accepter cette tâche parce qu'on croit qu'il est avec nous pour nous aider jusqu'au bout. Être humble, c'est prendre du temps dans la prière pour recevoir ses instructions. C'est prier Dieu le Père au nom de Jésus, car Jésus est seul le chemin qui conduit à Dieu. L'humilité, c'est aussi savoir lui rendre gloire lorsqu'il nous utilise pour accomplir un miracle, un exaucement de prière ou pour donner une parole de sa part. Avoir un cœur reconnaissant pour tout ce qu'il nous donne chaque jour, pour la pluie et pour le soleil, pour la nourriture et pour tous les détails de la vie, pour ses bienfaits qui se renouvellent chaque matin, eh bien c'est aussi cela l'humilité. Alors, soyons reconnaissants et restons dans la paix et la joie du Seigneur. Au revoir et rendez-vous à demain dans notre prochaine émission.

voilà, c'était un plaisir de passer ces 10 minutes en votre compagnie. Et bien sûr, vous pouvez nous écrire, demander la prière. Pour cela, vous écrivez à Edith Pet. Boîte postale 21 30 310 Vergès. Ça s'écrit V-E-R-G-E-Z-E, Vergès, France. Par courriel, edith.tremplin@gmail.com. Je répète, edith.tremplin@gmail.com. Faites connaître cette émission autour de vous et puis bien sûr, rendez-vous à demain. Au revoir.

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du jamais vu. Des journalistes du monde entier se retrouvent autour du feu. Le Porge, Biscarrosse, l'avant-après saisissant des incendies dévastateurs en Gironde et dans les Landes. Ce sont des titres d'articles qui sont sortis dans la presse alors que des incendies ont provoqué le départ de 220 000 personnes et détruit des dizaines de milliers d'hectares ainsi que des centaines de maisons dans les Landes et en Gironde en juillet 2026. Certains sont rentrés chez eux et ont trouvé leur maison en ruine, réduite en cendres. Alors comment trouver l'espoir au milieu de la détresse ? Radio Bonne Nouvelle apporte des paroles de réconfort puisées dans la Bible avec le podcast « Renaître des cendres ». Je recherche sur mon ordinateur la définition de sécheresse. La sécheresse, elle, apporte des paroles de réconfort puisées dans la Bible avec le podcast « Renaître des cendres ». Je recherche sur mon ordinateur

d'eau aurait pu s'évaporer à l'instant même où elle touchait le sol. Il y a une sécheresse dont Dieu nous parle dans la Bible, la sécheresse de l'âme. Celle-ci s'exprime de différentes manières. On peut par exemple crouler sous le poids des exigences de la société qui nous dicte ce que serait la réussite de la vie. Une belle maison, une grande maison, un chien, une cuisine avec îlot, deux voitures, manger bio, avoir de l'influence, des enfants mais pas trop. La liste est longue. Alors, on construit avec labeur et du jour au lendemain, tout part. Il suffit d'une forêt de pins landais avec un sol très chaud et d'une étincelle. Je me souviens avoir entendu une habitante de la ville de Biscarrosse, dans les Landes, une sinistrée des incendies de 2026, qui témoignait émue lors d'une interview qu'elle ne retrouverait jamais ses biens, dont des tableaux d'art envolés en fumée. Du jour au lendemain, tout ce qui a été construit n'est plus là, brûlé par les flammes. Les animaux de compagnie ont fui, les albums photos n'existent plus, les jardins entretenus sont consumés. Tout cela met en évidence une autre sécheresse profonde et douloureuse, celle de l'âme. On pensait s'en être sorti, avoir réussi notre vie, et on se retrouve sans rien. Il faut pourtant avancer, mais comment rafraîchir un cœur spirituel qui est sec et qui n'a plus la force de vouloir tout reconstruire comme avant ? Jésus lance un appel vibrant à ceux qui ploient sous leurs exigences. « Venez à moi, vous tous qui êtes fatigués et chargés, et je vous donnerai du repos. » Prenez mon joug sur vous et recevez mes instructions, car je suis doux et humble de cœur et vous trouverez du repos pour vos âmes. Dieu avait déjà dit lui-même dans l'Ancien Testament, dans le livre de Jérémie, qu'il désaltère celui qui est fatigué, qu'il rassasie tous ceux qui dépérissent. Dans le Nouveau Testament, Jésus dit de lui-même qu'il est la source de l'eau vive, le pain de vie. Il s'écrit lors d'une fête religieuse « Si quelqu'un a soif, qu'il vienne à moi et qu'il boive. » Venez à moi, dit Jésus, vous tous qui êtes fatigués et chargés, et je vous donnerai du repos. Alors, comment venir à Jésus? En croyant en lui, en son évangile, en sa parole, et pas simplement pour un instant, mais pour toute une vie. Écouter Jésus, c'est prendre son joug. Le joug est un attelage en bois qui permet de tirer deux animaux pour pousser une charrue, par exemple. Jésus nous invite à croire en lui, mais aussi à avancer avec lui, à accepter ses instructions, à nous nourrir de sa parole. G.K. Chesterton, un écrivain anglais du début du XXe siècle, disait « Si les hommes refusent d'être gouvernés par les 10 commandements de Dieu, ils seront commandés par les 10 000 commandements des hommes ». Les instructions de Jésus sont différentes de tout ce que le monde peut donner, car elles promettent la paix de l'âme de façon véritable. « Je suis le chemin, la vérité et la vie. Nul ne vient au Père que par moi, » dit Jésus. Dieu a tant aimé le monde qu'il a envoyé son Fils unique, Jésus, afin que quiconque croit en lui ne périsse pas, mais ait la vie éternelle. Cette promesse véritable de repos et donc pour maintenant, et jusque dans l'éternité, pour ceux qui acceptent de construire leur vie sur le rocher du salut, le Christ. Laissons-nous convaincre et conduire par la parole de Jésus-Christ, le bon berger, qui est doux et humble de cœur. 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

J'ai grandi dans une famille catholique qui était non pratiquante et à la maison on ne parlait pas de Dieu. Mais je suis quand même allée au catéchisme, j'ai fait ma communion et j'ai fait ensuite partie de la JOC, c'est-à-dire c'est la jeunesse ouvrière chrétienne. La JOC, j'aimais bien. C'est vrai que je me sentais utile. On fait de bonnes actions, mais je n'avais pas forcément compris qui est Dieu. J'étais, je pense, enfin une personne agréable et facile à vivre, mais j'avais parfois des moments de déprime où je me sentais incomprise, insatisfaite. Je me posais beaucoup de questions sur le sens de ma vie et je voyais que, enfin pour Gérard, je n'étais pas une épouse si facile et je m'en voulais. Enfin, quelque part, je lui en voulais aussi parce que, bon, je me disais qu'il avait sans doute une part de responsabilité. Enfin, le temps passé. Et puis, il y a eu plusieurs décès dans la famille qui m'ont beaucoup affectée. Alors, surtout le décès subi de mon père en 84. Je ne pouvais pas l'admettre et j'étais révoltée contre les médecins que je rendais responsable de sa mort. Enfin, c'est cette même année, en 84, que Sylviane, ma petite sœur, a découvert le Seigneur. Au début, je n'ai pas très bien saisi le changement qu'il y avait en elle. J'ai même eu peur qu'il s'agisse d'une secte. Et puis, après, disons que Gérard et moi, on a compris. C'est vrai que j'étais heureuse pour elle. Il y avait une telle joie qui émanait d'elle, mais je l'enviais. Mais pour moi, je n'y croyais pas. Et je pensais encore, de toute façon, beaucoup trop à mon père. Sa mort m'a perturbée davantage. Et 3 mois après son décès, je suis tombée malade. Je tremblais beaucoup, j'étais angoissée. Je n'avais même plus la force de conduire Isabelle en classe. Et puis la vie a repris petit à petit. Je pensais pas encore vraiment à Dieu. J'essayais de profiter, mais je n'étais pas heureuse. Notre couple n'allait pas fort. Je me sentais coupable. Et là, j'avais vraiment l'impression que c'est moi qui étais responsable. Et puis en août 87, notre deuxième enfant est né. Et début 88, nous avons quitté Dunkerque et nous sommes retournés dans le Pas-de-Calais où nous avons la famille. Et là, j'ai beaucoup vu Sylviane et nous avons bien entendu beaucoup parlé de Dieu. Elle m'avait d'ailleurs offert une Bible. Un an après, en 89, donc, nous avons dû de nouveau partir, toujours à cause du travail de Gérard, cette fois pour Dijon. C'est là que nous avons eu notre troisième enfant, Marc. J'avais toujours des états d'âme. Mais je prenais conscience de plus en plus que c'est le Seigneur qui manquait à ma vie. Que de ma propre initiative, je ne pouvais rien faire, rien changer, ni faire le bien que je voulais. Et d'ailleurs, les versets 14 à 25 dans Romains 7 me le rappelaient. Alors, ce qui est bon, je sais, n'habite pas en moi, c'est-à-dire dans ma chair. J'ai la volonté, mais non le pouvoir de faire le bien. Car je ne fais pas le bien que je veux, mais je fais le mal que je ne veux pas. J'avais donc un réel désir de trouver Dieu et d'être pardonnée. Et un jour de grande détresse, je l'ai trouvé. Ce jour-là, j'étais vraiment au bout du rouleau. Je me rendais compte, je voulais rendre ma famille heureuse, je n'y arrivais pas. Je voulais connaître la paix, je ne l'avais pas. Je savais que je ne pouvais pas continuer ainsi. J'en avais assez et je pensais au verset 28 dans Matthieu 11. Venez à moi, vous tous qui êtes fatigués et chargés, et je vous donnerai du repos. Alors j'ai crié au Seigneur. Si tu existes vraiment, bien, montre-le-moi. Et là, il a enfin répondu à mon appel, et moi aussi, et j'ai trouvé la paix. Il m'a fallu du temps pour comprendre, des années de lutte, de conflits intérieurs, pour accepter Dieu dans ma vie. Et Sylviane a toujours été là, bien sûr, pour m'aider et m'encourager dans ma recherche. Elle me disait, si tu cherches sincèrement, tu trouveras. Et les versets 7 et 8 dans Matthieu le disent bien. Demandez et l'on vous donnera. Cherchez et vous trouverez. Car quiconque demande, reçoit. Celui qui cherche, trouve. Et l'on ouvre à celui qui frappe. C'est donc en 1989 ou 90, en fait, maintenant ça fait tellement longtemps que je suis avec le Seigneur, je ne sais même plus, mais je sais qu'il a changé ma vie, ma façon d'être et d'agir. Il m'a ouvert les yeux, il m'aide à faire face aux difficultés de la vie. Parce que c'est vrai, c'est pas parce qu'on est chrétien que les difficultés nous sont épargnées, les épreuves sont toujours là,
mais il est une force. Enfin, il est ma force en tout cas. Et j'ai confiance en lui. Et je voudrais terminer par le proverbe 8, celui qui me trouve, trouve la vie.

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1: Tout pour que il règne. Bonjour, c'est Moïse à l'antenne. La méditation du jour porte sur les moments d'exaltation. Le verset qu'Oswald Chambers a pris pour base de sa méditation est celui de l'évangile de Marc, chapitre 9, verset 2. Jésus prit avec lui Pierre, Jacques et Jean et les amena seuls à l'écart sur une haute montagne. À la suite de ce passage, Pierre, Jacques et Jean voient Jésus glorifié, resplendissant, parlant avec Moïse et Élie, et ils entendent la voix de Dieu. Nous avons tous eu nos moments d'exaltation où nous pouvions tout voir du point de vue de Dieu. Et nous aurions voulu qu'il dure toujours. Mais Dieu ne le permet pas. Comme Pierre, Jacques et Jean, ce moment fut court et ils redescendirent de la montagne. La preuve de l'authenticité de notre vie spirituelle, c'est que nous savons descendre de la montagne de la transfiguration. Savoir seulement y monter, c'est le signe que nous ne sommes pas ce que nous devrions être. Il est beau d'être au sommet, dans la communion de Dieu. Mais cette grâce ne nous est accordée que pour que nous en fassions profiter les autres dans la vallée où règne le prince de ce monde. Nous ne sommes pas faits pour vivre toujours dans les hauteurs, dans les beautés surnaturelles. Non, nous sommes faits pour vivre dans la plaine et pour montrer là ce dont nous sommes capables. Une sorte d'égoïsme spirituel nous fait soupirer sans cesse après les moments d'exaltation. Il nous semble que sur les hauteurs, nous pourrions vivre et parler comme des anges. Défions-nous de cet égoïsme qui voudrait jouir sans cesse du cordial que Dieu nous accorde quelquefois. Nous nous imaginons volontiers que tout ce qui nous arrive doit servir à notre instruction ou à celle des autres. Mais bien souvent, cela doit servir avant tout à former notre caractère. Les moments d'exaltation sont destinés bien plus à nous façonner qu'à nous instruire. Dans le domaine spirituel, il ne faut pas se demander à quoi cela sert-il. Dieu sait ce qu'il fait, en nous accordant, dans de très rares occasions, des moments d'exaltation. C'était votre méditation d'Oswald Chambers, c'est Moïse,

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1: Bonjour, je m'appelle Christian Pierre. Je suis né à Bruxelles il y a 56 ans. Vers 18 ans, j'ai ensuite migré en France, en Haute-Savoie, où j'ai fait des études de théologie. Puis je suis parti pour la Bretagne, où je me suis installé. J'ai fait plusieurs métiers différents et là, aujourd'hui, je suis dessinateur.
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2: Alors, Christian Pierre, est-ce que vous pouvez nous parler de votre parcours? Comment est-ce que vous en êtes venu à être dessinateur?
1: Alors, mon parcours était un petit peu chaotique, éclectique, dans le sens où je me sentais pas très bien à l'école et par contre, j'adorais dessiner. Donc, je dessinais tout le temps. Et pour finir, j'en suis venu à faire des études aux Beaux-Arts à Bruxelles. Mais j'avais aussi envie de devenir pasteur. Donc, j'ai fait des études de théologie en Haute-Savoie, en France. Et ensuite, je suis parti en Bretagne où j'ai repris des études aussi pour devenir enseignant. Donc, je suis devenu enseignant en français et en histoire géo.
2: Et qu'est-ce qui fait que, au bout du compte, à votre âge, Christian Pierre, eh bien, vous finissez quand même par être dessinateur? Comment ça se passe tout ça?
1: C'est presque un miracle, je vais dire, parce que j'ai toujours voulu être dessinateur. Et j'avais gardé ça au fond de moi quelque part. Mais j'avais aussi très envie d'étudier, de faire de la recherche, d'enseigner. Donc, j'avais pris cette voie-là. Ce qui m'a permis d'enseigner pendant 35 ans. J'ai adoré ce métier, le fait de transmettre quelque chose. Mais il y avait toujours ce côté dessinateur qui était resté en moi, parce que même pendant mes études, je griffonnais tout le temps. Pendant les cours, au lieu de prendre des notes, je griffonnais des dessins, j'inventais des personnages, voilà. Et donc, je me suis dit qu'il fallait que je revienne à ces premiers amours, on va dire. Et effectivement, j'ai eu une opportunité assez tardive, mais presque miraculeuse, qui, pour un projet qui m'a permis justement de m'investir totalement à plein temps dedans. Et donc là, pour l'instant, je suis dans ce projet-là, d'une bande dessinée, sur un projet qui me tient vraiment très à cœur.
2: On pourra en reparler un peu plus tard de ce projet, Christian Pierre. Dans cette émission qui s'intitule Inspirer, finalement, nous allons parler aussi d'inspiration. Et est-ce que vous pouvez nous dire, dans votre travail d'aujourd'hui, là, dans le cadre de ce projet, quelle est la part d'inspiration? Il y a la technique, il y a le dessin, il y a le savoir-faire, et puis il y a aussi l'inspiration.
1: Alors, l'inspiration, c'est très difficile à définir. Effectivement, il y a une part d'inné et d'acquis. C'est bien évidemment, on se rend compte très jeune qu'on a une aptitude pour quelque chose. Moi, c'était en l'occurrence le dessin, entre autres. Et j'ai voulu perfectionner donc la technique pour alimenter justement par l'acquis ce côté inné. Et donc, j'ai avancé comme ça. Et je me suis rendu compte que je pouvais vraiment m'exprimer, que je pouvais transcender, que je pouvais une pensée, enfin des émotions surtout. Et puis pas que par les mots, évidemment. Donc puisque on parle du dessin, pas que par un texte ou une oralité, mais que je pouvais avoir un autre langage graphique, on va dire, qui pouvait me permettre à moi de transcender mes émotions, de pouvoir les exprimer, de pouvoir les faire partager. Et comme la musique, hein, d'ailleurs, qui est un autre langage aussi, qui me touche aussi beaucoup, d'ailleurs, qui permet justement à tout un chacun, à l'être humain, de pouvoir exprimer des émotions que les mots ne peuvent pas toujours faire.
2: Justement, vous avez choisi un extrait musical qu'on va écouter tout de suite, et c'est un morceau de Jean-Sébastien Bach. Il s'agit de la partita numéro 2 en ré mineur pour violon, BWV 1004.

0: Alors Christian Pierre, vous nous avez parlé de votre art, le dessin, et puis vous nous avez parlé théologie aussi, et alors donc j'ai envie de vous demander, est-ce qu'il y a un passage biblique qui vous inspire en particulier ou que vous affectionnez particulièrement ?
1: Bien évidemment, il y en a plusieurs, mais si je devais en mentionner un là maintenant, c'est un verset biblique que j'ai reçu en épitaphe sur ma Bible de baptême par mon père. Ne vous conformez pas au monde présent, mais soyez transformés par le renouvellement de votre intelligence pour discerner quelle est la volonté de Dieu, ce qui est bien, ce qui est agréable, ce qui est parfait. Ce qui me touche beaucoup là-dedans, c'est le renouvellement de votre intelligence pour le discernement. Un peu les mots-clés de cette phrase. Ça me touche beaucoup parce que j'ai toujours pensé que l'intelligence devait être renouvelée, c'est-à-dire qu'elle devait être à chaque fois remise en question. Je pense que c'est une des plus belles qualités de l'être humain, c'est le pouvoir de se remettre en question, de dire « je me suis trompé, je ne vais pas aller par là, je vais aller plutôt par là, je vais écouter les autres, je vais réfléchir ». Ça n'empêche pas d'avoir des convictions, mais justement ce renouvellement de l'intelligence, une intelligence qui nous a quand même été donnée par Dieu, puisqu'on a été créé à son image. Donc cette intelligence qui doit nous servir, qui nous sert d'ailleurs beaucoup, ben elle doit être renouvelée, elle doit être nourrie, elle doit être remise en cause. Et je trouve que aussi cette notion de discernement qui nous permet justement que dans la vie, que ce soit dans la vie de tous les jours, dans une vie spirituelle, c'est ce qui nous permet justement de pouvoir effleurer un peu la puissance de Dieu, sa grandeur, sa bonté et son amour. Ce principe justement de renouvellement m'aide aussi même pour le dessin, parce que on en apprend tous les jours, des fois on fait vraiment des mauvais dessins, des fois on en fait des bons, et puis donc on essaie de comprendre pourquoi, on essaie d'apprendre, toujours avoir cette notion de pouvoir évoluer, de pouvoir apprendre et voilà, d'avoir une espèce de transcendance dans tout ce qu'on fait.
0: Quels sont les travaux sur lesquels vous travaillez en ce moment, Christian Pierre ? Vous nous en avez parlé dans cette première partie d'émission. Est-ce que vous pouvez nous en dire un petit peu plus maintenant ?
1: C'était un moment de ma vie où des personnes m'ont vraiment fait confiance pour un projet et radiophonique et graphique sur un personnage de la résistance pendant la guerre, qui était donc un résistant protestant qui a sauvé plus de 3000 personnes en les faisant passer par la frontière suisse. Et ce projet-là, déjà, m'inspirait beaucoup, voilà, sur un plan historique. Donc, et puis, ce travail me plaisait beaucoup parce qu'il fallait faire des recherches historiques, il fallait écrire les scénarios des émissions. Alors, ce sont des émissions qui sont plutôt cinématiques. Donc, comme j'aime beaucoup le cinéma, ça me correspondait bien aussi parce que il fallait jouer l'acteur quelque part, il fallait enregistrer, il fallait faire les bruitages, faire la musique, tout ça. Donc, ça m'intéressait beaucoup. Et parallèlement, il y avait donc ce projet de bande dessinée qui était collé au scénario des émissions, et voilà, donc c'était un projet assez complet et assez riche et très prenant d'ailleurs, je dois dire, mais qui m'a quelque part aussi sauvé moi-même, dans la mesure où à un moment donné, à un tournant de ma vie qui était un peu difficile, on m'a fait confiance et on m'a dit ça, tu peux le faire, vas-y, fais-le, et c'est ce qui m'a permis aujourd'hui de faire pratiquement tous les métiers que j'aime dans un seul projet.
0: Alors Christian Pierre, merci beaucoup d'avoir répondu à ces questions. On attend avec impatience la parution de vos dessins justement sur l'histoire de ce résistant que vous n'avez pas nommé mais qui s'appelle Jean Weiner. Merci beaucoup, à bientôt.
1: C'est ça.
0: Au revoir.
1: À bientôt. Merci.
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Certains sont rentrés chez eux et ont trouvé leur maison en ruine, réduite en cendres. Alors comment trouver l'espoir au milieu de la détresse ? 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Si Dieu existe, pourquoi y a-t-il autant de mal dans le monde ? Voici une question qu'on a posée à ma maman alors qu'elle se remettait d'une rupture d'anévrisme. Après avoir passé plusieurs semaines dans un état second, elle est finalement revenue à elle-même. C'est dans ces instants de lucidité qu'elle a répondu par une autre question. Et pourquoi y a-t-il autant de bien dans le monde ? Cette phrase me fait encore réfléchir. Sommes-nous en danger de perdre espoir ou confiance en Dieu au cœur de nos épreuves ? Ou sommes-nous préparés à nous souvenir que Dieu est bon et que toute bonne chose vient de ses mains, même si nous ne comprenons pas tout ? Cette réflexion me fait penser à la réponse apportée par Dieu à un homme qui a connu beaucoup de souffrances et dont l'histoire est écrite dans la Bible, dans le livre de Job. On y découvre donc l'histoire d'un homme qui a beaucoup souffert. Il s'appelait Job. On le décrivait comme le plus important de tous les nomades de l'Est, tant sa richesse était grande. Il avait aussi une grande famille. Puis du jour au lendemain, il fait face à la ruine, au deuil, par des pillards et des catastrophes naturelles, puis à une maladie de la peau chronique et douloureuse. Il se retrouve seul, malade et incompris. Le texte nous apprend que cet homme était remarquable par son intégrité et sa droiture, qu'il craignait Dieu et se détournait du mal. Au début, Job réagit d'une façon exemplaire dans sa fidélité à Dieu, bien que la souffrance l'amène à maudire le jour de sa naissance. Face aux commentaires injustes de ses amis, il commence alors à demander un procès avec Dieu où il exige qu'il lui fournisse une explication détaillée de ses voies. Lorsque Dieu répond à Job, il ne répond pas au pourquoi de sa souffrance, même si le texte nous explique que Job a beaucoup souffert en raison de la méchanceté de Satan. La réponse de Dieu l'invite plutôt à réorienter son regard vers qui il est. Il est l'Éternel qui est aux commandes de l'univers. C'est une invitation à nous souvenir de notre finitude et à placer notre confiance dans la toute-puissance de Dieu, même au cœur de la tourmente. Et comment nourrir cette espérance ? En regardant à la création, à l'océan qu'il a fondé, aux étoiles qu'il a ordonnées, ou encore aux biches qui mettent bas. Job, après avoir entendu Dieu parler d'un animal extrêmement puissant qu'il a créé et qu'aucun être humain ne peut dompter, reconnaît devant Dieu ne pas tout comprendre et lui demande pardon. Nous lisons « Je reconnais que tout est possible pour toi et que rien ne peut s'opposer à tes projets. » Le texte nous apprend que Dieu bénit la dernière partie de la vie de Job beaucoup plus que la première. Il mourut âgé et rassasié de jours. Alors au cœur de nos souffrances, allons-nous choisir la révolte, l'auto-justification, ou accepterions-nous d'observer le bien qui nous entoure, un signe fort de la présence d'un Dieu bon et fidèle, prêt à consoler, restaurer et guérir. 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
1: Contre toute attente. Salut à tous, avec vous, c'est Christine. Bienvenue à bord d'un contre toute attente tout en profondeur. Dans la vie, parfois les tempêtes font rage, au sens propre comme au sens figuré. Il y a des arbres qui restent debout, d'autres qui tombent. On pourrait presque dire qu'il en va de même pour les humains. Quand c'est dur, quand ça secoue autour de nous, quand on sent bien que les racines ne vont plus tenir le coup très longtemps, eh bien il y a de grandes chances que l'on s'effondre. Mais quand même, il y en a qui tiennent debout. C'est le cas de notre bon vieux Johnny par exemple.

0: regardez l'homme qui dit qu'il restera debout jusqu'au bout. Eh bien là, nous sommes au cœur même du sujet qui nous préoccupe aujourd'hui. Il y a un conseil dans la Bible qui dit, je le cite, « Que celui qui pense être debout prenne garde à ne pas tomber ». Là, je ne vise pas particulièrement Johnny, comprenez-moi bien, mais je crois plutôt que cette parole, chacun pourrait se la rappeler à soi-même, car ce serait un peu trop facile de citer tel homme politique, telle nation qui se croit invincible, ou encore telle star du showbiz que l'on pense au sommet de sa gloire. Non, cette parole nous démontre tout simplement, tout naturellement, que l'homme, l'être humain, est fragile. Mais il est possible de rester debout. Et encore faut-il se mettre d'accord sur ce que ça veut dire, rester debout. Un petit coup d'œil sur quelques personnages marquants de la Bible va nous aider à mieux comprendre ce que ça veut dire, tenir debout jusqu'au bout et malgré tout. Et j'aime beaucoup pour cela le regard du pasteur Émile Figuère. Il a pas mal de recul sur les choses puisqu'il a un certain âge et surtout il a bien étudié l'histoire des hommes dont il sera question. Avec Farid Gilani, il va mettre en évidence les leçons que l'on peut tirer pour rester debout malgré tout.
1: Émile Figuère, vous êtes pasteur. Pasteur à la retraite, mais une retraite plutôt active. Ce qui le prouve, c'est un petit ouvrage, entre autres, qui a été édité il y a quelques années, en 1995, et qui s'intitule « Debout malgré tout ». Comment vous en êtes venu à embrasser finalement la vocation pastorale ?
2: C'est elle qui m'a embrassé, parce que vraiment, pour ma famille et pour mon église... J'étais pas du tout le type qui un jour deviendrait pasteur, j'étais plutôt une tête, disait-on, brûlée. Mais enfin, et c'est donc pendant la guerre, à la fin de la guerre, j'avais 18 ans, j'ai entendu l'évangile, non pas pour la première fois, loin de là, mais j'ai été saisi par le Christ. À partir de ce jour-là, ma vie a été changée. À ce moment-là, je faisais un stage en vue d'entrer dans la promotion ouvrière, j'aurais aimé être un ingénieur électricien, travailler... à ce qui sera deviendra EDF. Et un jour, je me suis trouvé sur les bancs d'une faculté de théologie et poursuivi mes études pendant 4 ans.
1: Debout malgré tout, de quoi ça parle en somme ? De la manière dont il convient de rester debout, à qui ça s'adresse ?
2: Si parmi nos auditeurs, il y en a qui veulent faire cette lecture, il faut qu'ils sachent bien qu'il n'y a pas de petites histoires personnelles de l'un ou de l'autre, comme on trouve souvent dans des livres, mais c'est simplement un cheminement au travers de l'Écriture. C'est pour ça qu'il y a au bas des pages de nombreuses citations bibliques où, au début de chaque étude, il y a des textes clés. C'est pour étudier l'Écriture et voir comment Dieu a travaillé dans le cœur de ses serviteurs et comment parfois... Il n'a pas été toujours, semble-t-il, celui qui récompense. Le but de ces réflexions, c'est il faut marcher jusqu'au bout. On peut marcher jusqu'au bout, même si toutes les promesses de Dieu ne se sont pas accomplies pour nous.
1: S'il n'est pas question, effectivement, d'histoire personnelle de l'un ou l'autre, en revanche, il est question de personnages bibliques bien concrets, de
2: chair à nos sang, absolument,
1: qui nous ressemblent beaucoup.
2: Oui, on se retrouve à nœud.
1: Alors, vous en avez choisi un certain nombre, finalement. Est-ce que vous pourriez définir le fil conducteur, finalement, qui relie ces différents personnages bibliques, donc Moïse, Jérémie, David, Paul, Barnabas, Jean-Baptiste ?
2: Ils ont un dénominateur commun, c'est que Dieu les a appelés à être son témoin. Et témoin dans des circonstances qui seront difficiles. Il n'a pas doré la pilule, Dieu. Il a dit à Paul, tu dois rendre témoignage devant les rois et jusqu'à Rome. Et on savait bien que ce qui se passerait à Rome serait l'exécution capitale. En Jérémie, par exemple, il a dit « Ils te feront la guerre, mais je ferai de toi un rempart de bronze, et tu tiendras bon. » Donc, c'est ça qui est intéressant de voir, que tout au long de cette révélation, chez les hommes que Dieu a choisis, qui ne semblent pas, pour certains, être les hommes qui ont les qualités pour faire ça, et en particulier Moïse qui dit qu'il est bègue, qu'il ne peut pas parler, ça se bouscule au portier, on dirait un Parisien. Et alors, tout ça, simplement, montrer comment Dieu les a utilisés, et parfois, aujourd'hui, employer une expression qui, je ne crois pas, mais qui les a laissés, semble-t-il, laissés tomber. ils n'ont pas obtenu, dit l'auteur de l'Épître aux Hébreux, ce qui leur avait été promis. Ouais.
1: Vous ne nous présentez pas, à la lecture de ces pages, un Dieu qui laisse tout faire. Enfin, c'est un Dieu dont on a l'impression qu'il est très exigeant et que la vie chrétienne, la vie de ces personnages bibliques, elle est assez finalement décevante aux yeux d'un regard humain, quoi. C'est des souffrances, c'est des défaites. Ce n'est pas le plein épanouissement, ce terme qu'on emploie très souvent.
2: Quand j'étais en recherche, comme adolescent, j'ai assisté un jour à un culte. Et le prédicateur avait dit cette phrase que j'avais trouvée merveilleuse, que la vie chrétienne, c'était comme traverser un champ de bataille, une rose à la main. Moi, j'ai pas traversé avec la rose à la main, mais c'était bien un champ de bataille. Et ces hommes de Dieu étaient vraiment dans un champ de bataille. C'était un combat. Tout est combat. Et même pour Jésus-Christ, Dieu n'a pas choisi un autre terrain.
1: C'est pas une histoire à l'eau de rose.
2: Non, absolument pas. Mais
1: C'est un chemin de croix, alors.
2: Oui, mais tellement ce mot chemin de croix devient quelque chose...
1: Oui, c'est une expression.
2: Une expression trop facile, un cliché lavé. Oui. Mais c'est une vie exaltante, c'est une vie pour les forts. C'est une vie pour les forts, pour ceux qui veulent faire face et pas jouer la politique du poisson qui suit le courant. Et Dieu nous a appelés, en Jésus-Christ, à vivre cette vie. Et c'est possible, et il y a ces exemples.
0: Nous allons en venir maintenant à ces hommes de la Bible qui sont restés debout jusqu'au bout. Émile Figuière parlera du fameux roi David, du prophète Jérémie, entre autres, mais il commence par Moïse, celui qu'on a appelé, cinéma oblige, le prince d'Égypte.
2: Moïse a été élevé à l'égyptienne. Hein, il était adopté par la fille du pharaon. Donc, il avait une formation la plus haute. Il a été élevé à la cour du
1: Donc il avait
2: pharaon,
1: un certain statut social,
2: une formation intellectuelle de l'époque, n'est-ce pas? Il savait commander, il savait être vraiment l'homme du moment, même avec ses colères, puisqu'il tuera un homme sur le coup. C'est très proche. Mais Moïse apparaît comme celui que Dieu forme à l'école du désert. Et c'est dans le désert que Dieu va lui parler, et non pas à la cour de Pharaon.
1: Vous avez écrit un autre ouvrage qui s'intitule « Les leçons du désert », ce n'est pas l'objet de notre récit, mais lorsque vous parlez de Moïse qui est formé par Dieu dans le désert, c'est assez surprenant parce qu'on pourrait penser que voilà, il bénéficiait d'une cour ou d'une culture extraordinaire, oui. Etc. Mais non, Dieu finalement l'a coupé de tout ça.
2: Pour en faire son instrument qui est bien dans sa main.
1: Donc là, on voit le côté un peu ardu de la chose.
2: Oui, absolument. Donc c'est un temps de dépouillement. Oui. Un temps de dépouillement. Il devient berger.
1: Et tous les serviteurs de Dieu passent par ce processus-là.
2: Absolument. Il y a ce temps de dépouillement. Paul se dépouillera de sa nature de pharisien, mais de tous ses avantages. Il le dit dans une de ses épîtres. Toutes ces choses, je les regarde comme de la boue, afin de connaître Christ. N'est-ce pas? Et Jérémie lui-même se trouvera confronté à un tel désastre qu'il va être conduit par ceux qui ont assassiné le gouverneur qui se trouvait dans la province, aller en Égypte, qui est la terre de servitude. Et Jérémie, le prophète qui est un prophète fidèle, il va mourir dans la terre de servitude. Mais c'est aberrant.
1: Et pour ce qui concerne David, puisqu'on en est à ce passage du désert de chacun des serviteurs de Dieu, quel a été son désert en quelque sorte pour lui?
2: C'était un homme seul. Quand on voit les ennuis qu'il a avec ses enfants, par exemple, qui veulent lui prendre sa couronne.
1: Oui. Hein? Et son enfant préféré.
2: Oui, aussi, absolument. Absalom, etc. Absalom. Quand on le voit sortir de Jérusalem et on crie sur lui, on se moque de lui, etc. C'est affreux. Et il a vécu, je crois, dans un palais, mais il était l'homme isolé, il était l'homme seul. Et si on lit ses psaumes aussi, toutes ces prières qu'il adresse à Dieu, ça ne peut être que l'expression d'un homme qui est solitaire. Parce que le désert n'est pas seulement des cailloux et une absence d'eau, c'est aussi sur le plan moral, l'absence de partage, et il se trouvera seul.
1: Si le grain de blé ne meurt, il ne porte pas de fruit.
2: Il ne peut pas porter de fruit. David a voulu construire pour Dieu ce temple, mais Dieu est un Dieu juste. Et il lui dit, non, ce n'est pas toi qui le construiras, parce que tu es un homme décent. S-A-I-N-G-S, ce qui veut dire que tu as fait mourir un homme pour avoir sa femme, mais aussi tu étais un homme de guerre.
1: Est-ce que ces hommes que Dieu appelle, et qu'il forme d'ailleurs, ne deviennent pas pour autant des supermen, des hommes parfaits? Pendant leur ministère, ils continuent à commettre des erreurs, à devoir être retravaillés par Dieu?
2: Absolument, absolument. Et c'est des hommes comme de la même nature que nous. C'est ce que dit Jacques au sujet du prophète Élie, qu'il était un homme de la même nature que nous. Ce n'est pas des supermen. Et ça, peut-être, dans notre civilisation, c'est quelque chose qui est difficile à accepter. Parce qu'on veut être le plus fort, on veut être le plus riche, on veut être le plus grand, on veut sauter le plus haut, on veut voler le plus haut. On est prêt à tout faire, à se doper, à s'empoisonner pour pouvoir arriver à cela.
0: On va rejoindre pendant quelques instants celui qui a été élevé à la cour d'Égypte, oui, mais comme le disait Émile Figuière, celui qui a été formé à l'école du désert. Cette chanson est tirée du spectacle musical Les Dix Commandements. Plusieurs personnes très proches de Moïse s'adressent à lui. Il s'agit de sa mère, son frère, sa sœur et sa mère adoptive.

0: Moïse, l'amour que tu portes en toi, là où sa force te ramène, c'est l'endroit où tu poseras ta peine, où tu iras au plus près de toi-même. Voilà qui donne un autre regard sur ce Moïse, meneur du peuple d'Israël. Un homme formé à l'école du désert, de la souffrance aussi, de l'épreuve, mais animé d'un profond amour pour Dieu. Nous retrouvons Émile Figuère et Farid Gilani.
1: Main de fer dans un gant de velours. Est-ce que Dieu est ainsi, sa main est ainsi, une main de fer?
2: Souvent dans ces textes de l'Ancien Testament, Dieu se présente comme miséricordieux, lent à la colère, riche en bonté. Et dans ce choix que Dieu fait de aussi bien des hommes que du peuple, au sujet du peuple, il dit, ce n'est pas parce que tu étais un grand peuple, la civilisation juive n'est pas une grande civilisation. Elle est la civilisation du livre. C'est ce qui fait sa force. À comparer, par exemple, avec celle de l'Égypte ou de la Syrie, etc. Et il n'y a pas non plus une civilisation de force, comme les chars, les archers, etc. C'est uniquement la parole de Dieu sur ce que Dieu dit, sur ce que Dieu promet, qui fait la force de ces hommes. Et dès qu'ils déchoient, dès qu'ils ne se placent plus sous cette parole, dès qu'ils sont en désobéissance.
1: Donc il y a un problème, une question de soumission aussi.
2: Oui,
1: d'obéissance. D'obéissance.
2: Enfin, quoi, le mot soumission ça, est trop négatif. Ouais. Il fait fi de ce que je suis, il fait fi de ce que je pourrais faire. Mais c'est d'obéissance. De se placer, c'est l'étymologie, sous la parole. Mmh. Et c'est la parole qui prime. Dans toutes ces vies, c'est la parole qui prime. Dans tous ces exemples pris dans l'Écriture, c'est ce que Dieu a dit qui prime.
1: La vie de Moïse, la fin de sa vie, elle n'est pas terrible. Vous pourriez nous rappeler un petit
2: oui,
1: peu
2: parce que ce qui se passe. Dieu avait demandé à Moïse, qui a eu des ennuis avec le peuple, de frapper le rocher et de couler de l'eau dans le désert. Mais il ne l'a pas fait dans les termes et dans l'esprit dans lequel Dieu voulait que ce soit fait, c'est-à-dire que toute la gloire, que toute l'autorité, que ce miracle soit son miracle. Alors que Moïse, en définitive, en a fait son miracle.
1: Son affaire. Hein.
2: Son affaire, n'est-ce pas? Et ça, Dieu, j'allais dire, ne pardonne pas. Ce n'est pas juste, mais on ne peut pas prendre la place de Dieu. Et le péché suprême de l'homme, c'est de prendre la place de Dieu. C'est ce que le serpent a dit dans le paradis. Vous serez comme des dieux. Et ça, Moïse l'a porté toute sa vie. Fait 40 ans dans le désert, il a porté, il était... Non pas de cette génération qui n'a pas cru à ce que disaient les espions revenant et disant que ce pays était le pays où comme des dieux. Et ça, Moïse l'a porté toute sa vie. Fait 40 ans dans le désert, il a porté. Il était non pas de cette génération qui n'a pas cru à ce que disaient

0: Testament, donc en particulier l'Épître aux Hébreux, donne une image finalement de Moïse assez valorisante. On ne retient pas trop.
1: Oui, et mais c'est vrai pour Abraham, c'est vrai.
0: C'est vrai aussi.
1: Pour tous ces hommes, ouais. N'est-ce pas? On voit leur faiblesse, on voit même des choses affreuses, presque pas amorales, et l'Épître aux Hébreux n'a gardé que cette partie de la foi, cette partie d'obéissance, et ne fait pas allusion à tout cela. C'est vrai. C'est que donc Dieu est un Dieu qui pardonne, et c'est un Dieu miséricordieux. Il n'est pas notre botte, il ne fait pas ce que nous lui demandons. Mais il est ce Dieu miséricordieux. Il sait de quoi nous sommes faits, et il sait que nous sommes poussière. Cette expression revient souvent.
0: Et le tome de l'Épître aux Hébreux, c'est cantonné à l'essentiel, à la foi qui
1: sauve. Oui. Sans la foi, il nous est impossible d'être agréable à Dieu.

Dieu sait de quoi nous sommes faits, il n'a aucune illusion à notre sujet, et il choisit de pardonner encore et encore. Il est là, au-delà de nos doutes et de nos faiblesses. Go down, Moses, une autre évocation de Moïse maintenant avec un authentique Negro spiritual, interprété ici en public par Lise McComb.

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Salut à tous, avec vous, c'est Christine. Bienvenue à bord d'un contre toute attente, tout en profondeur. Contre toute attente, s'habille aujourd'hui de couleur printanière et accueille la vie avec un grand V. C'est bien là tout le message de Pâques, n'est-ce pas? Le retour à la vie, la résurrection, c'est aussi une question de foi, comme le chante John Gibson, « Trust in me, fais-moi confiance ».

0: John Gibson, Trust in Me, fais-moi confiance. Il sera souvent question de foi et de confiance dans cette émission. Avant d'entrer dans les détails, permettez-moi de citer le philosophe et théologien danois Kierkegaard. Dieu n'est pas une idée qu'on prouve, c'est un être par rapport auquel on vit. Chercher des preuves est un blasphème et rendre le christianisme vraisemblable est la destruction du christianisme. Fin de citation. Sous ces termes assez extrêmes se cache une vérité que notre invité du jour ne démentira pas. Notre invité, c'est le professeur Jacques Nérinck, qui travaillait au département électricité de l'École polytechnique fédérale de Lausanne. D'origine belge, il a cependant acquis la nationalité suisse, un choix qui lui a valu des aventures rocambolesques dans le domaine de la paperasserie. Heureusement, notre homme possède un bon sens de l'humour. Ce trait de caractère se retrouve d'ailleurs souvent dans l'ouvrage qui nous intéresse aujourd'hui. En effet, Jacques Nérinck est l'auteur d'un roman intitulé « Le manuscrit du Saint-Sépulcre », un roman qui se situe à la jonction de deux genres littéraires, l'histoire et la fiction. L'ouvrage met en scène deux frères et une sœur, la famille de Fuilly, dont la vie va être bouleversée par une certaine découverte sur le fameux Suaire de Turin. Alors bien sûr, l'aspect anecdotique et littéraire est important, mais ce qui ressort des propos de Jacques Nérinck, c'est toute la réflexion spirituelle, car les personnages du livre sont en quête d'une vérité que même la science ne parvient pas à cerner tout à fait. Voici donc Jacques Nérinck qui répond aux questions de Farid Gilani.
1: Alors il y a trois personnages principaux que vous allez nous présenter, Théo, Colombe, Emmanuel, la famille de Fuilly, d'origine suisse.
2: Valaisanne.
1: Oui.
2: Alors Théo est professeur à l'École Polytechnique Fédérale de Zurich, c'est un physicien, c'est un spécialiste de la datation des documents anciens par toutes sortes de méthodes du reste. C'est la figure romanesque de quelqu'un qui existe. Il y a effectivement à Zurich un professeur qui fait ce métier-là et qui a découvert toute une série de choses. Théo est un vieux garçon égoïste, passablement renfermé, très sérieux. C'est un excellent scientifique et dans le courant du roman, il finira par recevoir le prix Nobel. Voilà, c'est le frère aîné. Colombe est sa sœur. Colombe est médecin. Colombe a pour spécialité l'accompagnement des mourants, les soins palliatifs, et plus précisément encore la préparation psychologique à la mort dans des séances de psychanalyse de groupe. Le troisième protagoniste, c'est Emmanuel, c'est un autre frère. Emmanuel est prêtre, il est pour l'instant à la Congrégation pour la Doctrine de la Foi, il est le bras droit du cardinal Weiss, qui est le préfet de cette congrégation. Au début du roman, il est affligé d'une maladie relativement grave, qui lui laisse peu de temps à vivre. Et petit à petit, les choses vont s'arranger, et c'est même lui qui, d'une certaine façon, termine le roman.
1: Alors Théo, vous avez dit qu'il était sérieux, il est peut-être même plus que ça, il est avec son frère, il s'appelle entre eux l'un le coupeur de cheveux en quatre, et Emmanuel c'est le préposé aux choses vagues. Alors ce Théo-là, il faudrait nous le décrire un peu plus, c'est qu'il est, c'est un véritable maniaque, un maniaque du temps.
2: C'est un maniaque du temps, hein, puisque son métier, c'est la mesure, c'est la datation des vieux documents. C'est quelqu'un qui est obsédé par le temps. Alors, il a aussi une obsession psychologique, et peut-être qu'il mesure le temps dans la mesure où il est angoissé à l'idée du temps qui passe, à l'idée de sa propre mort.
1: Oui.
2: C'est certainement un des ressorts psychologiques du roman. Sa rigidité, par contre, en fait une espèce de norme morale insupportable. C'est un personnage qui n'a aucune souplesse dans son existence.
1: Et on le voit dans le domaine affectif où c'est l'échec complet, enfin c'est le vide.
2: L'échec complet, à deux ou à trois reprises, il essaye, et puis c'est chaque fois l'échec. C'est quelqu'un, ça se trouve, dans le domaine scientifique, qui, à force de se développer dans le, du côté de la science, du côté de la recherche, finit par s'amputer d'une partie de.
1: Et ça, vous le voyez parmi vos étudiants, vos collègues professeurs?
2: Oui, ça existe. Ce n'est pas très courant. Je n'irai pas jusqu'à dire que l'affectivité des chercheurs est en plus mauvais état que celle de la moyenne de la population, mais cela existe. Et la moyenne de la population va peut-être compenser par des moyens assez grossiers l'alcoolisme, la drogue, oui, etc., en cas d'échec affectif. Ce qui est frappant dans le cas d'un chercheur, c'est qu'il a une façon noble de compenser, qui est de s'investir à corps perdu dans la recherche.
1: D'ailleurs, vous dites qu'il ne se saoule pas de guerre, mais il se saoule de travail.
2: Voilà.
1: Et conséquence, il considère un petit peu les autres un peu de haut. Il est un petit peu orgueilleux.
2: C'est un personnage arrogant, ouais, insupportable. Et au moment où il y a un accident, au moment où sa sœur est finalement le seul conseil psychologique qu'il a autour de lui, elle le tense comme seule une sœur peut du reste tenser ses frères.
0: Jacques Nérinck vient de planter le décor en nous présentant les trois personnages principaux de son roman. Il explique maintenant ce qu'est le Saint-Suaire.
2: Alors, c'est un objet qui existe, c'est un objet qui est conservé très précieusement à la cathédrale de Turin, parce que c'est une relique qui appartenait à la maison de Savoie, qui elle-même l'avait hérité d'une famille noble française. Et les chroniques attestent de façon très sérieuse, dès le début du XIVe siècle, l'existence de ce suaire. Mais ce suaire reste incompréhensible. Les marques qui se trouvent dessus, tous les indices archéologiques, des mesures de pollen, par exemple, une analyse très fine du tissu, tout laissait croire jusqu'en 1988 que l'objet était authentique. Et sinon, qu'il était vraiment le suaire qui avait enveloppé Jésus, du moins que c'était le suaire qui avait enveloppé un crucifié. Mmh. En 1988, on procède à une datation par le carbone 14 à trois endroits différents, et la datation dit, sans erreur possible, que cet objet provient de la fin du XIIIe siècle, début du XIVe siècle. Et l'objet devient encore plus énigmatique parce que la datation par carbone 14 contredit tous les autres indices, oui, matériels.
1: Alors Théo pense, croit qu'il est authentique, mais il y a le problème du carbone 14.
2: De la datation. Alors parmi toutes les hypothèses, il y a plusieurs hypothèses qui ont été émises. Certains pensent à un faux grossier, substitution d'échantillons par des gens qui voulaient à toute force que le suaire ne soit pas authentifié. D'autres disent la dématérialisation d'un corps. Cette dématérialisation a pu, par les rayonnements qu'elle aurait engendré, profondément modifier le rapport entre le carbone 12 et le carbone 14. Mais ça n'est qu'une hypothèse un peu extravagante, et c'est cette hypothèse que Théo essaye sérieusement de résoudre en essayant de découvrir la tombe et de voir à ce moment-là si d'autres éléments de la tombe n'ont pas subi les mêmes effets.
1: Voilà. Théo se dit croyant, mais sa foi semble relativement différente de celle du cardinal Weiss.
2: Moi je dirais que la foi de Théo n'est pas vraiment différente, mais dans le métier qu'il exerce, le métier de chercheur, il est convenu que dès que quelqu'un a une information, il la transmet, il la publie, même si cette information annule certains travaux que la même personne aurait fait auparavant. Il y a une sorte d'honnêteté intellectuelle qui entre en conflit avec certaines habitudes de prudence, de dissimulation, etc. Prudence extravagante qui, à mon avis, témoigne toujours d'une incertitude profonde et de doute profond. Si nous avons une foi véritable, et si cette foi a un objet qui n'est pas la magie, des pratiques superficielles, etc., il ne faut jamais avoir peur de la vérité.

0: Un jour, Théo serait mort. Et pas plus que les autres, il ne supportait cette idée. Même, et surtout, s'il prétendait se garantir de cette crainte par une foi inaltérable. Il demandait des comptes à Dieu, des preuves palpables à la mesure de son renoncement, d'autant plus qu'il était le seul à pouvoir les obtenir, les comprendre et les jauger grâce à son sacrifice. Oui, il était bien à la recherche d'une preuve de Pâques, même s'il prétendait le contraire. Il voulait forcer le Seigneur à parler clairement. Le but ultime du grand jeu ne consistait pas à fouiller un tombeau, mais à pénétrer au plus profond de lui-même, lui qui n'était qu'un sépulcre blanchi.
1: L'extrait du roman Le manuscrit du Saint-Sépulcre que présentait Bernard mettait en évidence le caractère et les motivations de l'aîné de la famille de Fuilly. En compagnie de Farid Gilani, Jacques Nérinck évoque maintenant le résultat des recherches de Théo.
2: Vous le dites, un bon chercheur n'élimine aucune hypothèse a priori. Et on va se trouver avec la tombe du Christ, une tombe à deux niches, où dans l'une des niches on va retrouver un squelette. Oui. Et une des hypothèses possibles, est-ce que ce ne serait pas le squelette de Jésus lui-même ?
3: Tout à fait.
2: Donc, alors, grave question.
3: Grave question, au sens où, dans la mesure ceci qui est de l'ordre de la fabulation, n'est-ce pas, qui est de l'ordre de la fiction, se produisait, on dispose de moyens pour identifier les personnes à partir d'un simple cheveu, et dans une tombe on peut trouver des cheveux, par exemple. D'autre part, on dispose des taches de sang qui sont sur le suaire. J'imagine qu'on les compare. Et on aurait pu, à ce moment-là, à l'intérieur de la fiction, découvrir qu'il s'agissait de la même personne. Et à ce moment-là, évidemment, la question de la résurrection, de la signification de Pâques, se posait. Et je vous avouerai que quand j'ai commencé le roman, je ne savais pas où il me mènerait.
2: Vous le dites aussi ailleurs, à propos de la recherche, force de chercher, vous avez trouvé ce que vous n'attendiez pas, c'est toujours le cas.
3: Oui, tout à fait.
2: C'est vrai.
3: La recherche scientifique est caractérisée par cela, que l'on avance comme un tâton vers une vérité qui vous aspire, c'est très fascinant, je crois que c'est pour ça que les chercheurs sont souvent des gens entièrement absorbés par leur métier, c'est comme si la vérité se révélait à vous. Et Galilée l'a déjà dit, il dit il y a deux façons de découvrir Dieu, soit en lisant les Écritures, soit en lisant le livre de la nature. Et j'ai une haute estime de beaucoup de chercheurs dont je pense qu'ils sont mus par ce genre de mobile, même si souvent ils se proclament athées ou agnostiques.
2: Vous montrez aussi que Théo, en fait, en cherchant si le Saint-Suaire est authentique, finalement c'est une question d'identité aussi, cette recherche-là, oui, d'identité personnelle. Et oui, vous expliquez bien que parce qu'il est un peu en dehors du monde, toujours dans sa recherche, il lui faut prouver l'existence d'un autre monde, oui, auquel se raccrocher en quelque sorte.
3: Tout à fait. C'est-à-dire qu'il cherche des preuves de l'existence de Dieu, des preuves de Pâques, des preuves de la résurrection de Jésus, des preuves matérielles, des preuves scientifiques. Alors il s'en défend, et puis parfois, à certains moments, quand il fait son examen de conscience, il se dit, mais au fond, est-ce que je ne suis pas en train de rechercher des preuves de Pâques ? Et là, il sait bien, au moment où il fait cela, d'abord que c'est une erreur, que ce n'est pas cela qu'il faut faire, ou plus exactement que s'il peut faire toutes les recherches qu'il fait, il ne doit jamais espérer trouver ce qu'il cherche peut-être inconsciemment.

0: vous posez une question et peut-être vous êtes derrière cette question que vous faites poser à l'un des personnages, je ne sais plus lequel. Pourquoi cette incarnation, donc celle de Jésus, dans un passé flou, sans historien sérieux, ni journaliste, ni caméra, quel aurait été l'objectif du Christ ? Établir le doute ou la foi. C'est vrai que c'est quand même gênant, cette révélation de Dieu qui n'est pas éclatante, où il faut interpréter sans arrêt, où les choses ne sont jamais évidentes. Dieu absent et présent, comme
1: absent,
0: vous le dites.
1: Absent et présent, c'est un des grands paradoxes de la foi. Je crois que tout est éclairé par la phrase que j'ai mise en exergue, qui est une phrase de Blaise Pascal. Il y a assez de clarté pour éclairer les élus et assez d'obscurité pour les humilier. Il y a assez d'obscurité pour aveugler les réprouvés et assez de clarté pour les rendre inexcusables. Alors c'est du Pascal tout craché, c'est-à-dire que c'est une religion de janséniste, n'est-ce pas ? C'est une religion où Dieu vous laisse, se révèle juste assez pour vous rendre coupable si vous ne le reconnaissez pas. C'est très ambigu comme phrase. Mais enfin, peut-être par formation, peut-être parce que je viens du nord de l'Europe, peut-être parce que j'aime beaucoup Pascal, peut-être que c'est une façon de témoigner de mon jansénisme.
0: Pas de preuve possible, et la fin de l'histoire nous montrera que Théo ne pourra pas aller jusqu'au bout de sa démarche. Hein.
1: En fait, vous avez évoqué tout à fait au départ un roman policier, c'est, si l'on veut, un roman policier, sauf qu'on ne parle pas là d'un cadavre qui serait là, de façon bien gênante pour quelqu'un, mais d'un cadavre qui ne serait pas là, ou qui ne devrait pas être là. Donc c'est l'inverse. Mm-hmm. On ne parle pas de mort, mais on parle de résurrection. C'est la résurrection qu'il faut prouver, c'est pas la mort. Voilà. C'est aussi différent d'un roman policier, en ce sens que chaque fois que Théo essaye de résoudre une énigme, il y parvient, mais en soulevant une autre énigme. Et que les énigmes se déploient un peu comme les parties d'une longue vue. Mmh. Et à un certain moment, il s'arrête, du reste. Il dit, moi je vais m'arrêter, parce que de question en question, je vais toujours plus loin. Quand vous étudiez en théologie de l'apologétique, vous tombez toujours sur ce genre de raisonnement récursif qui ne mène jamais à la solution. Et donc, la leçon, j'ai écrit un roman à thèse, hein, j'ai vécu ce roman. La leçon que moi j'y ai trouvée, parce que ça ne sert à rien d'écrire ce genre de roman, si vous n'y trouvez pas quelque enseignement vous-même, c'est ne cherchez pas de preuves. Vous ne les aurez jamais.
0: Ce n'est pas sur les bases de preuves matérielles qu'il nous faut croire à la résurrection du Christ, mais par un acte d'adhésion libre.
1: Tout à fait.

0: Pour revenir sur la question du linceul et de l'hypothèse de Théo, pour expliquer la trop grande importance de carbone 14, c'est cette thèse de l'irradiation. Vous pourriez expliquer son hypothèse, là ?
1: Ce n'est pas une hypothèse qui a été faite.
0: Est-ce qu'elle est sérieuse ou bien là c'est aussi...
1: Oui, elle est sérieuse. C'est-à-dire que, tout d'abord, ce n'est pas Théo qui l'a formulée, c'est une vieille hypothèse que les spécialistes du SUER ont émis depuis longtemps. Il y a toute une série de remarques qu'il faut faire. Tout d'abord, si vous regardez l'image sur le SUER, ce n'est pas l'image d'un SUER drapé sur un corps. Parce qu'un SUER drapé sur un corps comporterait des plis. Il n'y a pas de plis. Donc, c'est l'image d'un SUER qui est tendu comme une plaque photographique devant un corps qu'il aurait photographié. Mais comment auriez-vous photographié quelque chose au XIVe siècle ? Qu'est-ce qui s'est passé ? Nul n'en sait rien. Il y a un point, pour prendre maintenant l'aspect théologique de la question, il y a un point qui est clair aussi, avec lequel tous les chrétiens sont d'accord. L'incarnation de Dieu n'est ni un tour de magie, ni une apparence fantomale. Jésus de Nazareth était un homme fait de chair et de sang. Ça, je crois que toutes les églises sont toujours bien conscientes de cela. Sa nature humaine n'est plus mise en cause, ni sa nature de personnage historique. Dès lors qu'il est composé de chair, de sang, d'atomes de carbone, d'hydrogène, d'oxygène, etc., que s'est-il passé à Pâques ? Nul n'en sait rien, et les évangiles sont absolument muets sur cette question. Le corps a-t-il disparu ? N'a-t-il pas disparu ? Pouvait-on retrouver le squelette ? Ce ne sont pas des articles de foi, tout cela. Mais si le corps a littéralement disparu, ou plus exactement, s'il a été aspiré dans un autre monde, ce qui est en gros ce que nous croyons la résurrection de la chair, qu'il y ait eu un dégagement, un phénomène physique singulier à ce moment-là, pourquoi pas, puisque vous êtes en train de travailler avec de la matière.
0: Oui, et vous dites que Dieu est une espèce de monarque constitutionnel qui respecte les lois qu'il s'est fixées lui-même, donc qui sont celles de la nature, de l'ordre de la nature, et on ne verrait pas pourquoi est-ce que, par un coup de baguette magique, Jésus disparaîtrait comme ça, mais il semblerait, c'est l'hypothèse qui est
1: l'hypothèse,
0: qui est donnée.
1: Oui. Donc moi je n'ai pas à dire que Dieu est un monarque constitutionnel ou
0: non.
1: Pas, je dirais simplement que, c'est une image bien entendu, oui. Dans ce que nous avons découvert de la nature, nous avons découvert des lois, naturelles, et ces lois semblent très contraignantes, en ce sens qu'il n'y a pas d'exception. Les récits de miracles sont toujours des récits entourés d'une telle zone d'incertitude que nous ne pouvons pas dire que des lois ont été violées à un certain moment. Donc dans la mesure où Jésus est un homme de chair et de sang, ce qui est le noyau même de notre foi, dans la mesure même où Pâques est la résurrection qui nous attend tous, dans la mesure où cette résurrection est une résurrection de la chair, c'est-à-dire un phénomène qui est à la fois transcendant, mais aussi immanent, puisqu'on parle de quelque chose qui existe dans notre nature, qu'il y ait eu à ce moment-là production d'énergie, production de rayons, oui, sans doute, mais une fois de plus, ça ne tombe pas sous le coup de la science expérimentale, puisque vous ne pouvez pas reproduire l'expérience. Enfin, voilà à peu près tout ce que l'on peut dire pour l'instant.

donné, Théo fait cette déclaration. Mon métier est la mesure. J'arpente le monde parce que je crois qu'il est l'œuvre de Dieu et qu'il contient des messages cachés. Détruire des preuves, il n'y a que les criminels pour oser le faire. Ou des fonctionnaires par raison d'État. Or, je ne suis ni un criminel, ni un fonctionnaire. Pour finir, à défaut de preuves, nous verrons que Théo se contentera finalement d'une foi qui ne trompe pas. Michel Bonneau, lui aussi, parle de science, de création, de recherche et de Pâques, finalement. Big Bang.

0: J'ai eu le privilège de naître dans une famille où on craint Dieu. Ça, c'est un héritage extraordinaire. Et tout jeune, on m'a appris à connaître Dieu. Quelquefois, je dis que j'ai été élevé entre deux pages de Bible. Un père qui aimait la parole de Dieu, assez légaliste quand même, et c'est pas évident à assumer, le légalisme. Je pense que c'est un des plus vilains serpents du vivarium. Et l'Église de Jésus-Christ doit se sortir de la loi pour entrer dans la plénitude de ce maître.
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Oui, tiré de leur album Trace Visa, c'était la jolie voix de Christine Raymond sur des paroles de Rolf Schneider. Tu es le top, le number one, un homme extraordinaire. Oui, tu es mon rock et moi j'aime ta parole. De qui parlait-elle? Mais bien sûr de Jésus-Christ, Dieu fait homme, qui est venu sur Terre pour nous parler. Oui, et c'est cette fois-ci sur votre émission Vérité Évangélique, ce sont nos amis bien sûr de la Voix de l'Évangile qui vont nous parler dans quelques minutes, nos amis de Radio Réveil avec Parole de Vie et l'heure luthérienne avec Lumière sur le chemin. 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
1: La voix de l'Évangile, bonjour. Heureux, disait Fernand Reynaud, un célèbre humoriste français. Si vous êtes heureux aujourd'hui, si vous avez déjà trouvé le bonheur, alors la méditation vous permettra de vous situer. Comment l'avez-vous trouvé? Et ressemble-t-il à ce bonheur dont parle la Bible? Si vous n'avez pas encore trouvé le bonheur, alors soyez attentifs. Le texte que Marc Fauriot va lire et commenter nous livre la clé du bonheur. Et c'est ce même texte que Pat Burning a mis en musique. Nous écoutons le psaume 1.

Heureux l'homme qui ne marche pas selon le conseil des méchants, qui ne s'arrête pas sur la voie des pécheurs, et qui ne s'assied pas en compagnie des moqueurs, mais qui trouve son plaisir dans la loi de l'Éternel, et qui la médite jour et nuit. Il est comme un arbre planté près d'un courant d'eau, qui donne son fruit en sa saison, et dont le feuillage ne se flétrit point. Tout ce qu'il fait lui réussit. Nous recherchons une raison d'être dans la vie, un bonheur véritable, un plaisir réel de vivre. Pourtant certains ont décrété la vie comme étant dépourvue de sens et absurde. L'homme, passion inutile, a dit l'un de nos philosophes. Un scientifique disait dernièrement, « Si le désespoir n'a pas prévalu, c'est que quelques-uns ont vu le danger et se sont tournés vers la philosophie du plaisir des hédonismes et d'autres mouvements similaires. Mangeons et buvons, car demain, nous mourrons. » Très souvent, il faut bien l'avouer, nous sommes désarçonnés, nous cherchons à nous accrocher à la vie, mais même ce qui nous semble être joie et plaisir un jour, le lendemain n'est souvent que néant. Notre texte veut changer la note et déclare d'emblée « Heureux l'homme ». C'est une exclamation fréquente que la Bible mentionne de nombreuses fois et elle ne manque pas d'exprimer à la suite une recette intéressante pour le lecteur. C'est une déclaration qui fait loi. Heureux, ô bonheur de l'homme. Certes, nous pouvons la connaître, cette expression. Bien des hommes l'ont utilisée. Pensons par exemple à Fernand Reynaud, qui nous clamait son « heureux ». Mais l'était-il vraiment ? Cela n'a rien changé à notre mal de vivre. Nous pouvons nous répéter cette expression comme pour nous voiler la face, mais notre vie n'en sera pas changée pour autant. Des expressions similaires comme paix, joie peuvent agrémenter nos chansons, notre vie, mais elles ne nous transforment pas pour autant si nous ne trouvons rien derrière elles. Les cinémas aujourd'hui affichent complet devant les films de nos grands comiques. Ils paraissent faire recette et la joie d'un public toujours plus nombreux, tellement l'homme a besoin de se changer les idées, de se divertir. Mais cela n'enlève pas pour autant notre lassitude de vivre. On raconte l'histoire d'un comédien qui un jour alla trouver son médecin. Il lui parla de ses angoisses qui l'étreignaient inlassablement. Le médecin lui répondit « Allez vous divertir ». En écoutant la pièce comique dans notre ville, c'est un grand artiste qui la joue. Et le patient répliqua, « Mais cet artiste, c'est moi. » Nous sommes de plus en plus saisis par un marasme qui nous étreint, comme collés à nous-mêmes et sans nous lâcher. La Bible nous donne une expression comme « heureux » que pour nous indiquer une ligne de conduite vers le bonheur. L'Écriture ne s'adresse pas à nous en dehors d'un contexte précis. Bien que le texte ne le mentionne pas littéralement, une pensée s'exprime en nous. Le bonheur loin de Dieu n'est pas possible. Blaise Pascal a dit « Il y a un vide en chacun de nous en forme de Dieu ». Le psalmiste nous dirige vers Dieu. Il montre comment l'homme ne peut finalement être heureux sans son Créateur. Heureux l'homme qui trouve son plaisir dans la loi de l'Éternel, c'est-à-dire la parole de Dieu, dit-il. Une des paroles de Dieu, c'est que nous avons besoin d'un rapprochement avec lui, d'un contact personnel avec lui. Il n'est pas lointain, il ne doit rester vague en notre esprit. Il a tout fait pour se trouver proche de nous. Le Christ, Dieu le Fils, fut envoyé pour établir ce contact. La Bible déclare Christ comme le seul médiateur entre Dieu et les hommes. Trouver Dieu, c'est reconnaître Christ en le désirant comme guide de ma vie. Je peux être membre d'une église ou non, cela ne change rien à ma relation avec Dieu.
Est-ce que je le connais comme le premier dans ma vie? Est-ce que j'ai ce contact chez moi, personnellement avec lui, ou non? Dieu veut se révéler à moi, simplement, si je l'invite dans ma vie. C'est la pensée principale de notre texte. Avoir ce contact, cette marche avec Dieu, en premier lieu. Nous allons voir à présent comment peut vivre cet homme qui désire Dieu comme guide de son existence. Que fait-il? D'abord, l'auteur du texte nous indique ce qu'il ne fait pas. Oh, croire en Jésus-Christ, croire en Dieu, n'entraîne pas une longue liste d'interdictions comme certains le penseraient. Dieu veut notre plein épanouissement. Il désire donc nous indiquer la meilleure voie à suivre. C'est normal. Bien des itinéraires sont possibles dans notre vie quotidienne. Pourtant, en général, nous prenons celui qui nous paraît être le meilleur, le plus efficace, suivant la situation où nous nous trouvons. Le texte dit de ne pas suivre le conseil des méchants. La Bible appelle méchants tous ceux qui, irrémédiablement, rejettent Dieu. Ainsi, nous ne devons pas nous laisser guider par ceux qui ne peuvent concevoir l'idée de Dieu, qui se plaisent à le rejeter. Nous devons rester fermes dans nos convictions, ne pas changer d'avis, alors que beaucoup déclarent pouvoir se passer de Dieu. Restons fermes, même si nous nous trouvons soudain, parfois en minorité, avec ceux qui osent encore croire en Dieu. Le Christ déclare, « Celui qui n'aura pas honte de moi, je n'aurai pas honte de lui non plus devant mon Père. » Un proverbe affirme, « Dis-moi qui tu fréquentes, et je te dirai qui tu es. » Notre texte nous montre également, en conséquence, qu'une certaine compagnie nous est nécessaire. Vivre dans le cadre d'un refus permanent de Dieu nous épuise. Avoir un contact avec nos semblables est nécessaire. Mais combien plus il est important de trouver une compréhension et un partage bienfaisant auprès de ceux qui, comme nous, reconnaissent Dieu et l'honorent. La Bible nous invite, tous ceux qui ont reconnu Dieu comme vrai, Créateur et Sauveur, à nous retrouver, à nous édifier les uns les autres. Dans la première épître de Pierre, chapitre 2, nous lisons « Édifiez-vous pour former une maison spirituelle », c'est-à-dire un ensemble bien uni et scellé par une même connaissance de Dieu, de Jésus-Christ et son salut à la croix. Peu importe la construction extérieure dans laquelle nous choisissons de nous retrouver avec d'autres, l'essentiel pour nous est d'y trouver la même foi en Dieu, en Jésus-Christ, de voir dans la Bible la confirmation de l'enseignement que nous y recevons. Ainsi, au début de ce psaume, nous trouvons que le bonheur est possible en passant par Dieu. Essayons d'avoir un contact plus intime avec lui. Si vous me cherchez de tout votre cœur, je me laisserai trouver par vous, dit-il. Dieu n'est pas loin, il est près de vous et vous attend.

Le bonheur loin de Dieu n'est donc pas possible. Vous pouvez refuser cette réalité, mais alors vous rejetez le bonheur. Ne dépensez pas votre argent, votre temps, ni toutes vos ressources morales pour ce qui ne satisfait jamais. Dieu s'est dépouillé pour vous enrichir. Il a donné son Fils unique pour que vous trouviez la paix et la réconciliation. 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

Oui, Seigneur, Seigneur, je suis libre grâce à toi parce que tu m'as libéré. Oui, parce que Jésus nous a libérés du péché. Oui, c'était un extrait d'un compact disque intitulé Island Praise. Oui, des chants bien sympathiques avec l'air des îles, plutôt l'Alizé. 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

bonne nouvelle, votre émission Vérité évangélique, c'était Christopher Parkening qui interprétait à la guitare ce superbe morceau de Antonio Vivaldi. 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
1: Vous écoutez Parole de Vie, soyez les bienvenus. C'est Edith et Jean-Jacques Gallet que nous retrouvons ce matin au micro de Farid Djilani.
2: Il y a un élément de votre témoignage, Monsieur Gallet, sur lequel il semble que vous êtes passé assez relativement vite et pourtant il a dû peser dans votre vie, c'est la maladie tout de même. Vous avez donc été tuberculeux.
3: Oui, j'ai fait une tuberculose donc, dans le dos à l'âge de 2 ans et demi qui m'a tenu pendant 18 mois éloigné de ma famille à l'époque où c'était la guerre, Chez nous, il n'y avait pas la guerre, mais enfin, il y a pas mal de restrictions. C'est-à-dire que mes parents ne pouvaient guère venir me voir à Lézin, où j'étais alité. Et puis ensuite, à l'âge de 8 ans, j'ai encore attrapé une polio, qui là aussi m'a maintenu beaucoup de plusieurs mois loin de ma famille. Et puis toutes les séquelles, bien sûr, que cela laisse. Dans la difficulté à marcher, je suis sorti de l'hôpital avec 2 béquilles, c'était vraiment très pénible, je ne pouvais pas aller jouer avec mes camarades dehors, c'est pour ça que je faisais de la musique et que le piano a été mon grand confident. Et alors, les marques par la suite sont absolument claires et nettes, en ce sens que ça vous laisse une impressionnabilité, un système nerveux très labile et il faut vraiment constamment tâcher de se tenir en main et remettre la journée, le moment qui passe au Seigneur pour demander le calme, la paix, ce qui est un combat quotidien.
2: Edith Gallet, vous avez aussi dû connaître un certain nombre de souffrances, ayant vécu en Algérie dans une période plutôt difficile. Est-ce que ça vous a marqué ou...
4: Oui, ça m'a laissé quand même un caractère très méfiant. Je m'aperçois que j'ai du mal à faire confiance et je demande de l'aide au Seigneur pour ça, parce que vraiment, que ce soit pour les choses, les gens, j'ai du mal à faire confiance. Avec mes enfants aussi, par exemple. Je pense qu'on est marqué pour la vie, on reste sensible. Pour compléter ce que disait Jean-Jacques tout à l'heure, c'est que bon, cette maladie, ça lui a laissé des séquelles très désagréables, mais peut-être aussi une grande sensibilité qui est une richesse.
2: Et qu'on retrouve à travers vos chants.
4: Voilà.
2: Alors, il y a un des chants qui s'appelle « Tu me guériras ».
3: Ce chant, c'est un acte de foi. J'ai d'ailleurs plusieurs de mes chants qui sont écrits comme ça. Les choses vont pas, j'ai le moral en bas. Et puis, je me dis, ben non, je vais affirmer que le Seigneur va me guérir. Et j'étais tombé sur un verset dans Ésaïe. Et j'ai mis là-dessus une mélodie qui exprimait ma joie et oui, l'immense espérance que je mettais dans cette promesse. Et ça a donné cette chanson.
2: Mm-hmm. Après l'hiver revient l'été, c'est tiré du prophète Ésaïe, cette phrase.
3: Non. Alors là, c'est tout à fait autre chose. C'est tiré d'un poète lituanien qui s'appelle Miloche. Et il y a une très belle phrase chez Miloche qui dit « Le printemps est revenu de ses lointains voyages, il nous apporte la paix de l'âme ».

0: Vos chants, dans l'ensemble, respirent quand même la joie de vivre et en tout cas sont marqués d'une expérience authentique, celle d'une conversion au Seigneur Jésus. Alors, il y a plusieurs titres qui le rappellent. Premier amour, Abba Père, tout a changé, tu me tiens dans ta main. Est-ce que vous pourriez nous choisir l'un de ces titres et nous en dire quelques mots?
1: Je crois que Eddie, tu devrais... introduire « Tu me tiens dans ta main » et expliquer comment ce chant est né.
2: Oui, c'est assez mystérieux l'histoire des chants. Il y en a beaucoup qui ont été écrits dans les larmes en fait, parce que ça, c'était vraiment des témoignages vivants. Et celui-là, « Tu me tiens dans ta main », il est né le lendemain d'un jour où j'allais passer des examens, un scanner du foie, et on trouvait des choses bizarres sur mon foie. Et j'avais tellement peur dans ce scanner, je répétais tout le temps, Seigneur, tu me tiens dans ta main, je crains rien, tu me tiens dans ta main. Et le lendemain, c'est devenu ça, cette chanson. Mmh. Voilà.
1: Pour Abba Père, que vous avez cité tout à l'heure, c'était dans un camp d'été où nous étions, Edith et moi, en train de suivre un cours de relationnel. Et puis, il y avait des moments de prière pour les participants. Et arrive un de ces soirs de prière, et une des responsables du cours entre dans la pièce en disant, écoutez, on ne se connaissait donc pas du tout, écoutez, cet après-midi, dans la prière, le Seigneur m'a montré un petit enfant qui pleurait tout seul dans une chambre blanche. Et moi, je suis resté complètement interdit. Personne ne réagissait. Puis Edith me dit, mais c'est certainement pour toi. Moi, je ne pouvais pas y croire. Et effectivement, eh bien, cette dame avait vraiment une vision, une prophétique, où elle avait revu, parce que je sais que j'ai été des semaines à pleurer dans ce lit, parce qu'on m'avait mis à l'isolement, ne sachant pas trop bien ce que j'avais. Mes parents ne pouvaient pas venir me voir. Enfin, c'était une situation très difficile pour un enfant de 2 ans et demi. Et il y a beaucoup de choses qui ont pu être revécues pendant cette circonstance-là. Et en entendant tous les témoignages des différents participants de ce séminaire, où on parlait des dégâts qu'avait causé l'absence ou d'un père ou d'une mère ou d'un foyer uni, ou bien alors tous les ravages que peuvent provoquer un divorce, j'avais écrit cette chanson qui s'appelle donc « Abba Père ».

0: tous vos chants finalement s'inscrivent dans votre vécu.
1: Ça, absolument. C'est ça, Ils sont tous. Il n'y a pas de chant gratuit.
0: Et j'ai voulu mener ma vie comme j'en avais envie. J'ai voulu tout décider, tout prévoir, tout diriger. Mais un jour, tout s'est brisé. Ce que j'avais échafaudé, tout ce que j'avais prévu en un instant a disparu. Ça, c'est aussi une expérience.
2: Absolument. Oui. Absolument. Et quand je dis tout s'est effondré, c'est pas seulement les gens autour de soi ou les choses matérielles, mais c'est vraiment l'équilibre psychique. Je veux dire, ce qui fait notre être profond est très très fragile et peut s'effondrer complètement. Je pense que j'ai vécu une, je sais pas comment on pourrait dire, une résurrection, quoi.
0: Définition, c'est le titre d'un autre chant.
1: Voilà.
0: C'est en somme le quid de Dieu, qui est Dieu.
1: Oui, c'est aussi un chant circonstancié, si je puis dire, qui est dédié à mon fils. Comme nous avions un très bon contact, nous avons vécu quand même 2 ans et demi que les deux ensemble dans une petite maison qu'on retapait tranquillement. Il y a eu des discussions à n'en plus finir parce qu'il voyait l'évolution que prenait son père, il était un peu étonné. Et puis, cette chanson, en fait, rappelle les interminables, les nuits entières de discussions avec mon fils. Et pourquoi Dieu, et puis pourquoi telle religion et pas telle autre, pourquoi est-ce que le christianisme serait meilleur que telle autre religion, etc.
0: Dans la première strophe, vous indiquez ce qu'il n'est pas, mais ce qui nous intéresse, c'est ce qu'il est pour vous.
1: Alors,
0: c'est celui qui donne un sens à votre vie.
1: Le refrain, je l'ai bien réussi. En ce sens qu'il dit vraiment, c'est toi qui nous a pris par la main et qui nous a guidés, qui a donné un sens à notre vie. Parce que je me souviens qu'en 1974, quand j'étais à l'hôpital avec ma fracture de jambe, je repensais sans cesse à Camus et à la notion de l'absurde. Et j'étais frappé par l'absurdité des choses. Les choses vont pas comme on veut, on a l'impression que tout est absurde. On vient sur la terre, pourquoi? Qui a décidé cela? On va, on sait pas où, etc. Et je me disais, mais de manière très, très, très, très rationnelle, et ensuite seulement la conversion et la foi sont venues petit à petit, je me disais, mais vraiment, mais le seul parapet contre cet absurde, c'est de faire un grand saut dans la foi et de décréter que comme armature, dans toute cette structure-là, on met Dieu, on met le Seigneur, on met Jésus-Christ, on met la croix, on met son pardon, on met le fait que grâce à cela, on est réconcilié, etc. Et pour moi, ça avait été très important. Oui.

Voilà, je vous rappelle que si vous désirez nous écrire, c'est possible. Faites-le à cette adresse, Parole de Vie, boîte postale 502, 75 666, Paris, CEDEX 14. Notez bien, Parole de Vie, boîte postale 502, 75 666, Paris, CEDEX 14. Au revoir et à très bientôt.

Bonjour, moi c'est Daniel, j'ai 34 ans. Quand j'étais petit, c'est vrai qu'à la maison, c'était plutôt « fais pas ci, fais pas ça », ou sinon tu en prenais une ou pire. « Fais ce que je dis » ou plutôt « fais ce que la Bible dit, mais ne fais pas ce que je fais ». À force de voir mes frères et mes sœurs et ma mère souffrir, vers l'âge de 10 ans, j'étais en colère envers le Dieu dont on m'avait parlé toute mon enfance et à l'église. Et malgré mes prières, je le voyais pas agir dans ma famille. J'ai donc décidé de faire ma vie sans lui, sans l'église, et de trouver du réconfort ailleurs. C'est là que j'ai commencé à fumer, à boire, à regarder des magazines érotiques, des films d'horreur, des films X, et je baignais là-dedans constamment. Mais un de mes potes m'a ensuite initié au spiritisme et très vite on y a pris goût. On faisait plus d'une séance par jour et c'était comme fumer une cigarette où on en avait besoin. On invoquait les esprits pour savoir avec qui on allait se marier, à quel âge on allait mourir et quel serait notre avenir. Mais à la longue, je me sentais de plus en plus mal et j'ai décidé de ne plus en faire. J'ai dit à mes potes que je ne voulais plus continuer, mais ils ont réussi à me convaincre d'en faire encore une dernière. Ce jour-là, j'ai senti une grande crainte monter à l'intérieur de moi. C'est comme si quelqu'un m'avertissait d'un grand danger. Cette séance s'est très mal passée, comme je le sentais. Je vous raconterai pas ce qui s'y est fait, mais ce jour-là, j'ai su que le nombre des ténèbres était bien réel. Après ça, je suis rentré chez moi, angoissé, et je ressentais la présence d'une personne malsaine autour de moi. La nuit qui a suivi a été très atroce. Des cauchemars, des voix, de la fièvre, sans aucune explication. Et le lendemain, ma mère, qui avait appris ce que j'avais fait, a demandé à une sœur de l'église de venir prier pour moi. Et ce jour-là, j'ai crié à Dieu de me sauver, et il m'a libéré à ce moment-là. C'est comme si un énorme poids s'était retiré de mes épaules. Après ça, je suis retourné à l'église pendant un temps, mais comme à la maison rien n'avait changé, j'ai été très vite rattrapé par la mauvaise influence des copains de mon grand frère. J'ai failli être père à 14 ans, alcool, cannabis, c'était mon quotidien. Sans parler des cambriolages, des bagarres de quartier, des voitures que nous cassions, et de mon échec scolaire. Plusieurs fois j'aurais pu perdre la vie, mais Dieu m'en a gardé. Vous savez pourquoi ? Parce que les prières de ma mère et de l'église m'ont porté. En fait, Dieu m'a souvent tendu des perches. Et puis à un moment de ma vie où je voulais fuir cette réalité que je n'aimais pas, et alors que je n'avais trouvé que deux solutions, me suicider ou partir pour chercher le bonheur ailleurs, je suis tombé sur une Bible que ma mère avait semée dans les toilettes à la maison, elle en mettait un petit peu partout, et je l'ai ouverte ce jour-là, et le passage sur lequel je suis tombé a percuté mon cœur, et suite à cela, une question revenait sans cesse dans mes pensées. L'éternité existe-t-elle ? Constamment cette pensée était là, l'éternité existe-t-elle ? J'ai eu très vite la réponse puisque je suis retourné à l'église et chose incroyable ce dimanche-là, le message qui était apporté parlait de l'éternité. C'est à partir de ce moment-là que j'ai compris que Dieu est vivant. Il m'avait parlé si précisément, c'était évident. Finalement, je ne l'ai plus quitté, je lui ai demandé pardon de tout mon cœur et je lui ai demandé de vivre avec lui pour toujours. Il a transformé totalement ma vie. J'ai été délivré de toutes mes addictions, et alors que j'avais tout raté, Dieu m'a donné un travail et même la réussite, une épouse formidable et des enfants magnifiques. Ma vie ne m'appartient plus. Elle m'est prêtée et ça je l'ai compris. Dieu a été si patient avec moi, et je ne suis plus du tout le même. Non, il n'y a pas de vie brisée que Dieu ne peut restaurer. Non, il n'y a pas de vie que Dieu abandonne. Je pensais que ma vie serait meilleure sans Dieu, j'ai goûté à cette vie sans lui et combien j'en ai souffert. Sache que tu n'es pas seul dans tes épreuves, Dieu est le secours dont tu as besoin. Il veut te sortir de tes épreuves. Fais appel à ce Dieu aimant, ce Dieu accessible, parle-lui, tout simplement.

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1: Tout pour que il règne. Venez à moi. Bonjour, c'est Moïse et je vous invite dans cette méditation d'Oswald Chambers. Ce n'est pas à moi qu'il faut venir, mais à Jésus. Ce « venez à moi », Jésus l'a proposé toute sa vie à toutes les personnes qu'il rencontrait. Et c'est toujours un appel qu'il nous fait. N'est-il pas bien humiliant qu'il faille encore qu'on nous dise de venir à Jésus ? Considérez tous les points sur lesquels vous ne voulez pas venir à Jésus. C'est là une pierre de touche de notre vie spirituelle. Sur tel point, vous discuterez, sur tel autre, vous argoterez. Sur tel autre, vous accepterez de souffrir plutôt que de venir à Jésus. Vous ferez n'importe quoi plutôt que d'accepter cette attitude naïve, enfantine, déraisonnable. Tel que je suis, je viens à toi. Tant qu'il subsistera en vous la plus petite trace d'orgueil spirituel, vous vous attendrez à ce que Dieu vous demande quelque chose d'important. Alors qu'il vous dit tout simplement « Viens à moi ». Venez à moi. Lorsque vous entendez clairement cet appel, vous comprenez soudain que vous avez quelque chose à sacrifier. Le Saint-Esprit vous fera voir ce que c'est et le geste que vous devez faire pour supprimer ce qui vous a jusqu'alors empêché d'aller à Jésus. Il est indispensable que vous fassiez vous-même le sacrifice. Le Saint-Esprit vous indique ce qu'il faut faire, mais c'est à vous de consentir que Dieu le fasse en vous. Que de fois vous êtes venu vers Dieu en lui demandant ses grâces. Que de fois vous êtes dit en vous-même « J'ai fait tout mon devoir ». Et pourtant, vous n'avez rien obtenu. Et vous n'avez pas su voir les mains de Dieu tendu vers vous, que vous auriez pu saisir. Quelle n'est pas l'invisible patience de Jésus quand il nous dit

du jamais vu. Des journalistes du monde entier se retrouvent autour du feu. Le Porge, Biscarrosse, l'avant-après saisissant des incendies dévastateurs en Gironde et dans les Landes. Ce sont des titres d'articles qui sont sortis dans la presse alors que des incendies ont provoqué le départ de 220 000 personnes et détruit des dizaines de milliers d'hectares ainsi que des centaines de maisons dans les Landes et en Gironde en juillet 2026. Certains sont rentrés chez eux et ont trouvé leur maison en ruine, réduite en cendres. Alors comment trouver l'espoir au milieu de la détresse ? 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Comble de l'inconsistance, dit l'Ecclésiaste, comble de l'inconsistance, tout n'est que fumée. C'est avec cette première phrase que le livre de l'Ecclésiaste, attribué par la tradition au roi Salomon, débute. L'Ecclésiaste se présente comme un penseur qui a cherché à comprendre le sens de la vie pour en tirer des conclusions importantes. Il ouvre son livre avec cette interpellation que l'on pourrait dire autrement comme « vanité des vanités » ou encore « vapeur des vapeurs, tout n'est que fumée ». Un thème qui revient tout au long du livre et qui met en évidence que tout passe. Rien ne dure, et parfois injustement. Comme le dit cette réflexion partagée par l'Ecclésiaste, « il y a un mal douloureux que j'ai vu sous le soleil, des richesses conservées pour son malheur par celui qui les possède. Si ces richesses disparaissent à cause d'une mauvaise affaire, il ne reste rien entre les mains de son fils. Il est sorti nu du ventre de sa mère et il repart aussi nu qu'il était venu. Quel avantage a-t-il d'avoir travaillé pour du vent ?» L'Ecclésiaste en vient à cette réponse à cause d'une mauvaise affaire, il ne reste rien entre les mains de son fils. Il est sorti nu du ventre de sa mère et il repart aussi nu qu'il était venu. Quel avantage a-t-il d'avoir travaillé

Marche en suivant les voies de ton cœur et le regard de tes yeux. Cependant, sache que pour tout cela, Dieu t'appellera en jugement. Chasse le chagrin de ton cœur et éloigne le mal de ton corps, car l'adolescence et la jeunesse partent en fumée. Souviens-toi de ton Créateur durant ta jeunesse, avant l'arrivée des jours mauvais, avant d'atteindre les années où tu diras « Je n'y prends aucun plaisir ». L'Ecclésiaste rappelle aux jeunes gens que viendra un jour où ils vieilliront et partiront, car comble de l'inconsistance, dit l'Ecclésiaste, tout n'est que fumée. Alors comment traverser la fragilité de la vie avec de l'espoir et de la résilience? En profitant chaque jour, sainement, de tout ce que la main de Dieu nous donne, en réalisant que rien ne dure sur terre, mais que chaque instant de bonheur doit être vécu avec intensité comme un cadeau de Dieu. Écoutons la conclusion de tout son discours. Crains Dieu, autrement dit, révère Dieu, et respecte ses commandements, car c'est ce que doit faire tout homme. Finalement, l'Ecclésiaste nous invite à tourner les yeux vers le seul refuge que rien ne peut détruire pour quiconque croit dans l'œuvre du Christ. Il s'agit de notre relation à Dieu. 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

Voilà, bonjour. En fait, je profite de ces quelques minutes pour raconter un petit peu mon parcours et mon cheminement. Donc, je m'appelle Karim, j'ai 29 ans. Donc voilà, moi j'ai grandi dans une culture musulmane, dans une famille qui était complètement déchirée par la violence et j'ai grandi dans ce climat constamment de cris, de violence, de peur, de larmes. En réalité, cette violence a commencé à s'imprégner en moi. J'avais énormément de mal à trouver ma place dans ce monde et dans la société et j'ai grandi vraiment avec cette incapacité de me construire correctement. Et j'étais vraiment en révolte contre le monde entier, contre la société, contre toutes les autorités, contre tous ceux qui m'entouraient. J'avais une révolte et une souffrance qui me rongeaient à l'intérieur et au point que je me suis fait renvoyer de plusieurs établissements scolaires. Et par ses amis, par ce cercle d'influence, j'ai commencé à plonger petit à petit dans la drogue et ça m'a ouvert la porte également au trafic, à la violence, à la délinquance. Et petit à petit, étape après étape, je suis devenu finalement ce que je n'étais pas. Et quand je me regardais dans le miroir, il y avait cette conscience qui me rappelait constamment « Mais qu'est-ce que tu es en train de devenir, Karim? C'est pas toi et c'est pas ce que tu es. » Et dans mon cœur, je savais qu'il fallait que les choses changent et que je pouvais pas continuer comme ça. Mais malgré tout, j'avais vraiment ce lien fort de la drogue et cette dépendance à l'alcool au point où dès le matin je me levais, la première chose que je faisais c'est de consommer de l'alcool et puis mes seules relations et ma seule aspiration au quotidien c'était de trouver de la drogue et de pouvoir satisfaire cette dépendance finalement et j'ai grandi comme ça et j'étais complètement déconnecté avec la société, complètement déconnecté avec le monde qui m'entourait et je savais qu'il fallait que ma vie elle changeait, je pouvais plus continuer comme ça. Et à cette période-là, à cette époque, j'avais un ami qui était lui parti travailler en Angleterre. Et il avait trouvé un travail dans les restaurants français à Londres et il avait tout recommencé à zéro. Et je me suis dit, c'est peut-être l'occasion pour moi aussi de tout recommencer. Et ce qui s'est passé à ce moment-là, c'est que j'ai pris toutes mes affaires et je suis parti en Angleterre en espérant que les choses puissent aussi changer pour moi et que je puisse recommencer une nouvelle vie, démarrer à zéro. Sauf alors que je pensais laisser mes problèmes derrière moi, ce qui s'est passé, c'est qu'à Londres, en Angleterre, j'ai retrouvé tous mes problèmes, toutes mes dépendances étaient toujours là et le peu d'argent que j'avais finalement, je l'ai dépensé dans mes consommations de drogue et pour trouver de l'alcool. Et puis, le fait d'avoir dépensé tout cet argent-là, je me suis retrouvé finalement dans la rue. C'était une expérience de brisement pour moi, une expérience vraiment où intérieurement j'étais complètement détruit et j'ai perdu vraiment pied à ce moment-là et j'étais complètement perdu de ma dignité, perdu toute la valeur que j'avais et par une circonstance j'ai réussi à revenir en France mais complètement brisé intérieurement et je n'attendais plus rien de la vie à ce moment-là et c'est vraiment dans ce cercle vraiment d'autodestruction intérieure et psychologique que j'étais en train de sombrer petit à petit et c'est à ce moment-là que j'ai rencontré un homme qui est devenu mon ami maintenant et il m'a expliqué comment Jésus-Christ avait transformé sa vie. Et en l'espace de 5 minutes, il m'a donné des paroles tellement précises, tellement profondes, qui ont vraiment suscité la curiosité dans mon cœur et dans mes pensées, il y avait ce cri-là alors qu'il me parlait, il y avait cet appel dans mes pensées qui me disait mais tu es musulman, mais en réalité, au même moment, dans mon cœur, il y avait un autre cri qui disait, lui, je suis dépendant, je suis dépendant. Il faut que ma vie, elle change. Je peux plus continuer comme ça. Et le cri de mon cœur était finalement plus fort que tout le reste. Et avec cette aspiration à changer de vie, à recommencer tout à zéro et de pouvoir saisir cette nouvelle chance. Et j'ai passé du temps à discuter avec cette personne, à échanger. Il m'a simplement remis une Bible et j'ai commencé, dans le secret de ma chambre, simplement à lire l'évangile, à découvrir qui était vraiment Jésus. Et au fur et à mesure de mes lectures dans l'évangile, j'ai découvert que Jésus, il n'est pas venu fonder une religion, il n'est pas venu nous donner le christianisme, mais comme il le dit lui-même, il est venu pour nous sauver, pour nous guérir et pour nous libérer. Et alors que je découvrais qui était Jésus, j'avais simplement cette prière dans mon cœur, cette aspiration en disant, si c'est possible que ces paroles soient pour moi, je veux les saisir, j'ai besoin que ma vie elle change, j'ai besoin d'être guéri, j'ai besoin d'être libéré, j'ai besoin d'être sauvé. Et c'est comme si son amour a commencé à remplir mon cœur. Je pouvais sentir un amour qui était palpable, un amour que j'avais jamais connu auparavant, ni dans ma famille, ni dans mes amis, ni dans les relations que j'avais. Cet amour a commencé à remplir mon cœur, à remplir mes pensées. Je sentais vraiment cette présence d'amour qui me guérissait intérieurement. Et de la même façon, je sentais cet amour, je sentais aussi ce pardon qui effaçait tout ce que j'avais été par le passé, tout ce que j'avais commis comme erreur, tout ce que j'avais commis comme faute, et comme s'il m'ouvrait un nouveau chemin, une nouvelle espérance en disant,
qui est du passé, c'est effacé, c'est pardonné. J'ai décidé d'aller plus loin. Je suis parti dans une église évangélique, et je connaissais pas. C'était la première fois que je mettais les pieds. Ce même amour, ce même pardon, cette même présence que je découvrais en lisant les évangiles, je l'ai retrouvé dans cette église. Et alors que je chantais cette présence, la présence de Jésus, je chantais comme cette lumière qui venait remplir mon âme, remplir mon cœur, remplir mes pensées. Et cette lumière qui éloignait de moi toute la confusion, toute la dépression, toutes les blessures du passé, et comme si tout devenait clair pour moi et tout s'éclaircissait. Et petit à petit, Jésus a commencé à me transformer radicalement, et au point de me libérer de la drogue, il m'a libéré de l'alcool, il m'a libéré de la cigarette, il m'a libéré de la violence. Je suis un rescapé, mais aussi bien que je suis un rescapé, également Jésus a sauvé ma famille, et je peux dire que ma famille est une famille également rescapée. Jésus a également sauvé ma mère, il l'a sauvée de la dépression, il l'a sauvée de toutes ses blessures, de tout ce qui pesait sur sa vie, et aujourd'hui elle est une femme complètement nouvelle. Jésus a également sauvé mon frère, il a également sauvé ma sœur et ma famille, alors qu'auparavant on était déchirés par la violence, on était déchirés les uns envers les autres. Aujourd'hui, je peux dire que Jésus a vraiment déposé sa paix dans le cœur de chaque membre de ma famille. Aujourd'hui, on est une famille rescapée, et bien plus le fait que je sois quelqu'un de rescapé. Toi qui écoutes ce témoignage, qui écoutes ces quelques minutes de partage sur ce CD, tu peux également être un rescapé. Ta famille peut également être rescapée, parce que Jésus est venu pour te sauver, il est venu pour sauver ta famille, il est venu pour nous rendre véritablement libres. Comme il est écrit dans la Bible, quand un malheureux crie, l'Éternel entend et il le délivre. Alors là où tu en es aujourd'hui, fais ce cri auprès de Jésus. Quelle que soit la situation dans laquelle tu es, Jésus veut te libérer. Il suffit simplement d'élever ce cri dans ton cœur et s'adresser à Jésus en disant « J'ai besoin que ma vie, elle change. Si c'est possible, transforme-moi, libère-moi et viens répandre ta lumière dans ma vie. Son amour m'a sauvé et son amour m'a transformé. Et ce qu'il a fait pour moi, il peut le faire pour toi qui écoutes ce CD. Je t'encourage. Il n'y a rien à perdre à s'adresser simplement à Jésus, à lui demander vraiment de venir nous secourir. Parce qu'à ce moment où on parle, où tu entends ce témoignage, Jésus te tend la main pour te rescaper. Ma prière et mon espérance, c'est que tu puisses aussi rencontrer cet amour qui libère et être aussi de ceux qui se disent des rescapés. À bientôt.

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Bonjour, je m'appelle Valérie et aujourd'hui, si je suis là, c'est parce que je voudrais vous partager mes quasiment 20 ans de galère et d'enfer. Pour commencer, j'ai eu une enfance difficile, un climat familial des plus détestables, mon beau-père violent, ma mère indifférente. Et c'est comme ça que j'ai été humiliée, battue physiquement, rabaissée, entendait que j'étais une bonne à rien, ayant cru. Et puis j'ai commencé à plus avoir d'estime de moi-même. Et puis j'ai fait des mauvaises rencontres, dont une fois, à 12 ans, un camarade de collège qui m'a dit « Bah tiens, veux-tu fumer un pétard ?» Et c'est comme ça que j'ai commencé. Qu'est-ce que ça a produit sur moi ? Bah tout simplement, j'ai essayé de fuir ma vie, et puis je suis devenue l'ombre de moi-même. Et puis j'avais mes moments d'euphorie, et puis je redescendais dans ma dépression. Et puis ça m'a conduit à faire des séjours en hôpital psychiatrique, et puis à faire des tentatives de suicide. Et tout ça, ça m'a conduit à 16 ans, donc, à l'hôpital psychiatrique. J'ai fait des séjours de plus en plus longs, de plus en plus réguliers, où on m'a fait prendre des médicaments parce que, au niveau de mes nerfs, ils savaient pas comment me soigner. Pour moi, c'était vraiment un enfer parce que j'ai vécu comme dans une camisole. J'étais devenue une loque, l'ombre de moi-même, jusqu'au jour où d'abord j'ai rencontré une aumônière, où je lui ai vidé mon sac, je lui ai dit, oui, on me parle de Dieu, on me dit, mais il existe. Et je lui ai dit, mais s'il était vraiment vivant, ce bon Dieu, pourquoi il a permis tout ce que j'ai vécu? Puis en lui ayant déballé mon sac, on a commencé à parler de ce bon Dieu, mais sans plus. Et puis je faisais mes allers-retours, dehors, hôpital. Puis je continuais à me droguer. Puis en plus, je rencontrais des hommes interchangeables. Eux aussi étaient dans l'alcool et la drogue. Puis comme j'avais pas beaucoup d'estime de moi-même, ça contribuait à renforcer ma mésestime de moi. Et puis un jour, j'ai rencontré, au cours d'un de mes séjours en hôpital psychiatrique, une personne qui m'a dit qu'elle faisait partie d'un groupe de prière du renouveau. Et c'est comme ça que ce Jésus que je ne connaissais pas est venu me rejoindre dans cet enfer. Ce Jésus, en fait, à travers ces personnes du groupe de prière, m'a montré qu'il m'aimait. Vous voyez, pour moi, c'était une grande découverte. Moi, aimer, un Dieu qui m'aime, un Dieu présent, c'est ça que j'ai découvert. Ce Dieu, ce Jésus, il est venu me rejoindre dans mon enfer, dans ma mésestime de moi. Et puis j'ai appris à le découvrir que, il m'aimait, oui, mais en plus qu'il n'en avait rien à faire de ce que j'avais fait par le passé. Ce bon Dieu, il a commencé à m'aider à cheminer, à avoir un peu plus d'estime de moi, à m'apprécier, à voir que j'avais du potentiel, à retrouver un goût de la vie. Pour moi, tout ça, c'était nouveau. Et puis, j'avais découvert des amis, une famille. Et tout ça, j'avais perdu depuis bien longtemps, puisque ma famille ne me suivait plus. Et ce Jésus, il est venu dans tout ça. Ce Jésus, il m'a relevé. Ce Jésus, qui pour moi n'existait pas, était une idée, ce Jésus, il m'a rejoint. Pour moi, ce Jésus, c'est un Dieu d'amour. C'est un Dieu qui pardonne quoi qu'on ait pu faire. Pourtant, je me suis droguée, j'étais alcoolique. Moi, pardonner. Ce Dieu-là, ce Jésus, il l'a fait pour moi. Et ce Jésus que j'ai rencontré, il peut faire la même chose pour vous qu'il a fait pour moi. Ce Jésus, il m'a relevé comme un frère. Je l'ai découvert comme un frère. Il m'a montré le Père, ce Père aimant qui relève son enfant. C'est tout ça que j'ai découvert. Et voyez, je suis passée du blues à l'envie de vivre, de la mésestime de moi, j'ai commencé à m'aimer.

0: bonne nouvelle de l'établissement français du sang.
1: Avec nous, Jérôme Sinissou, bonjour.
2: Bonjour à tous.
1: Voilà, donc aujourd'hui, depuis le 19 mars, on peut donner son plasma.
2: Effectivement, on
1: à l'établissement français du sang de Biarritz.
2: Effectivement, on a repris les dons de plasma qu'on avait arrêtés en, si je ne m'abuse, en 2019, à la maison du don de Biarritz. Donc, on les a repris depuis le 19 mars. Donc, aujourd'hui, maintenant, sur Biarritz, on peut donner à la fois son sang total ou bien son plasma.
1: Donc, j'imagine que la plupart de nos auditeurs savent pas vraiment ce que c'est. Donc, le don du sang, c'est un prélèvement qui se fait au niveau d'un des bras pour pouvoir donner du sang pour des personnes donc qui ont différentes maladies, des accidentés. Le don de plasma, qu'est-ce que c'est? Qu'est-ce qu'on donne?
2: Alors, le don de plasma, en fait, on donne le liquide dans lequel baignent vos cellules, c'est-à-dire les globules rouges, les plaquettes, voilà. Ce plasma, il va servir à quoi? Il va servir à fabriquer des médicaments qu'on appelle des médicaments dérivés du plasma. Ça va être notamment des facteurs de coagulation pour les hémophiles. Ça va être des immunoglobulines pour les gens qui ont des déficits immunitaires ou bien des maladies auto-immunes. Et ça va être également des protéines type albumine. Donc, ce sont des médicaments, en fait, dont le besoin a beaucoup augmenté ces dernières années. Parce que maintenant, ça nous permet également de soigner des cancers et des maladies neurologiques.
1: Donc, le don de plasma, c'est un don qu'on peut faire plus souvent. Parce qu'il est moins agressif, en tout cas, et moins demandant pour le corps.
2: Il est moins fatigant qu'en fait, quand on prend votre plasma, on vous redonne les globules rouges. Mmh. Ça veut dire que on est moins fatigué, ça anémie moins les personnes qui donnent leur plasma. Le don de plasma, ça dure environ entre une demi-heure et trois quarts d'heure pour le don de plasma, alors que le don de sang total, ça dure entre 5 et 10 minutes.
1: Mmh. Donc c'est un peu plus long, mais moins fatigant.
2: C'est exactement ça. Il faut beaucoup, beaucoup s'hydrater, puisqu'en fin de compte, avec un don de plasma, on ne tire que de l'eau, finalement.
1: Alors, quand vous dites que les besoins ont augmenté et qu'on crée des médicaments avec les plasmas, on peut se poser la question, ben voilà, quelle est l'économie derrière aussi? Est-ce qu'il y a des gens qui gagnent de l'argent sur les dons de plasma? Comment ça fonctionne? Comment c'est régulé? On sait que le don du sang est gratuit. Et comment, du coup, le don de plasma, comment l'économie se fait derrière?
2: Alors, le don de plasma, effectivement, nous, on veut que ça reste un don éthique. Mmh. C'est-à-dire un don qui ne soit pas rémunéré, un don où on ne peut pas se faire de l'argent sur le don de plasma. Ce qui n'est pas le cas dans tous les pays du monde. Malheureusement, il y a des pays qui, effectivement, il y a une grosse économie derrière. En France, ce n'est pas le cas. On ne rémunère pas nos donneurs. Et le plasma que l'on récolte, en fait, part au laboratoire de fractionnement qui est un laboratoire français d'État qui nous permet de garantir en fait l'éthique du don de plasma en France.
1: Mmh. Et ensuite, c'est ce laboratoire qui va redonner les différentes particules du coup
2: C'est ce laboratoire qui va fabriquer les médicaments
1: Médicaments et
2: mais ensuite, au même titre que l'EFS, c'est un laboratoire qui est d'État.
1: Voilà. D'accord. Très bien. Ben voilà, c'est toujours intéressant de savoir où va la partie de notre corps que l'on donne.
2: Je comprends, tout à fait.
1: Voilà, donc une question que je vais te poser. Donc notre sang aussi est riche dans plein d'informations qui circulent entre nos différents organes, comme des hormones et différents autres cellules. Dans le don de plasma, est-ce que ces hormones sont remises dans le sang? Est-ce qu'on s'est intégré et puis finalement elles se perdent? Comment?
2: Non, on ne prend que les protéines.
1: Que les protéines.
2: Tout ce qui est hormones, etc. Ça ne se voit pas en fait. C'est pas ça que l'on va rechercher.
1: Mmh. Donc c'est vraiment c'est comme les coagulants, les protéines pour permettre de créer ces médicaments qui sont. D'accord, tout à fait. Si on peut donner peut-être un exemple d'un nouveau médicament qui permet d'aider le cancer avec ses dons de plasma. Vous pouvez donner un exemple.
2: Les immunoglobulines.
1: D'accord.
2: Voilà, les immunoglobulines qui sont à l'heure actuelle des médicaments qui sont croissance au niveau de la demande au niveau mondial et donc français. Pour vous donner un ordre d'idée, en fait, nous, aujourd'hui, on est autosuffisant dans ce type de médicaments à hauteur de 50%. Le reste de ces médicaments-là, à l'heure actuelle, on est obligé de les importer, notamment des États-Unis.
1: D'accord. Donc, c'est donc, d'Américains aux États-Unis qui sont importés, on ne sait pas vraiment d'où ils viennent.
2: Alors, si, on sait d'où ça vient. Mais si vous voulez, si on veut être beaucoup plus indépendant vis-à-vis des autres pays, effectivement, on se doit d'augmenter notre récolte de dons de plasma.
1: D'accord.
2: Et on aimerait, dans les années à venir, augmenter notre indépendance à hauteur de 80%, en vérité.
1: Très bien. Et alors, juste pour préciser à ce niveau-là, donc l'hémoglobine.
2: Les immunoglobulines.
1: Les immunoglobulines, elles permettent quoi dans le corps de quelqu'un qui a un cancer? Ça le permet de garder une certaine immunité, c'est ça?
2: Ça permet en fait de mieux appréhender la chimiothérapie.
1: D'accord.
2: Voilà, on prépare le patient grâce à ces immunoglobulines et la chimiothérapie, elle est plus efficace.
1: Elle est plus efficace. Est-ce qu'elle est moins intrusive ou pas vraiment? C'est vraiment l'efficacité plutôt.
2: Non, c'est plutôt l'efficacité.
1: D'accord. Oui. Très bien. Ben, écoutez, ben, merci beaucoup. Donc, je vous encourage, chers auditeurs, à pouvoir venir donner votre plasma. Donc, à l'établissement français du sang de Biarritz.
2: L'adresse, au 10 rue Manuel Jodel, à Biarritz. Et on est ouvert pour le don de plasma les lundis, mercredis et jeudis. De temps en temps, on va ouvrir quelques samedis. Mais vous pouvez prendre rendez-vous sur le site internet ou sur l'application Don de sang.
1: Merci beaucoup, Jérôme Sinloussou. Merci beaucoup, Jérôme Sinloussou, pour ces informations sur le don de plasma. Et on vous dit à une prochaine pour une autre information sur le don du sang.
2: Eh bien, merci à vous.

0: Évangile selon Matthieu, chapitre 6. Gardez-vous de pratiquer votre justice devant les hommes, pour en être vu. Autrement, vous n'aurez point de récompense auprès de votre Père qui est dans les cieux. Lors donc que tu fais l'aumône, ne sonne pas de la trompette devant toi, comme font les hypocrites dans les synagogues et dans les rues, afin d'être glorifiés par les hommes. Je vous le dis en vérité, ils reçoivent leur récompense. Mais quand tu fais l'aumône, que ta main gauche ne sache pas ce que fait ta droite, afin que ton aumône se fasse en secret, et ton Père qui voit dans le secret te le rendra. Lorsque vous priez, ne soyez pas comme les hypocrites qui aiment à prier debout dans les synagogues et au coin des rues pour être vus des hommes. Je vous le dis en vérité, ils reçoivent leur récompense. Mais quand tu pries, entre dans ta chambre, ferme ta porte et prie ton Père qui est là dans le lieu secret. Et ton Père qui voit dans le secret te le rendra. En priant, ne multipliez pas les vaines paroles, comme les païens qui s'imaginent qu'à force de paroles ils seront exaucés. Ne leur ressemblez pas, car votre Père sait de quoi vous avez besoin avant que vous le lui demandiez. Voici donc comment vous devez prier. Notre Père qui es aux cieux, que ton nom soit sanctifié, que ton règne vienne, que ta volonté soit faite sur la terre comme au ciel. Donne-nous aujourd'hui notre pain quotidien. Pardonne-nous nos offenses, comme nous aussi nous pardonnons à ceux qui nous ont offensés. Ne nous induis pas en tentation, mais délivre-nous du malin, car c'est à toi qu'appartiennent, dans tous les siècles, le règne, la puissance et la gloire. Amen. Si vous pardonnez aux hommes leurs offenses, votre Père céleste vous pardonnera aussi. Mais si vous ne pardonnez pas aux hommes, votre Père ne vous pardonnera pas non plus vos offenses. Lorsque vous jeûnez, ne prenez pas un air triste comme les hypocrites qui se rendent le visage tout défait pour montrer aux hommes qu'ils jeûnent. Je vous le dis en vérité, ils reçoivent leur récompense. Mais quand tu jeûnes, parfume ta tête et lave ton visage, afin de ne pas montrer aux hommes que tu jeûnes, mais à ton Père qui est là dans le lieu secret. Et ton Père, qui voit dans le secret, te le rendra. Ne vous amassez pas des trésors sur la terre, où la teigne et la rouille détruisent, et où les voleurs percent et dérobent. Mais amassez-vous des trésors dans le ciel, où la teigne et la rouille ne détruisent point, et où les voleurs ne percent ni ne dérobent. Car là où est ton trésor, là aussi sera ton cœur. L'œil est la lampe du corps. Si ton œil est en bon état, tout ton corps sera éclairé. Mais si ton œil est en mauvais état, tout ton corps sera dans les ténèbres. Si donc la ténèbre qui est en toi est ténèbre, combien seront grandes ces ténèbres? Nul ne peut servir deux maîtres, car où il haïra l'un et aimera l'autre, où il s'attachera à l'un et méprisera l'autre. Vous ne pouvez servir Dieu et l'argent. C'est pourquoi je vous dis, ne vous inquiétez pas pour votre vie de ce que vous mangerez, ni pour votre corps de quoi vous serez vêtu. La vie n'est-elle pas plus que la nourriture et le corps plus que le vêtement? Regardez les oiseaux du ciel. Ils ne sèment ni ne moissonnent, et ils n'amassent rien dans des greniers, et votre Père céleste les nourrit. Ne valez-vous pas beaucoup plus qu'eux? Qui de vous, par ses inquiétudes, peut ajouter une coudée à la durée de sa vie? Et pourquoi vous inquiétez au sujet du vêtement? Considérez comment croissent les lys des champs. Ils ne travaillent ni ne filent. Cependant, je vous dis que Salomon même, dans toute sa gloire, n'a pas été vêtu comme l'un d'eux. Si Dieu revêt ainsi l'herbe des champs, qui existe aujourd'hui et qui demain sera jetée au four, ne vous vêtira-t-il pas à plus forte raison, gens de peu de foi? Ne vous inquiétez donc point et ne dites pas, que mangerons-nous, que boirons-nous, de quoi serons-nous vêtus? Car toutes ces choses, ce sont les païens qui les recherchent. Votre Père céleste sait que vous en avez besoin. Cherchez, premièrement, le royaume et la justice de Dieu, et toutes ces choses vous seront données par-dessus. Ne vous inquiétez donc pas du lendemain, car le lendemain aura...
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3: Qu'est-ce que l'évangélisation? Eh bien, c'est l'offre de Dieu. C'est Dieu qui parle à l'homme et qui va lui faire une offre de paix, une offre de salut. Mais comme Dieu nous a créés à son image, c'est-à-dire responsables et libres, Dieu ne va pas nous obliger à l'accepter. Il va nous solliciter, il va nous convaincre, mais il vous appartiendra de répondre favorablement à l'appel de Dieu. C'est pourquoi l'évangélisation est donc cette offre de Dieu. Je vais parler pendant à peu près 3 quarts d'heure. Et pendant ces 3 quarts d'heure, vous aurez l'occasion de juger, non pas du prédicateur, de ses fautes de français, de ses éclats de voix ou autre chose, ça n'a pas d'importance, mais du contenu, de la substance du message. Et si au-delà de ma voix, vous entendez une autre voix, plus persuasive, qui parle à votre conscience et à votre cœur, sachez-le, c'est la voix de Dieu. Je vous demanderai d'y répondre en disant, eh bien oui Seigneur, c'est d'accord, aujourd'hui je te donne raison, je me donne tort, c'est toi qui dis la vérité, aujourd'hui je me tourne vers toi et j'accepte ce que tu m'offres. Mes amis, que le Seigneur vous bénisse et vous prépare pour cette minute de décision. Nous aurons donc 1 minute de silence à la fin de notre rencontre, 1 minute de vérité, et pendant que nous aurons les yeux fermez les têtes baissées, je vous demanderai alors de faire le choix de votre vie, qui décidera de toute votre existence, à la fois sur cette terre et dans l'éternité. Ensuite, nous aurons un autre moment de décision, alors que nous serons tous courbés, recueillis. Je vous demanderai de traduire votre décision intérieure par un geste extérieur, c'est-à-dire la main qui se lève 1 seconde. C'est un geste sérieux que je vous demanderai de faire après mûre réflexion. Et cela voudra dire, Seigneur, je suis d'accord. Et aujourd'hui, dans la main que toi tu me tends vers le bas, je mets la mienne. Je me donne à toi, je veux que ça change dans ma vie ce soir, je veux être sauvé ce soir. Je verrai le geste et je prierai pour vous. Mes amis, que Dieu vous bénisse et qu'il vous prépare pour ce moment de décision. Je voudrais maintenant, et je le ferai chaque soir, ouvrir la Bible. Car ce n'est pas ce que je vais dire qui va compter, mais c'est ce que dit la Bible. Et cette Bible, je l'ouvre ce soir pour le titre « Liberté ». Quelqu'un a fait remarquer qu'au bout du mot « liberté », il y avait toujours un point, ce qui faisait « liberté, point ». Et « égalité, point » et « fraternité, point ». Alors nous allons voir aujourd'hui la liberté, et je vais pour cela vous demander, si vous avez une Bible, si vous n'en avez pas, vous suivez attentivement la lecture, dans l'Évangile de Luc au chapitre 8, et je vais lire à partir du verset 26. Il est marqué qu'ils abordèrent dans le pays des Géraséniens, qui est vis-à-vis de la Galilée. Lorsque Jésus fut descendu à terre, il vint au-devant de lui un homme de la ville qui était possédé de plusieurs démons. Depuis longtemps, il ne portait point de vêtements. Il avait sa demeure, non dans une maison, mais dans les sépulcres. Ayant vu Jésus, il poussa un cri, se jeta à ses pieds et dit d'une voix forte, « Qu'y a-t-il entre moi et toi, Jésus, fils du Dieu très haut? Je t'en supplie, ne me tourmente point !» Car Jésus commandait à l'esprit impur de sortir de cet homme dont il s'était emparé depuis longtemps. On le gardait lié de chaînes et les fers aux pieds. Mais il rompait les liens, et il était entraîné par le démon dans les déserts. Jésus lui demanda, « Quel est ton nom ?»« Légion, répondit-il, car plusieurs démons étaient entrés en lui. » Et il priait instamment Jésus de ne pas leur ordonner d'aller dans l'abîme. Il y avait là, dans la montagne, un grand troupeau de pourceaux qui paissaient, Et les démons supplièrent Jésus de leur permettre d'entrer dans ses pourceaux. Il le leur permit. Les démons sortirent de cet homme, entrèrent dans les pourceaux, et le troupeau se précipita des pentes escarpées dans le lac et se noya. Ceux qui les faisaient paître, voyant ce qui était arrivé, s'enfuirent et répandirent la nouvelle dans la ville et dans les campagnes. Les gens allèrent voir ce qui était arrivé. Ils vinrent auprès de Jésus et ils trouvèrent l'homme de qui étaient sortis les démons assis à ses pieds, vêtu et dans son bon sens. Et ils furent saisis de frayeur. Ceux qui avaient vu ce qui s'était passé leur racontèrent comment le démoniaque avait été guéri, et tous les habitants du pays des Géraséniens prièrent Jésus de s'éloigner d'eux, car ils étaient saisis d'une grande crainte. Jésus monta dans la barque et s'en retourna. L'homme de qui étaient sortis les démons lui demandait la permission de rester avec lui. Mais Jésus le renvoya en disant, « Retourne dans ta maison et raconte tout ce que Dieu t'a fait. » Il s'en alla et publia par toute la ville tout ce que Jésus avait fait pour lui. Vous m'avez bien entendu lire ce texte. Et en m'écoutant faire la lecture de cette page de l'Évangile, je ne serais pas surpris que quelques-uns ce soir se posent intérieurement des questions et s'adressant à moi, silencieusement bien sûr, disent « Mais comment ? Vous y croyez, vous, à cette histoire de démons ?» Eh bien, moi j'y crois, parce que c'est écrit dans la Bible. Et que la Bible, c'est la parole de Dieu. Tout ce qui est entre ces deux couvertures noires, c'est la parole de Dieu. Quelqu'un va me dire, mais enfin, vous croyez aux démons fourchus et cornus ? Je crois aux esprits de méchanceté. Mais contrairement à la croyance moyenâgeuse, je ne les affuble pas d'un trident et d'une queue fourchue. Oh, je sais très bien qu'au XXe siècle, beaucoup d'hommes affirment à la légère ne plus croire ni à Dieu ni à diable. On ne reconnaît plus au mal son caractère diabolique, sauf quand on en est victime. Dans ce siècle de la matière et de la machine, il n'y a plus de place pour le diable. Remarquez qu'il ne s'en porte pas plus mal, au contraire. Et puis, Satan sait très bien que les hommes sont frondeurs, qu'ils aiment beaucoup parler, mais qu'ils ne croient pas la moitié de ce qu'ils disent. Il rit dans sa barbe, le diable, quand il entend les hommes dire qu'ils ne croient plus aux puissances invisibles. Comment ne rirait-il pas quand chacun sait que les sciences occultes au XXe siècle prolifère un peu partout. Les cercles spirites n'ont jamais été aussi nombreux. Et ceux qui y adhèrent appartiennent souvent à la meilleure société. Chevaliers de l'industrie, gens de robe, avocats, médecins ou détectives en mal d'avancement. Et pour les moins savants, il y a la diseuse de bonne aventure. On voudrait être plus vieux de quelques semaines pour connaître sa destinée et contourner le sort. Alors on va voir la dame qui vous tire les cartes. Ou bien on voudrait être en communication avec un être cher qui est disparu et on va trouver le médium. Ou bien chez nous, dans notre grande ville, on va sur la place publique. Et là, il y a une certaine Madame Anita qui a un bandeau sur les yeux et qui, les mains sous un pupitre, écrit rapidement. Et il y a là une foule de badauds, j'allais dire des nigauds, qui ne croient à rien, ni à Dieu, ni à diable, mais qui sortent le gros billet pour recevoir un petit morceau de papier sur lequel est écrit un avenir sibyllin. Mais à part ça, on ne croit plus à rien. Pour rien au monde, on ne voudrait passer sous une échelle. mais on ne croit plus à rien. Et si par hasard, on a un jour dit quelque chose d'assez important, on dit, ah, vite, touchons du bois. Que l'on soit très à table, et voilà un malaise qui s'installe sur les convives. Mais on ne croit plus à rien. Aux États-Unis, les grands ensembles, les buildings, comme on les appelle, n'ont pas de 13e étage. Ils ne se vendraient pas. Il y a le 12e, puis il y a le 14e. Que l'horoscope vienne à manquer, et voilà des centaines de milliers de gens absolument désemparés, parce qu'ils ne savent plus comment diriger leur vie. Mais alors, moi, je pose la question, pourquoi consulter les cartes si les cartes ne parlent pas? Pourquoi avoir peur de passer sous une échelle s'il n'y a rien au-dessus? Pourquoi aller consulter le langage des étoiles si les étoiles ne parlent pas? Pourquoi consulter le médium si l'au-delà est une chimère? Pourquoi porter des médailles, des talismans, des fétiches comme les indigènes d'Afrique si tout cela ne sont que des chimères? Mes amis, comment pouvons-nous jeter un coup d'œil dans notre propre vie, sur le monde, contempler tant de haine, tant d'innocents qui paient pour les coupables, tant de meurtres, tant de mal, tant de crimes, et ne pas voir que derrière le mal qui se fait dans ce monde, il y a une personnalité qui lui imprime sa vitalité. La Bible nous le révèle, nous le démasque, et l'appelle Satan, avec son armée de démons. Il existe, croyez-moi. Et si dans nos pays civilisés, il est tout à son avantage de ne pas se montrer sous son véritable jour, allez demander aux missionnaires qui reviennent d'Afrique ce qu'ils pensent de ces nuits d'horreur, où on sent comme aller toucher les puissances du mal à l'œuvre. Allez leur demander comment cette vieille négresse, perclue de rhumatisme, qui peut à peine se traîner, se sent tout à coup libérée la nuit de ses sacrifices et entame en souplesse une danse au son envoûtant des tam-tams. Lisez l'évangile de Luc au chapitre 8 et vous verrez ce qu'en pense Jésus-Christ, le Fils de Dieu. Vous serez mis en présence de la réalité des esprits immondes qui entourent l'homme de tellement près que dans certains cas, ils vont jusqu'à l'habiter. La Bible nous révèle que ce sont des esprits révoltés qui ont juré une haine à l'humanité créée à l'image de Dieu et qui veulent posséder des corps avant d'entraîner les âmes dans la perdition. Il semblerait même, d'après le texte, qu'ils ont besoin de posséder des corps et que hors d'un corps, ils sont comme tourmentés. Et c'est pourquoi la Bible nous dit qu'à défaut d'un corps d'homme, ils se contenteront d'un corps de pourceau. Deux demoiselles missionnaires, les demoiselles Francesca French et Cable, qui étaient dans un désert d'Afrique, se sont un jour trouvées dans une situation particulière. Tout à coup, à côté d'elles, il y a eu un tourbillon de sable inexpliqué. Et un Asiatique qui était là, ces gens étant beaucoup plus sensibles que nous à ces choses, a simplement dit cette phrase. Ce sont des esprits désincarnés à la recherche d'un corps et n'en trouvant point, ils se contentent d'un tourbillon de sable. Les choses que je viens de dire, si je les avais dites il y a 20 ans ou si on l'avait dit il y a 50 ans, on m'aurait ri au nez. Mais aujourd'hui, depuis des films comme « L'exorciste » ou les recherches de la parapsychologie, les hommes maintenant s'interrogent et découvrent que la Bible est à l'avant-garde de la vérité. La Bible nous révèle que ces démons ont une nature mensongère, comme leur chef qui est appelé « le prince du mensonge ». C'est un séducteur né, un maître jongleur avec les mots, un prestidigitateur des synonymes. Il manie tous les vocabulaires de toutes les langues humaines avec une habileté consommée. Et sa connaissance des mots n'a d'égal que sa connaissance du cœur de l'homme. Un jour pourtant, et ici je vais me permettre de faire une allégorie, bien sûr, retenez-la comme une allégorie. Un jour pourtant, ce maître menteur a failli en avaler sa fourche de saisissement. Savez-vous quand ça s'est passé? Eh bien, vous, Français, vous devriez le savoir, ça s'est passé en 1789. C'est-à-dire le jour où les Français ont commencé à crier « Vive la liberté !» Et quand le diable et les démons ont entendu les hommes parler de liberté, ils en sont devenus verts de terreur. Et comme Louis XIV, XVI avait assemblé ses états généraux, Satan aussi a assemblé les siens. Et il leur a dit, messieurs, la situation est critique. Quand j'ai des ennuis, ça me vient toujours des Français. Voilà maintenant que les hommes parlent de leur liberté. Jamais ils n'ont autant parlé de liberté que ces temps-ci. Alors, messieurs, il faudrait aller parler aux hommes de liberté. Et leur en parler d'une façon telle que tout en se croyant libre, ils restent mes esclaves. Et trois démons se sont présentés pour aller parler de la liberté aux hommes. Le premier s'appelait émancipation, l'autre s'appelait libertinage, et le troisième s'appelait licence. Et voilà pourquoi, mes amis, Satan nous a toujours fait prendre des vessies pour des lanternes et qu'il a toujours mis ces trois mots émancipation, libertinage et licence sur le même pied d'égalité que le mot liberté. Remarquez que ce pauvre possédé dont nous avons lu l'histoire présente une analogie frappante avec notre XXe siècle. Cet homme, par exemple, pouvait se croire libre. Et il avait des prétentions à la liberté. On lui mettait des chaînes aux mains, des chaînes aux pieds, même les plus fortes, et clac, il cassait tout. Il était libre, assez libre que pour rompre ses liens. Savez-vous qu'il y a un psaume qui a été écrit il y a presque 3000 ans, et qui parle des moments que nous vivons aujourd'hui. Il a été écrit pour notre période, c'est le psaume 2, où il est parlé de la fin des temps que nous vivons en ce moment. Et voilà ce qui est écrit. Pourquoi les rois de la terre se soulèvent-ils? Et les princes se liguent-ils avec eux contre l'Éternel et contre son Christ? Écoutez maintenant. Brisons leurs liens et délivrons-nous de leurs chaînes. Voilà le langage du XXe siècle. Brisons leurs liens et libérons-nous de leurs chaînes. Brisons les liens du dimanche, appelé traditionnellement le jour du Seigneur. Ce n'est plus le jour du Seigneur, c'est le jour du tiercé, le jour de la sauterie. Libérons-nous d'une idée périmée. Ne soyons plus asservis plus longtemps à une idée qui a vieilli. Vive la liberté et l'on brise les liens de l'Éternel. Brisons les liens du mariage. Vive le mariage laissé. Vive l'amour libre. Que les femmes cessent d'être soumises à leurs maris. Que les maris cessent d'avoir de la considération pour leurs femmes. Le divorce est peut-être au bout, mais qu'importe, vive la liberté. Vive la liberté, que les enfants s'émancipent de l'autorité de leurs parents, obéir ces vieux jeux. Que les jeunes filles s'émancipent aussi, soirées tardives ou entrées vierges dans le mariage, c'est une bienséance fanée. Vive la liberté. Dites-moi mes amis, est-ce que ce n'est pas la monnaie courante aujourd'hui? Est-ce que certains, en m'entendant, n'écarquilleraient pas les yeux en disant « Mais enfin, de quel musée est-ce que vous sortez ?» Les rôles sont inversés, voyez-vous. Ainsi a dû réfléchir cet homme. Il a dû se dire « Mais c'est eux qui sont esclaves. Moi, je suis libre. » Il apprend « Voilà, je brise mes liens, je suis un homme libre. » Il pouvait donc se prétendre libre. La deuxième chose que je vois, c'est que cet homme, non seulement pouvait briser ses liens, mais il vivait dans les sépulcres. Eh oui. Sa vie n'était pas dans la maison des vivants. Elle était dans la maison des morts. Et si nous avions le temps d'étudier l'Ancien Testament, nous verrions que, à cause de sa pratique des sépulcres, cela voulait dire que cet homme était plongé dans l'occultisme. Il trafiquait avec les esprits diaboliques, les esprits des morts qui s'étaient emparés de lui. Et dans sa vie, ça avait commencé de façon bien anodine, sans doute. Un jour, sans doute, un copain de classe lui a dit, « Tu connais ton horoscope ?» Il a dit non. « Tu sais sous quel signe tu es né ?» Ah, il a dit non, moi je ne le sais pas. Et il dit, mais tu devrais voir. Et on a commencé par lire l'horoscope. Oh, c'est pas bien grave. On en a ri la première fois. Un peu moins la deuxième fois. Puis plus du tout la troisième. Puis on est allé plus loin. On a porté des bagues magnétiques qui portent chance, portent bonheur au doigt, à son cou, dans son porte-monnaie, son portefeuille. Puis il a été invité à une séance où l'on faisait tourner les tables. Et ainsi, de pas en pas, il est allé de plus en plus loin jusqu'à finir par la magie noire qui a plongé dans son âme. Et cet homme était marqué, il est devenu véritablement esclave de Satan. Un pas à la fois. La troisième chose que j'apprends chez lui, c'est que il était nu. Eh oui. Il avait passé par-dessus bord tout sentiment de pudeur. Ça aussi, c'est notre 20e siècle. Quelle liberté dans la tenue vestimentaire, sur le film, sur la plage, dans la littérature, en cinéma. Les seuls cinémas qui prospèrent sont les cinémas pornographiques. C'est la liberté poussée jusqu'à la licence. C'est l'émancipation de la pudeur, de la respectabilité des lois naturelles ancrées au plus profond de l'homme. Autrement dit, c'est la liberté expliquée par les démons. Et ce n'est pas tout. Si vous pouviez lire le même récit qui nous est rapporté dans un autre évangile, vous trouveriez que cet homme était non seulement tout cela, mais qu'il était tantôt dans les sépulcres et tantôt sur les montagnes. Tantôt haut, tantôt en bas. Sa vie s'était montée. Descendre, monter, descendre. Quand il était en haut, il voulait être en bas. Puis quand il était en bas, il voulait être en haut. Le matin, il était dans la joie, le soir dans la tristesse. Il avait une vie de haut et de bas, alternant l'espoir et le désespoir, criant sa joie, hurlant sa tristesse. C'était une vie en dents de scie. C'était un instable, touchant à tout, ne s'attachant à rien, perpétuel insatisfait, passant d'un extrême à l'autre. Du calme plat à la colère la plus violente, vous embrassant un instant, vous poignardant l'instant d'après, avec des sautes d'humeur absolument imprévisibles, un fichu caractère, un parfait paranoïaque qui faisait souffrir tout le monde. Il y a peut-être quelqu'un dans cette salle qui dit, mais sur ce point, c'est moi. Mais ma vie, c'est ça, des montagnes russes, ça monte, ça descend, ça monte, ça descend. Et je finis toujours par me retrouver en bas. Ah, mes amis, c'est toujours ce qui arrive. Quand on n'est pas maître de soi-même, ou plutôt quand on a à soi-même un autre maître que Jésus-Christ. En haut, en bas, en haut, en bas. Et ça finit toujours en bas. La cinquième chose que j'apprends sur lui, c'est qu'il était entraîné dans les déserts. Et c'est ici que la lumière se fait. Ce qui explique son comportement. Remarquez, et suivez-moi, ce n'est pas lui qui entraînait les démons dans le désert. C'était les démons qui l'entraînaient. Cette petite phrase nous apprend que lui, qui se croyait si libre et qui le criait bien haut, il était esclave au point d'aller là où normalement il n'aurait pas été et de faire ce que normalement il n'aurait pas fait. Et Jésus-Christ nous a dit, vous êtes esclaves de ce qui a triomphé de vous. La liberté expliquée par Satan, c'est un esclavage. Prenez par exemple ce pauvre ivrogne de la ville de Tens. Il déambule dans les rues, pas très stable dans son équilibre. Et d'une voix pâteuse, quand il vous rencontre, il dit « Moi, je suis un homme libre !» de la ville de Tens. Il déambule dans les rues, pas très stable dans son équilibre. Et d'une voix pâteuse, quand il vous rencontre,

raconte qu'il est tout simplement conditionné par la publicité et que la publicité le fait penser comme elle le veut. Un autre dit, moi, monsieur, je suis libre. Libre de dire ce que je veux, je n'ai pas de porte de derrière. Et le malheureux ou la malheureuse ne s'aperçoit pas qu'il est esclave de sa langue et qu'il dit toujours beaucoup plus qu'il ne voudrait dire. Mais tout le monde se proclame libre. Tout le monde dit, moi, je suis libre. Vous êtes libre? Vous êtes libre? Oui, je suis libre, bien sûr. Justement, vous savez, cet ami que nous connaissons, qui est malade, il est à l'hôpital depuis 15 jours. Vous ne pensez pas que nous devrions aller le voir ce soir? Ah, excusez-moi, mais ce soir, je ne suis pas libre. Ah, moi, je croyais que vous étiez libre. Ou vous savez, par exemple, il y a 15 jours, vous avez dit des paroles un peu hâtives, des paroles pas bien gentilles. Vous ne pensez pas qu'il faudrait aller réparer ces choses et s'excuser? Ah oui, c'est vrai, mais oh, figurez-vous que je ne suis pas libre. Ah, moi je croyais que vous étiez libre. Ou bien, tout simplement, il y a 3 jours d'évangélisation intense par un évangéliste, un grand rouquin, là, qui vient de Belgique. Il paraît que c'est assez... Oui, ce serait intéressant que vous y veniez. Vous m'accompagnez ce soir. Ah, excusez-moi, mais ah, justement ce soir, je ne suis pas libre. Ah, moi, je croyais que vous étiez libre. Oh, mes amis, la belle liberté que celle-là. Si nous ne nous libérons pas de cette idée de la liberté, elle risque très fort de nous conduire à la mort.

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Alors maintenant, ce que je voudrais voir avec vous, c'est le remède que les hommes ont appliqué à cet homme. Et là, nous sommes en pleine loufoquerie. Jugez-en. Eh bien, pour libérer cet homme de ses passions, de ses péchés, de ses démons, la Bible dit qu'ils lui ont mis des chaînes. Comprendra qui voudra. Mais c'est pas en mettant des chaînes à quelqu'un qu'on peut lui faire recouvrer la liberté. C'est ridicule, c'est loufoque. Et pourtant, c'est aussi comme cela que nous agissons, nous aussi. Nous ne faisons pas autrement. En nous, voyez-vous, il y a des passions qui nous dominent. Nous voudrions bien les vaincre. Et nous essayons de les vaincre de la même façon. Nous mettons des chaînes autour de nos passions. Nous mettons les chaînes de nos bonnes résolutions. Ou bien nous mettons les chaînes des 10 commandements de Dieu. Et certains même y ajoutent encore les 7 commandements de l'Église. Ça fait 17 chaînes tout autour. Et on s'aperçoit que nos passions, nos vices, nos tempéraments, comme nous les appelons pudiquement, ne changent pas. On s'analyse, par exemple. Aujourd'hui, on se psychanalyse même. Mais on s'analyse, on regarde sa vie et certains se découvrent, par exemple, le démon de la goinfrerie. Alors, ils se disent, ben, il faudrait faire quelque chose. Eh bien, on va lui mettre des chaînes. On va mettre des chaînes aux goinfres. Et justement, voilà l'époque de carême qui s'approche. Alors, pendant toute la période du carême, jusqu'à Pâques, plus de chocolat, plus de tripaille, plus de cochonaille, plus rien, rien, rien. On met goinfre au régime. On met des chaînes sur le goinfre. D'accord, mais le goinfre, il n'est pas mort pour autant. Au contraire, il n'a jamais été aussi bien en vie. Et il compte

compte 1, 2, 3, 4, 5, qu'est-ce qui compte? Tous les jours qui le séparent de Pâques. Et mes amis, si le Mardi Gras, on a un démon, eh bien quand Pâques arrive, on en a 7. Ah mes amis, oui c'est bien ça, soyons modestes. Ne prétendons pas enchaîner nos péchés et nos passions. Avouons plutôt que nous sommes enchaînés par eux. Et si nous l'avouons, si nous l'admettons honnêtement devant Dieu, c'est alors que paraîtra Jésus-Christ. Et remarquez que c'est ce qui se passe dans ce cas-là. Jésus paraît dans la vie de cet homme et la vie de cet homme ne sera plus jamais la même. Et croyez-moi, si vous laissez Jésus-Christ entrer dans votre vie, cette promesse de l'Écriture s'accomplira. Les choses anciennes sont passées et toutes choses sont devenues nouvelles. Regardez ce qui se passe. Le Seigneur commence le dialogue. Et il parle non pas avec cet homme, mais il parle à ce qui est à l'intérieur de sa vie. Il parle au gardien, au geôlier de cet homme. Et c'est exactement ce qu'il fait. Dieu, quand il s'adresse à nous, c'est à notre conscience qu'il s'adresse. Et il s'adresse à nos péchés, à ce qui nous tient, à ce qui nous lie, à ce qui nous perd, à ce qui nous fait mal. C'est à l'intérieur de nos vies qu'il s'adresse. Vous avez compris pourquoi ? Parce qu'il devait triompher de ce qui avait triomphé de nous. Nous, Dieu nous aime. C'est la promesse de la parole de Dieu, car Dieu a tellement aimé le monde. Il nous aime. Mais il hait le péché. Il hait ce qu'il y a à l'intérieur de nos vies, ce qui nous rend malheureux. Et le Seigneur veut nous en libérer. Et s'il est venu sur cette terre, ce n'est pas pour nous éblouir par son caractère, par sa puissance, par ses belles paroles. Il est venu essentiellement pour prendre nos geôliers, nos péchés à son compte. Et la Bible nous apprend qu'il a pris tout cela sur la croix du calvaire. Tous nos péchés ont été mis sur lui et il les a entraînés avec lui dans la mort. Il a triomphé de Satan dans sa vie, dans sa mort et dans sa résurrection. Si bien que maintenant, dans le cas de cet homme, ce sont les démons qui se sentent prisonniers. Ils vont bien argumenter, bien sûr, mais ils devront vider les lieux. Car quand Jésus-Christ parle, l'enfer tremble et sort. Et mes amis, quand un homme appelle Jésus-Christ dans sa vie, quand il invoque le nom du Seigneur, l'enfer que cet homme porte dans son cœur tremble et sort. Et le Seigneur peut dire à cet homme, va en paix, tes péchés ne sont plus. Cet homme peut être libéré aujourd'hui par la puissance de l'Évangile, car la Bible dit que l'Évangile, c'est la puissance de Dieu pour celui qui croit. Alors je voudrais maintenant vous poser une question. Qu'est-ce qui vous tient? Mes amis, qu'est-ce qui vous retient? Qu'est-ce qui a triomphé de vous? Quel est l'obstacle à votre salut? Vous voudriez être un nouvel homme, une nouvelle femme, et cela depuis longtemps. Mais qu'est-ce qui vous empêche de l'être? Quel est l'obstacle dans votre vie? Il y a peut-être quelqu'un ou quelques-uns ce soir qui sont assez honnêtes pour dire, ah, Fernand le Grand, s'il n'y avait qu'un lien, s'il n'y avait qu'un obstacle, dans ma vie, il y en a 100. Je ne m'en sortirai jamais. Mes amis, il y a de l'espoir pour vous. Car il ne peut pas y avoir plus de liens, plus de péchés, plus de démons, plus d'obstacles dans votre vie que dans la vie de cet homme. Avez-vous lu le nom des démons qui étaient en lui? Il s'appelait Légion. Je ne sais pas si cela se réfère à la Légion romaine, mais ça veut dire qu'il en avait 2000 ou 3000. En tout cas, d'après le nombre des pourceaux qui sont allés dans le lac, il y avait au moins 2000 démons en lui. C'est-à-dire 2000 problèmes. Il était noyé dans ses problèmes. Mais le Seigneur est venu et il l'a rendu libre. Demandez à Jésus-Christ de vous sauver. Il a fait une promesse. Celui que le Fils a franchi, il sera réellement libre. Et cet homme est devenu libre. Il a été transformé, il a été converti d'un coup. Il n'a plus jamais été le même homme. Et je voudrais vous faire voir maintenant le résultat magnifique. Écoutez, la première chose,
je le vois assis au pied du Seigneur, assis. Lui qui ne connaissait pas le repos, enfin il est assis. Lui qui montait, qui descendait, qui montait, qui descendait, dont la vie était une agitation perpétuelle, dont le cœur était agité. Enfin la paix est descendue dans son âme. Oh mes amis, qui décrira jamais la paix qui était dans son cœur? Comment pourrais-je vous décrire la paix qui est venue dans mon cœur le jour de ma conversion? Ce après quoi j'aspirais depuis des années, enfin le Seigneur me l'a donné. Et puis, non seulement il est assis, c'est le repos, mais la Bible nous enseigne que les disciples étaient assis au pied de leur maître. Il est là comme un disciple. Il n'est plus entraîné maintenant. Il est là volontairement. Une force plus grande et plus douce le maintient au pied du Seigneur. Et c'est l'explication non seulement de son attitude, mais de la mienne. Si vous me demandez pourquoi le dimanche matin je vais au culte, me mettre au pied du Seigneur, je vous dirai, bien, c'est parce que le Seigneur m'a délivré. Il n'y a plus d'autre place pour moi maintenant que d'être là où il est. Certains vont dire, mais enfin, monsieur le grand, mais c'est pas vrai. Dimanche matin, justement, il y aura l'arrivée du Tour de France, à Tens, à l'heure du culte. Eh bien, allez-y à l'arrivée du Tour de France, mais moi je serai au culte. J'ai rien contre le Tour de France, contre Bernard Hinault et contre Raymond Poulidor, j'ai rien contre eux. Mais mes amis, le monde m'a offert tout cela. Et le monde ne m'a jamais satisfait. Je n'ai jamais été heureux. Le monde ne m'a pas sauvé avec son abondance. Mais Jésus est venu dans ma vie et il m'a tout donné, lui. C'est pourquoi ma place, elle est à ses pieds maintenant. Et non seulement elle est assise à ses pieds, mais il est vêtu. Il est vêtu. Son impureté est partie. C'est-à-dire que la liberté de Jésus-Christ lui fait recouvrer sa dignité d'homme. Plus jamais il n'y aura sur ses lèvres de propos malsains, d'histoires grivoises. Et quand il regardera la télévision et qu'il verra au théâtre ce soir, comme il sait d'avance ce qu'il y aura, rien que de la grivoiserie et de la très haute infidélité, il fermera le bouton. Ah mes amis, ce n'est pas seulement le dehors qui est nettoyé chez lui, c'est le dedans. La Bible dit qu'il est lavé par le sang de l'agneau. Et si vous pouviez voir son âme, oh, elle est revêtue de ce que la Bible appelle le manteau de justice de Jésus-Christ. Elle est blanche, éclatante de blancheur, son âme qui était si noire un instant avant, est maintenant revêtue de la lumière de Dieu. Assis à ses pieds, deuxièmement vêtu, troisièmement dans son bon sens. L'équilibre est rétabli dans sa vie. Fini les montagnes russes. En haut, en bas, en haut, en bas. Oh, ça ne veut pas dire que sa vie sera une ligne horizontale parfaite. Il y a bien des fluctuations dans la vie d'un converti, bien sûr. Mais il y a quand même un équilibre qui se rétablit. Et maintenant, il appartient au Seigneur. Il a laissé ses folies d'autrefois. Mais, et là je dois le dire, s'il a laissé ses folies d'autrefois, c'est parce qu'il est aussi entré dans une autre folie. Et la Bible elle-même appelle l'Évangile la folie de Dieu. Peu après ma conversion, dans le vestiaire des ouvriers où l'on se déshabillait, j'avais accroché justement le calendrier évangélique qu'on vous propose. Et tous les jours, il y avait une feuille qui était ôtée et certains lisaient la méditation quotidienne qui parlait de l'Évangile. Et un jour, et je soupçonne très fort le chef d'atelier ou le contremaître, en arrivant, j'ai vu écrit au gros crayon rouge, en gros trait, espèce de... Je vous laisse deviner le reste. C'est-à-dire que j'étais considéré comme un fou. Eh bien oui, la conversion, elle nous fait passer d'une folie à une autre, de la folie de ce monde qui perd à la folie de Dieu, dont il est écrit qu'elle est plus sage que les hommes. C'était la troisième chose, assis à ses pieds, vêtu dans son bon sens, et maintenant la quatrième, la dernière, écoutez, il est soumis et obéissant.
Et c'est pour moi la plus grande preuve de conversion et de salut. C'est qu'il est soumis et obéissant à la parole du Seigneur. Retenez ce que je vais vous dire à présent. Dans ce texte, il y a trois prières. Il y a la prière des démons, car les démons prient. Il y a la prière des Géraséniens. Et il y a la prière de cet homme. Alors j'adresse ceci à ceux qui parfois me disent « Oh, vous savez, moi, le bon Dieu et moi, on est bons amis. Tout ce que je demande, je le reçois. » Vraiment. Alors vous êtes vraiment copains avec lui. Parce que moi, qui le connais depuis plus de 25 ans, je ne reçois pas toujours ce que je demande. Et ça m'étonnerait que Dieu vous réponde comme cela, sur le champ. En tout cas, je vais vous rappeler les trois prières. La première, elle vient des démons. Et les démons disent, « Seigneur, permets que nous allions dans ces pourceaux. » Et le Seigneur a dit oui à la prière des démons. Il leur a accordé ce qu'ils demandaient. Si bien que si Dieu répond à votre prière, ce n'est pas la preuve que vous êtes converti. Ce n'est pas la preuve que vous allez au ciel. Vous pouvez très bien aller en enfer avec des prières qui sont répondues. La deuxième chose, c'est les Géraséniens. Ils disent, Seigneur, va-t'en de chez nous. Mais Seigneur, tu te rends compte? C'était la culture industrielle du cochon. 2000 cochons dans le lac. Mais Seigneur, la semaine prochaine, on devait faire 4000 jambons d'Ardennes et 8000 saucisses de Francfort. C'est dans le lac. Alors Seigneur, va-t'en. Ils l'ont prié et le Seigneur est parti. Il a dit d'accord à leur prière. Et la troisième prière? Eh bien, la troisième prière, c'est celle de cet homme. De cet homme qui est maintenant libéré, qui est devenu un authentique enfant de Dieu. Il est en route pour le ciel et il va faire sa première prière. Et il dit, Seigneur, permets que j'aille avec toi. Et le Seigneur répond, et il répond, non. Reste chez toi et témoigne autour de toi de ce que le Seigneur t'a fait. Une prière qui n'est pas répondue. Ou plutôt si, à laquelle Dieu dit non. Mais c'est lui qui est l'enfant de Dieu. Oh mes amis, si un quart d'heure plus tôt, on avait osé se mettre en travers de son chemin, si on avait osé lui résister, il se serait servi de ses chaînes comme des matraques. Son sang n'aurait fait qu'un tour, il serait devenu rouge de colère. Mais maintenant c'est fini, il est libre. Vous allez me dire libre de quoi ? Il est libre d'obéir, et il obéit. Car la vraie liberté, celle que Jésus-Christ donne, ce n'est pas le pouvoir de faire ce que l'on veut, c'est le pouvoir de faire ce que l'on doit. Et je répète cette phrase, la vraie liberté, celle que Jésus-Christ donne, ce n'est pas le pouvoir de faire ce que l'on veut, c'est le pouvoir de faire ce que l'on doit. Et il y a aujourd'hui, ce soir, parmi nous, il y a dans la prédication de l'Évangile, il y a une puissance de Dieu pour rompre avec le péché et pour recommencer sa vie avec le Seigneur. Cette puissance, elle est à votre disposition. Vous pouvez vous en emparer ce soir. Faites comme lui, venez au Seigneur, mettez-vous à ses pieds. Demandez-lui la libération dont vous avez besoin. Appelez votre péché par son nom. Dites-lui ce qui ne va pas dans votre vie. Dites-lui, Seigneur, pardonne-moi, libère-moi, sauve-moi, je crois en toi. Et le Seigneur viendra dans votre vie. Il vous donnera la puissance pour rompre. Et vous donnant son Saint-Esprit ce soir, il vous donnera la puissance pour recommencer votre vie avec lui. Mais il ne suffit pas de l'avoir entendu dire. Il faut maintenant prendre une décision. Il faut faire l'ouverture de foi et dire, Seigneur, je suis d'accord. Je suis d'accord que tu entres dans ma vie. Je suis d'accord que tu me libères, que tu fasses de moi un autre homme, une autre femme, un autre jeune homme, une autre jeune fille. Seigneur, je suis d'accord. Sauve-moi. Je me donne à toi ce soir. Qu'allez-vous faire ? Moi, j'y ai mis tout mon cœur.
peut-être même à votre gré un peu trop. Mais même si j'avais parlé deux fois plus longtemps et deux fois mieux et deux fois plus fort, cela ne vous sauverait pas. Vous devez répondre, et non pas au prédicateur, mais à celui qui vous a aimé le premier et qui veut vous rendre libre ce soir de sa liberté à lui. Alors voulez-vous venir et lui dire, Seigneur, je me donne à toi ce soir, je veux que ma vie change, je veux être un autre homme ce soir. Alors faites-le. Nous allons avoir dans quelques instants une minute de silence. Dans un instant, nous allons courber notre tête et fermer nos yeux. J'essaierai de vous aider. Et dans ce silence, vous vous adresserez vous-même à lui. Non pas à voix haute, mais à voix basse, intérieurement. Et puis, ensuite, je vous demanderai de traduire votre décision intérieure si vous lui avez dit « Oui, Seigneur ». Je vous demanderai de lever votre main une seconde. Nous resterons tous recueillis. Je verrai le geste et je prierai pour vous, pour que Dieu vous aide dans le choix que vous allez faire ce soir. Que Dieu vous aide maintenant. Nous nous inclinons tous à présent. Que toutes les têtes se courbent, que les yeux se ferment. Nous nous recueillons. Seigneur, nous allons tous te parler ce soir. Nous te prions de nous entendre. Il y a parmi nous, Seigneur, des amis en détresse. Ils se reconnaissent quelque part dans cet homme qui n'avait qu'une prétendue liberté. Ô Seigneur, il y a des amis ce soir qui sont emportés par la colère, une vie de haut et de bas. Tu sais, Seigneur, que certains pleurent parce qu'ils font pleurer, souffrir leur entourage. Seigneur, il y a parmi nous des mauvais caractères, des mauvaises langues. Il y a des désirs de concupiscence. Il y a des esclavages terribles. Ô Seigneur, la façade est belle, mais derrière, tu sais tout, Seigneur. Eh bien, écoute, je te prie, tous ces amis qui vont te parler, crier vers toi ce soir, tu les aimes, écoute-les, maintenant. Nous restons recueillis, courbés, et dans le silence qui suit, c'est à vous maintenant de vous adresser à lui, à voix basse, intérieurement. Faites-le maintenant. Nous restons encore recueillis quelques instants. Il y a peut-être parmi nous des amis qui ne savent plus prier. Vous êtes tellement brisés. Je voudrais vous aider. Je vais dire quelques mots, très lentement. Et s'ils vous conviennent, vous pouvez les redire silencieusement à Dieu comme s'ils étaient les vôtres. Dites-lui, Seigneur, dites-le lui, ô Seigneur, c'est vrai que je ne suis pas libre, je ne suis pas libéré. Seigneur, je fais ce que je ne voudrais pas faire. Et je ne fais pas ce que je voudrais faire. Dites-lui, Seigneur, je n'en peux plus.
Je tourne en rond dans mes problèmes. Dites-le-lui, je tourne en rond. Seigneur, je me retrouve toujours en bas. Dites-le-lui, toujours en bas. Dites-lui, Seigneur, j'ai commis le péché contre toi. Dites-lui, c'est contre toi que j'ai péché. J'ai besoin de ton salut. Dites-le-lui, j'ai besoin. Dites-lui, Seigneur, je viens ce soir. Je t'accueille dans ma vie ce soir. Je crois que c'est toi le libérateur. Dites-le-lui, je crois que c'est toi. Il n'y en a pas d'autre. Dites-lui, Seigneur, j'ai tout essayé. Mais maintenant, je n'essaie plus. Je me donne à toi, Seigneur. Dites-le-lui ce soir. Je me donne à toi. Je le fais maintenant. Maintenant. Seigneur, tu es passé parmi nous ce soir. Tu nous as dit des choses étonnantes et des choses pas toujours très plaisantes. Mais parce que tu nous aimais, tu as voulu nous les laisser. Ô Seigneur, tu as vu parmi nous qu'il y avait des gens captifs, malheureux profondément. Et tu es venu pour les sauver. Seigneur, je veux te prier pour ceux qui ont levé la main. Seigneur, je ne les ai pas tous vus. La salle est si grande. Mais toi, tu les as vus tous. Seigneur, tu as lu dans leur cœur aussi. Et tu sais pourquoi ils sont venus ce soir. Tu les vois, Seigneur, incertains, malheureux, sans assurance devant la mort et l'éternité, ayant trafiqué avec des puissances occultes parfois, livrés à leurs propres ressources. Tu les vois, Seigneur, dans la faillite continuelle. Seigneur, mais aujourd'hui, tu viens pour changer tout cela. Tu viens pour les libérer d'eux-mêmes, de leur passé, de leurs erreurs, de leurs péchés. Tu le fais, Seigneur, parce que tu l'as promis. Tu es venu pour ça. Et Seigneur, je te les confie. Je ne sais pas, Seigneur, qui ils sont. Je ne sais pas ce qu'ils ont fait. Mais je sais que tu les aimes. Et que pour eux, tu as donné ton Fils unique. Et que, étant vivant aujourd'hui, il peut garantir et accomplir toutes ses promesses. Seigneur, je te demande qu'à tous ceux qui ont levé la main ce soir et qui dans leur cœur se sont approchés de toi d'une manière vraie, je te demande que tu leur donnes l'assurance du pardon de leurs péchés. Je te prie, Seigneur, pour que tu brises le pouvoir du péché dans leur vie. Je te prie, Seigneur, maintenant, pour que tu leur donnes l'esprit de vie, pour qu'ils puissent vivre une autre vie, la tienne. Ô Seigneur, saisis-toi d'eux à partir d'aujourd'hui. Je te demande qu'ils ne soient plus jamais les mêmes hommes ni les mêmes femmes. Je te prie pour que tout change dans leur vie à partir de ce soir. Et je te demande surtout, Seigneur, que ceux qui se sont donnés à toi ce soir ne deviennent pas seulement des chrétiens, mais qu'ils deviennent des disciples, comme dans le récit que nous avons lu. Ô Seigneur, je te demande qu'il y ait parmi nous des hommes et des femmes qui sachent accepter que tu leur dises non. Seigneur, des hommes et des femmes que tu pourras employer, que tu auras maîtrisé, dompté, et canaliser les énergies pour te servir. Seigneur, prends-les en main, garde-les, donne-leur l'assurance qu'il en est bien ainsi, que ce ne sont pas du vent, des paroles en l'air, mais que ta puissance est agissante dans leur vie à partir de ce soir. Seigneur, c'est là la prière
que nous faisons monter vers toi fervente, ardente, mais pour qu'elle soit acceptée de toi au nom de Jésus-Christ, ton Fils. Seigneur, entends-nous, réponds à notre prière au nom de Christ. Amen.

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Un chrétien qui passait par une crise de profond découragement trouva sa petite fille qui était complètement paralysée, assise comme de coutume dans son fauteuil de malade. « Papa, lui dit l'enfant, maman est à l'étage, il est arrivé un paquet pour elle que j'aimerais lui porter moi-même. » « Mais ma chérie, lui répondit le père, comment pourrais-tu porter ce paquet à ta mère puisque tu ne peux même pas te porter toi-même ?»« Eh bien, répliqua l'enfant, je porterai le paquet et toi, tu me porteras. »« Je porterai le paquet et toi, tu me porteras. » »« Eh bien, il se pourrait qu'à certains égards, nous soyons aussi paralysés que cette fillette, alors que nous avons précisément quelques lourds fardeaux à porter. » »« Alors, sachons dire à Dieu, porte-moi. » Et alors, je pourrai aussi porter mon fardeau. À coup sûr, il nous répondra, car il l'a promis. De sa part, le prophète Ésaïe nous dit, « Je vous ai porté dès votre naissance, jusqu'à votre vieillesse, jusqu'aux cheveux blancs, je suis le même. Je veux encore vous porter, vous soutenir et vous sauver. » Seulement pour que Dieu nous porte, il faut bien sûr nous laisser porter. C'est une vérité à la palisse, mais c'est vrai. Ne pas résister, ne pas se débattre et compliquer les choses. Il faut tout simplement lui faire confiance.

Bonjour, je m'appelle Miguel, j'ai 44 ans. Je suis le petit dernier d'une famille d'immigrés espagnols et j'ai vécu une enfance ordinaire et privilégiée dans une famille unie et aimante. J'ai grandi dans la banlieue lyonnaise, dans un quartier bien animé par la délinquance et aussi les trafics de drogue. Mais moi, ma drogue, ça a été le sport pendant plus de 20 ans. Et j'ai vécu une enfance ordinaire et privilégiée dans une famille unie et aimante. J'ai grandi dans la banlieue lyonnaise, dans un quartier bien animé par la délinquance et aussi les trafics de drogue.

temple ou pour aller allumer quelques cierges avec ma mère. Pour moi, Dieu était inaccessible et bien trop haut perché. Je pensais qu'il attendait là-haut que je meure pour me juger pour le bien ou pour le mal que j'avais fait et qu'il n'en avait rien à faire du mal-être que je pouvais avoir en moi. Pourtant, je ne manquais de rien. J'avais une belle villa, une belle voiture de sport, un contrat de titulaire dans la fonction publique. Un avenir, comme ça, au premier abord, qui paraissait être solidement fondé. Je croyais vraiment tout avoir. Mais, suite à une séparation amoureuse, tout s'est effondré. L'espoir m'a quitté. Je n'avais plus d'avenir. C'est à ce moment-là que j'ai commencé à consulter des voyantes. Je voulais impérativement connaître mon avenir, mais je ne mesurais pas les conséquences de toutes ces pratiques occultes dans ma vie. Un jour, alors que j'aspirais à un autre poste, je suis allé voir une collègue de travail. C'est elle, pour la première fois, qui m'a parlé de l'amour de Jésus et du don de sa vie sur une croix pour moi. J'étais vraiment étonné, car on ne m'avait jamais parlé d'un tel amour. Ensuite, un dimanche, j'ai été invité à participer à un culte dans une église évangélique. Mais au bout de 20 minutes, je me sentais pas bien et je voulais vraiment sortir. Mais au moment où j'ai voulu partir, je me suis senti comme scotché à ma chaise. Impossible de me lever. Je suis donc resté jusqu'au bout parce que je ne pouvais pas me lever. Puis, les 3 mois qui ont suivi ont été vraiment difficiles. Je risquais de perdre ma maison. J'étais au bord de la banqueroute financière. J'étais totalement déprimé. Je n'arrivais plus à contenir ce mal-être dans mon cœur. Je sentais une pression permanente qui m'incitait à finir avec la vie. Une partie de moi me disait « Mais tue-toi et tu trouveras le repos que tu recherches tant. » Je ne comprenais pas ce qui se passait en moi. Alors, dans mon désespoir, j'ai commencé à insulter Dieu. Je l'accusais d'être responsable de ma déroute. Jusqu'au jour où j'ai décidé de mettre définitivement fin à mes jours. J'avais vraiment tout organisé. J'avais été voir ma maman pour lui dire au revoir à ma façon, sans qu'elle se doute de mes intentions. Mais juste avant de passer à l'acte, une pression était là et j'ai commencé à crier à Dieu en lui disant « Mais si tu existes, et si tu es amour, comme on me l'a dit, pourquoi tu ne fais rien? Pourquoi tu fais le sourd d'oreille? Aide-moi, viens à mon secours si tu existes vraiment !» À cet instant, j'ai senti une puissante chaleur pénétrer en moi. C'était comme un feu dans mon torse et j'ai eu la conviction que c'était Jésus qui venait à mon secours. Et là, dans ma cuisine, j'ai commencé à demander pardon à Dieu pour mes insultes. Pardon d'avoir vécu toutes ces années sans faire cas de lui. Ensuite, on m'a offert une Bible. Et quand j'ai commencé à la lire, j'avais l'impression que c'était Dieu en personne qui me parlait. Je suis tombé sur plusieurs textes qui m'ont touché. Et spécialement le texte de Jérémie 29:11 qui dit « Car je connais les projets que j'ai formés sur vous, projets de paix et non de malheur, afin de vous donner un avenir et de l'espérance. » Moi qui cherchais désespérément un avenir meilleur, Dieu m'avait entendu et il me redonnait de l'espoir. Depuis ce jour, ma vie n'est plus la même. Je suis un homme nouveau. La haine, la tristesse et le racisme ont totalement disparu de moi. J'ai vécu des guérisons miraculeuses. Aujourd'hui, je suis marié et papa d'une petite fille, alors que les médecins avaient dit à ma femme qu'il lui serait aussi difficile d'avoir un enfant que de trouver une aiguille dans une botte de foin. Dieu a totalement changé ma vie. Je suis tellement reconnaissant envers Jésus, car j'allais commettre l'irréparable en mettant fin à mes jours. Mais il est venu à mon secours. Voilà, pour finir, j'aimerais t'encourager à t'adresser à Dieu. Quelle que soit ta situation, n'attends pas là où tu es maintenant, dans ta chambre, dans ta voiture, où que tu sois. Demande à Dieu de venir à ton secours. Il l'a fait pour moi. Dieu ne fait pas de favoritisme. Il le fera aussi pour toi, car Dieu veut que tous les hommes soient sauvés.

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0: Bonjour.
1: Bonjour Alix. C'est la première fois qu'aujourd'hui nous participons ensemble à l'émission de Perspectives réformées. Peux-tu me dire quel sera le titre de cette nouvelle série?
0: Lumière sur mon sentier.
1: Et de quoi nous allons parler spécialement aujourd'hui?
0: Comment connaître Dieu?
1: Voilà, c'est bien ça, d'après le livre des Actes au chapitre 8e. Dans un pays lointain, appelé l'Éthiopie, il y avait autrefois un homme qui était au service de la reine. Cet homme occupait une très haute position dans la cour, car il était surintendant de tous les trésors de la reine. Un jour, cet Africain alla à Jérusalem pour adorer Dieu dans le temple. Sur son chemin de retour, il traversa une région désertique, très aride et sèche. Pendant qu'il faisait reposer ses chevaux, il se mit à lire la Bible à haute voix. Philippe, l'un des premiers serviteurs de Dieu, reçut de sa part l'ordre d'aller dans ce désert pour aider l'Éthiopien. Philippe se dirigea vers le champ de l'officier de la reine et en s'approchant, il entendit l'homme lire un passage dans le livre du prophète Ésaïe. Ce passage parlait, tu sais, de Jésus-Christ et de ses souffrances. L'officier de la reine d'Éthiopie ne s'aperçut pas de la venue de Philippe et il fut surpris lorsque ce dernier lui posa la question. « Comprends-tu ce que tu lis ?» L'homme répondit qu'il ne savait pas de quoi parlait le prophète, parce que personne ne le lui avait jamais expliqué, et il fut très content de rencontrer quelqu'un de disposé à lui expliquer ce passage. Il invita donc Philippe à monter à ses côtés dans le char. Pendant que les chevaux se remettaient à trotter, Philippe, lui, se mit à expliquer qui était Jésus. Qu'il faisait bon de voir ces deux hommes s'entretenir ensemble du Christ. Philippe était animé d'un très grand zèle et l'Éthiopien en était attentif et recueillait chacun de ses mots. Il crut à ce que Philippe lui disait au sujet de Jésus-Christ car Dieu avait permis que cet homme croie en Christ. Ils arrivèrent bientôt à un endroit où ils trouvèrent de l'eau et l'officier éthiopien exprima le désir d'être baptisé. Tous les deux descendirent du char et Philippe le baptisa. Ensuite, cet homme retourna dans son pays tout heureux. Nous ne savons pas de quelle manière cet étranger avait appris à connaître Dieu. Peut-être quelqu'un lui en avait-il parlé. Peut-être avait-il eu entre ses mains un exemplaire de la Bible. À cette époque-là, il n'y avait que l'Ancien Testament qui existait. Quelqu'un qui ne possède pas une Bible peut quand même, sais-tu, savoir qu'il y a un Dieu. Et si nous regardons autour de nous, nous savons qu'il doit exister un Dieu. Regardez une belle fleur. Qui aurait pu la fabriquer? Regardez un arbre. Il n'y a que Dieu qui peut faire pousser un arbre. Regardez même l'herbe. Il n'y a que Dieu qui peut la faire germer. Regardez aussi les étoiles. Personne, aucun homme sur terre n'est capable de fabriquer une étoile. Or, Dieu a fait même le soleil, qui est plusieurs fois plus grand que notre terre. Il a fait aussi les planètes qui évoluent autour du soleil. Non seulement Dieu a créé des choses belles et merveilleuses, mais encore il en prend soin. Lorsque nous regardons la nature, ce monde créé par Dieu, nous savons qu'il y a un Dieu et nous apprenons quelque chose à son sujet. Pourtant, il y a une chose que la nature ne dira pas au sujet de Dieu. Savez-vous quoi? De quelle manière Dieu nous sauve de nos péchés? Cela, nous ne le savons pas par la nature, nous devons l'apprendre par la Bible. Il n'y a que la Bible qui nous montre la voie de notre salut, parce qu'elle est la révélation spéciale de Dieu. Dieu nous y parle de manière spéciale. Il nous dit de quelle manière il nous sauve de nos péchés. La Bible nous enseigne qui est Jésus-Christ, notre Sauveur. Elle est un livre très précieux. Lorsque nous comprenons ce qu'elle dit et nous croyons que Dieu nous pardonne en Jésus-Christ, alors nous sommes sauvés de nos péchés. Vous vous souvenez comment l'homme venant d'Éthiopie apprit qu'il était sauvé de son péché en lisant la Bible. Il y a beaucoup de gens qui ne connaissent pas la Bible. Il y a même ceux qui ne la possèdent pas. Nous devons être comme Philippe, désireux de dire aux autres ce qu'est la Bible. La Bible, voyez-vous, est composée de deux parties, l'Ancien Testament et le Nouveau Testament. Dans l'Ancien Testament, nous apprenons comment Dieu a préparé le monde pour la venue du Sauveur. Dans le Nouveau Testament, nous apprenons comment Jésus est venu sur terre, comment il a vécu, comment il est mort pour nos péchés, et ressuscité des morts et retourné auprès de Dieu. Il y a 39 livres dans l'Ancien Testament et 27 dans le Nouveau. Nous avons tous besoin de la parole de Dieu. Sans la connaître, nous serions comme des païens. Non seulement la Bible nous dit comment nous sommes sauvés, mais encore comment nous devons vivre d'une manière chrétienne. La Bible est notre amie. L'aimez-vous ? Il faut s'en occuper soigneusement, l'écouter attentivement. Durant ces leçons, nous allons apprendre ce qu'elle nous enseigne. Il faudra même apprendre par cœur des textes bibliques. En devenant plus grand, nous lirons toujours davantage la Bible et nous apprendrons toujours mieux à connaître cette Bible qui est la parole de Dieu. Alex, veux-tu prier le Seigneur après cette leçon ?
0: Seigneur Dieu, je te remercie parce que je te connais. Je te remercie pour les belles choses que tu as créées. Je te remercie pour la Bible. Aide-moi à la comprendre toujours mieux. Je te remercie pour Jésus-Christ, mon Sauveur. Je te prie en son nom. Amen.
1: Amen. Alex, quel âge as-tu ?
0: 10 ans.
1: 10 ans. Tu as sans doute compris cette leçon, mais nous allons récapituler et je te poserai quelques questions. Pourquoi Dieu nous a-t-il donné la Bible ?
0: Dieu nous a donné la Bible pour que nous puissions le connaître.
1: Que nous dit Dieu dans la Bible ?
0: Dans la Bible, Dieu nous dit tout ce que nous devons connaître à son sujet et au sujet de notre salut.
1: Que nous apprend la nature au sujet de Dieu ?
0: La nature nous apprend que Dieu seul a fait le monde.
1: Qu'est-ce que la nature ne peut pas nous dire ?
0: La nature ne peut pas nous dire comment nous sommes sauvés du péché.
1: Bien, avant de terminer, veux-tu aussi lire un texte biblique ?
0: Psaume 119. Ta parole est une lampe à mes pieds, une lumière sur mon sentier.
1: Merci Alex pour cette lecture de la Bible. Je suppose qu'il y a beaucoup d'enfants qui écoutent notre émission. Il y a aussi des adultes qui nous écrivent. Voudrais-tu proposer à ces enfants et aussi aux adultes quelques thèmes pour discuter ensemble ?
0: Expliquer tout ce que nous pouvons apprendre par la nature au sujet de Dieu. Comment nous avons reçu la Bible ? En quoi la Bible est-elle différente d'autres livres ? Comment la Bible peut-elle devenir une lumière sur nos pieds et une lampe sur notre sentier ?
1: Merci encore. J'espère beaucoup que nos auditeurs auront retenu ces questions et ensemble, après notre émission, discuteront. Je leur propose aussi, pour bien accompagner ces leçons, quelques lectures bibliques pour chaque jour. Au fond, tous les auditeurs et auditrices qui aimeraient avoir le texte de notre message d'aujourd'hui peuvent s'adresser directement à nous, qu'ils retiennent donc l'adresse qui leur sera donnée tout à l'heure, qu'ils écrivent lisiblement à Perspective Réformée, et nous leur enverrons aussi bien le texte de cette leçon que toutes nos publications et même un exemplaire de la Bible, celle qui est le thème de notre série de méditations. Au revoir, chers auditeurs, à très bientôt.

Pour moi, je regarderai vers l'Éternel. Je mettrai mon espérance dans le Dieu de mon salut. Mon Dieu m'exaucera. Ainsi s'exprimait la foi vivante du prophète Michée. Regarder vers Dieu, c'est être sauvé du désespoir. Regarder vers lui, c'est être délivré de ses soucis. Regarder, c'est être délivré de ce qui nous obsède. C'est être possédé d'une paix qui surpasse toute compréhension, d'une force vitale nouvelle, d'une joie sans pareille. Est-ce difficile de regarder? Nous ne pensons pas qu'il puisse y avoir geste plus simple. Regarder, c'est fixer son attention sur quelqu'un ou sur quelque chose. Regarder à Dieu, c'est fixer son attention sur lui. C'est s'attendre à lui, compter sur son intervention. C'est, en un mot, avoir la foi. Celui qui sait s'attendre à Dieu en est revitalisé. Il demeure calme et confiant toujours. C'est pourquoi nous vous disons, amis à l'écoute, regardez à Dieu. C'est votre espérance et votre salut. Il vous répond.

Moi, je viens d'une famille de 6 enfants et je connais pas mon père. Et puis à partir de l'âge de 6 ans, il a fallu que je fasse mon chemin un petit peu tout seul. Maman, elle était toute seule, elle s'est trouvée divorcée. J'ai mené un petit peu ma vie. J'avais un vide au fond de moi, quelque chose qui manquait. Alors j'ai essayé de combler ce vide à travers toutes sortes de choses dans le sport. J'ai cherché dans la politique et puis j'ai recherché dans différentes religions. J'ai fait des recherches à travers la magie. J'ai fait des recherches à travers le bouddhisme, l'hindouisme, les fausses doctrines que moi je trouve fausses aujourd'hui, puisque j'ai pas trouvé mon compte dans cela. J'avais toujours ce vide au fond de moi. Au niveau professionnel, j'ai fait un peu toutes sortes de métiers. J'étais instable. Je ne trouvais pas mon compte et j'avais un gros problème dans quand j'avais même des métiers qui m'intéressaient, des choses qui étaient super intéressantes, que je pouvais apprendre des choses. Il y a même des entrepreneurs, des entreprises, je sais qu'on m'a donné des responsabilités. J'ai tenu quelques mois ces places, mais après j'avais un problème. Chaque fois que je me levais le matin, je pouvais pas décoller de mon lit. J'avais un problème. Je ne sais pas ce que c'était. Le réveil sonnait, mais je pouvais pas me lever. J'étais collé dans mon lit. Et je me demandais ce que c'était. J'ai rencontré des filles. J'ai vécu 3 ans avec une. Ça a pas marché. 1 an avec une autre. Ça n'a pas marché. Et puis, c'est vrai que j'avais toujours ce vide qui était toujours plus grand dans mon cœur. Et puis, un jour, je faisais une animation pour, j'avais quitté la radio, mais je continuais toujours à faire des animations pour les jeunes. Et arrivé un jour, je règle des projecteurs dans une salle, j'étais à 7 mètres de haut, sur un grand escabeau métallique. Et puis je règle 3 projecteurs, puis arrivé au troisième, il y a mon escabeau qui s'est écrasé comme ça. Alors je me suis rattrapé à la poutre, en haut, et j'étais pendu à 7 mètres dans le vide. Et là, j'ai commencé à crier. J'avais un copain qui était dans une salle à côté, mais comme on a mis de la musique, c'était tellement fort qu'il pouvait pas m'entendre. Alors, qu'est-ce qui s'est passé? C'est que j'ai crié, j'ai pleuré même, parce que je voyais que j'allais tomber, que je pouvais plus rien faire. Et là, je me disais au fond de moi, c'est fini, tu n'es rien, tu vas mourir. Et j'avais peur. Et là, à un moment donné, j'ai pensé à Dieu. Et j'ai crié à lui, je lui ai dit, maintenant, c'est toi qui décides de tout. Et je suis tombé par terre, je suis tombé de 7 mètres, et quand je me suis... J'ai réagi que j'étais par terre, je me suis pas vu tomber. Je me suis touché, j'ai regardé, j'étais encore vivant. Et j'avais pas un seul bleu sur moi. J'avais qu'un pied cassé, je me suis cassé l'astragale, donc c'est un os qui fait l'articulation au pied, à la cheville. Je me suis cassé que l'astragale. Et les médecins m'ont passé des radios, mais ils m'ont passé 2 fois les radios pour contrôler, parce que ils comprenaient pas que j'avais l'astragale de cassé, mais quand on tombe de 7 mètres, normalement, on s'écrase les talons, on se déplace le bassin. Puis des fois, même, la colonne vertébrale est touchée. Mais il n'y a rien eu de tout ça. J'avais que l'astragale. Donc, ils comprenaient pas pourquoi. Donc, ils m'ont opéré. Et sur la table d'opération, avant d'être opéré, j'ai reprié une deuxième fois. J'ai dit, mais toi, Dieu, parce que maintenant, j'avais la certitude, là, qu'il existait vraiment, qu'il avait fait quelque chose. Je lui ai dit, maintenant, tu conduis toute chose pour cette opération. Parce que j'avais peur aussi d'être opéré, quoi. Et puis, et on m'a opéré, puis le médecin, après l'opération, vient me voir, puis il me dit, ben, vous avez fait de la casse, vous en avez pour plus de 6 mois avant de quitter des béquilles, et un an et demi avant de remarcher correctement. Après ça, 1 mois après ça, je sors de l'hôpital, j'ai fait 1 mois d'hôpital, je suis sorti, et dans un bar, je rencontre un jeune qui vient vers moi. Et ce jeune me demandait de lui louer ma sono, j'avais encore mon matériel sono, et on commençait à parler tarifs, puis je lui dis, ben, on va voir après. Mais qu'est-ce que c'est ton association? Et après, on est parti au restaurant avec un autre jeune, puis il est en train de parler de Jésus à un autre jeune. Alors là, je lui ai posé une question, je lui dis, mais ton église, c'est quoi? Puis je lui dis, bah tu viens me chercher, je voudrais savoir ce que c'est. Alors, comme j'avais cherché un petit peu dans le bouddhisme, l'hindouisme et tout ça, j'étais intéressé parce que j'avais pas comblé ce vide qu'il y avait en moi. Alors là, il m'a parlé de Jésus. Puis ce soir, que je suis rentré dans cette église, j'ai reçu que quelque chose descende sur moi. Et je comprenais pas ce que c'était. Puis je voyais tous ces gens prier librement, ces gens louer Dieu, comme ça, dans la liberté. Et puis il y avait une sincérité qui était au fond d'eux. Alors j'ai analysé, j'étais prudent, parce que je me dis, c'est une secte ou quoi? Et puis je me suis aperçu que c'était pas une secte, mais qu'il y a quelque chose au fond de moi qui me disait, mais c'est là que tu dois aller, c'est là. Et c'est comme si quelque chose au fond de moi me disait, c'est ça qui va combler ton vide. Pas l'église, mais Jésus.
Et j'ai lu la Bible. Après, on m'a remis une Bible. J'ai commencé à lire la Bible tout seul pendant 2 semaines chez moi. Après, j'ai continué. C'est comme si quelque chose au fond de moi me disait, c'est ça qui va combler ton vide. Pas l'église, mais Jésus. Et j'ai lu la Bible. Après, on m'a remis une Bible.

pas vu, j'avais pas fait attention, mais j'avais cru à ce qui était marqué dans l'évangile, tel qu'il était, que Jésus pouvait guérir. Et donc, j'avais un rendez-vous à la fin du mois chez le médecin. Et le médecin me voit arriver dans le bureau avec les béquilles, puis il me regarde et il me dit, mais où sont vos béquilles? Alors, moi, j'ai dit, ben, elles sont chez moi parce que j'en avais pas besoin et je marchais. Alors, le médecin, il s'est assis, il comprenait plus rien. Il ouvre les radios, il regarde. Et normalement, quand on fait une cassure, puis même quand c'est soudé, on voit un petit trait blanc sur la cassure, la trace de la fracture. Et puis, il comprenait pas. Puis il me dit, mais marchez, je veux voir. Puis il regarde mon pied, il le bouge dans tous les sens. Puis il bougeait pareil que l'autre. Alors, il comprenait pas. Puis moi, j'avais pas réagi que j'avais été guéri. Puis si en rentrant chez moi, je me suis dit, mais c'est quand même bizarre tout ça. Puis après, j'ai compris. Comme si Dieu me disait, mais c'est moi qui t'ai guéri. Parce que tu as cru à ma parole. Parce que tu as cru à moi. Et c'était ça que Dieu me disait, quoi. Et j'ai commencé à faire mon petit chemin en lisant la Bible, en fréquentant cette église. Et je peux vous dire que aujourd'hui, le vide que j'avais autrefois, il est comblé. Il est comblé par la présence de Christ qui est en moi.

Il y a des fleurs qui s'épanouissent à l'ombre. Il en est ainsi de certaines vies. L'ombre qui les entoure, loin de les décolorer, met en valeur au contraire tout un coloris de reconnaissance et de louange. Vous connaissez sans doute la fable du financier et du savetier. Ce dernier, dans son échoppe sans soleil, chantait du matin jusqu'au soir le cœur content. Et l'auteur d'un psaume disait « Je bénirai l'Éternel en tout temps ». Il disait la même chose, vous le voyez. Et l'apôtre Paul, dans sa prison de Rome, écrivait aux Philippiens quelque chose de très semblable. « Je sais vivre dans l'humiliation et je sais vivre dans l'abondance. En tout et partout, j'ai appris à être rassasié et à avoir faim, à être dans l'abondance et à être dans la disette. Je puis tout par celui qui me fortifie. » C'est à l'école de Jésus-Christ que l'apôtre Paul avait appris le secret du contentement d'esprit dont nous avons souvent déjà parlé dans les messages de Télébible. Et c'est parce que Christ était vivant en lui qu'il pouvait suspendre au mur de sa geôle des fleurs de la reconnaissance et de la joie épanouie à l'ombre des murs redoutables de sa prison. Si vous devez vivre dans l'effacement et l'oubli, souvenez-vous qu'il y a des fleurs très belles qui fleurissent à l'ombre. Si c'est votre cas, fleurissez et soyez beau et belle au nom de Jésus-Christ. Des fleurs que vous pouvez cultiver vous aussi.

0: C'est Grant Green qui nous joue My Favorite Things, accompagné de Michael Tanner au piano, Bob Crochot à la basse et Elvin Jones à la batterie.
1: Un commentaire de ce morceau fait par le magazine All About Jazz était marqué sur le lien YouTube. Article assez intéressant, je vous en fais la traduction. Nous sommes dans l'album Matador, qui, dans ce second morceau, va attaquer un thème pas très facile de Coltrane, My Favorite Things, comme on vient de le dire. Cela a pris beaucoup de temps à l'équipe de Green pour arriver à saisir le morceau et le maîtriser, pour que le ton de la guitare de Mike Green rentre dans ce thème de free jazz expérimental dont il n'avait pas l'habitude. Ici, son ton est plein. Il a l'air bien relaxé et ça envoie une mélodie qui est attaquante et plein d'énergie. Bien qu'il ne perde jamais les rythmes confortables, son solo s'améliore de bar en bar, se construisant dans l'intensité et avec des vagues de répétition qui améliorent la figure musicale, ramenant des touches de blues avec deux notes qui persistent tout au long de la chanson. Très satisfaisant, ce morceau plein de force, bien soutenu, va culminer juste avant le retour de la mélodie. Michael Tanner va poursuivre, comme vous venez juste de l'entendre, avec un joli solo au piano, plein de vie et beaucoup plus fluide. Il amène une belle touche de vie à la fin de ce morceau. Ce qu'il arrive beaucoup mieux que lors de son dernier enregistrement de ce même morceau de Coltrane en 1961, laissant un petit peu de côté la lourdeur qu'il peut y avoir dans la composition. Une lourdeur qui est cependant impossible d'enlever totalement. L'anxiété du morceau est attachée au titre même, mes choses préférées, My Favorite Things. En effet, nous sommes toujours anxieux de ce que nous possédons, de ce que nous aimerions posséder. Et ainsi se conclut ce petit commentaire du magazine All About Jazz.

Certainement, si tu agis bien, tu relèveras ton visage. Et si tu agis mal, le péché se couche à la porte et ses désirs se portent vers toi. Mais toi, domine sur lui. Dieu disait ça à Caïn, qui était énervé contre son frère. Et aujourd'hui, Dieu nous le dit, à nous aussi. Caïn n'a pas résisté, et le péché a dominé sur lui, au lieu que lui domine sur le péché. Et c'est des fois le constat que l'on doit faire dans nos vies. Et jouissons-nous. La bonne nouvelle, aujourd'hui sur Radio Bonne Nouvelle, c'est ce que nous dit le psaume 110 au verset 2. L'Éternel transmettra de Sion le sceptre de sa force, en disant « Domine au milieu de tes ennemis ». Oui, Dieu, en Jésus, nous a donné la force de dominer sur le péché, pour que nous marchions, non comme Caïn, mais comme Hénoc, avec Dieu.

Évangile selon Matthieu, chapitre 1. Généalogie de Jésus-Christ, fils de David, fils d'Abraham. Abraham engendra Isaac, Isaac engendra Jacob, Jacob engendra Judas et ses frères, Judas engendra de Tamar Phares et Sarah. Phares engendra Hezron, Hezron engendra Aram. Ainsi de suite. On compte en tout 14 générations depuis Abraham jusqu'à David, 14 générations depuis David jusqu'à la déportation à Babylone, et 14 générations depuis la déportation à Babylone jusqu'au Christ. Voici de quelle manière arriva la naissance de Jésus-Christ. Marie, sa mère, ayant été fiancée à Joseph, se trouva enceinte par la vertu du Saint-Esprit, avant qu'ils eussent habité ensemble. Joseph, son époux, qui était un homme de bien et qui ne voulait pas la diffamer, se proposa de rompre secrètement avec elle. Comme il y pensait, voici, un ange du Seigneur lui apparut en songe et dit « Joseph, fils de David, ne crains pas de prendre avec toi Marie, ta femme, car l'enfant qu'elle a conçu vient du Saint-Esprit. Elle enfantera un fils et tu lui donneras le nom de Jésus. C'est lui qui sauvera son peuple de ses péchés. » Tout cela arriva afin que s'accomplît ce que le Seigneur avait annoncé par le prophète. Voici, la Vierge sera enceinte, elle enfantera un fils, et on lui donnera le nom d'Emmanuel, ce qui signifie Dieu avec nous. Joseph s'étant réveillé, fit ce que l'ange du Seigneur lui avait ordonné. Il prit sa femme avec lui, mais il ne la connut point, jusqu'à ce qu'elle eût enfanté un fils, auquel il donna le nom de Jésus.

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1: Fable de la Fontaine, le lièvre et la tortue. Rien ne sert de courir, il faut partir à point. Le lièvre et la tortue en sont un témoignage. Gageons, dit celle-ci, que vous n'atteindrez point, sitôt que moi, ce but. Sitôt, êtes-vous sage, repartit l'animal léger. Ma commère, il vous faut purger avec 80 d'allébord. Sage ou non, je parie encore. Ainsi fut fait. Et de tous deux, on mit près du but les enjeux. Savoir quoi, ce n'est pas l'affaire, ni de quel juge l'on convainc. Notre lièvre n'avait que 4 pas à faire. J'entends de ce qu'il fait lorsque près d'être atteint, il s'éloigne des chiens, les renvoie aux calandes et leur fait arpenter les landes. Ayant, dis-je, du temps de reste pour brouter, pour dormir et pour écouter d'où vient le vent, il laisse la tortue aller son train de sénateur. Elle part, elle s'évertue, elle se hâte avec lenteur. Lui, cependant, méprise une telle victoire. Tiens, la gageure a peu de gloire, croit qu'il y va de son honneur de partir tard. Il broute, il se repose, il s'amuse à toute autre chose qu'à la gageure. À la fin, quand il vit que l'autre touchait presque au bout de sa carrière, il partit comme un trait, mais les élans qu'il fit furent vains. La tortue arriva à la première. « Eh bien, lui cria-t-elle, avais-je pas raison? De quoi vous sert votre vitesse? Moi, l'emporter? Et que serait-ce si vous portiez une maison ?» Dans la vie, ce qui importe, ce n'est pas d'arriver rapidement vers le but, rapidement vers le bonheur. Non, c'est de s'y diriger. Ça me rappelle l'histoire de Joseph, qui, bien que sachant qu'un bel avenir lui était réservé, parce qu'il voulut agir justement, on fut écarté, il termina en prison et là rien ne semblait le prédestiner au bonheur. Parce qu'il avait refusé de tromper son maître, il était dans ce que les gens diraient le malheur. Mais parce qu'il fit preuve de patience et de persévérance dans la justice, il finit par connaître ce bonheur auquel, comme nous tous, il aspirait. Dans la course du salut, nous savons que le but est là au bout, mais nous ne sommes pas pressés de l'atteindre. Nous choisissons de marcher lentement dans la direction de ce but, de nous hâter avec lenteur pour profiter en même temps du chemin et avec cette certitude que même si ça peut prendre du temps, la récompense nous atteint au bout de la course. Soyez bénis en cette journée.

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Notre message est simple, c'est dans le ciel qu'il puisse son essence. Viens recevoir cette paix qui surpasse toute intelligence. Et dans le calme et la confiance, même au milieu des afflictions, reçois ce souffle d'amour et cette douce bénédiction.

Je m'appelle Setareh. Setareh, c'est un prénom iranien parce que mon père donc est iranien et ma mère elle est française. Donc je suis née à Téhéran, en Iran, dans une famille très aisée. Mon grand-père était maire de Téhéran. Ma grand-mère, elle était descendante d'une lignée royale. À l'époque, mon père était dans le monde diplomatique et assez proche du Shah d'Iran. Et donc, bon, je suis née donc dans cette famille et je suis fille unique. Donc j'avais un tempérament quand même de petite fille gâtée. Alors bien sûr, en Iran, il y avait toujours beaucoup d'étrangers qui venaient travailler, des Américains, des Français, des Anglais, et il y avait des écoles pour les enfants de ces personnes. Donc moi, j'ai été mise dans cette école anglaise. Et donc, dès ma jeunesse, j'ai pu entendre, en fait, dans cette école, la Bible. Donc, pendant toute ma scolarité primaire, j'ai grandi un peu en connaissant les histoires de la Bible. Malgré que j'étais dans un pays musulman, que mon père était musulman, ma mère était catholique, mais en fait, je n'avais pas vraiment d'enseignement religieux à la maison. Mais je recevais cet enseignement-là à l'école. Comme mon tempérament ne changeait pas forcément et que j'étais très, très gâtée, je commandais un peu tout le monde, le jardinier, les bonnes à la maison. Ma mère, un jour, de désespoir, est allée voir le directeur de l'école, qui était un Écossais, en disant « Où est-ce que je pourrais envoyer cette fille pour la suite de son éducation ?» Alors le directeur, qui était un Écossais, lui avait dit « Mais madame, envoyez-la en Écosse. » À l'âge de 11 ans, j'ai fait mes valises et je suis partie en Écosse, en pensionnat. Et vers l'âge de 16 ans, j'ai dû changer d'école, aller dans une autre école, toujours à Édimbourg. Et là, il y avait un groupe biblique au collège. Et donc, je suis allée à ce groupe biblique et en écoutant le message, j'ai été vraiment touchée par l'amour de Dieu pour tous les hommes. Et même, il parlait que finalement, Dieu n'était pas loin du tout des hommes, mais était proche de l'homme avait donné son fils pour que nous, on puisse être réconciliés avec lui. Et c'était un message tout simple, mais ne serait-ce que ce message-là, il m'avait beaucoup touchée. Et en sortant, on nous avait distribué un petit papier en nous donnant les étapes de comment venir à Dieu. Donc, en priant, en donnant son cœur au Seigneur, ensuite en lisant sa Bible et après à se rattacher dans une église. Et j'avais pris ce petit bout de papier et je me souviens deux nuits plus tard, toute seule dans mon lit, j'avais vraiment prié. J'avais dit « Seigneur, je veux vraiment répondre à cet amour et je te donne vraiment mon cœur. Vraiment, je me donne à toi et je veux t'appartenir. » Mais au fond, je ne changeais pas vraiment. Ensuite, donc, j'ai fini ma scolarité et je suis revenue en France parce que par ce temps-là, mon père avait été ambassadeur à Paris. Il y avait eu la révolution en Iran. Et donc, ils avaient dû fuir l'ambassade et ils se sont réfugiés à Aix-en-Provence. Et donc, moi, en revenant d'Écosse, je suis allée à Aix-en-Provence. Et je me suis inscrite dans une fac de droit. Et dès le premier mois de ma fac de droit, j'ai eu un accident de moto. J'ai été envoyée à La Timone, à Marseille. Et pendant ce séjour, donc, j'ai rencontré ma kiné, qui était donc la kiné du service. Donc on a commencé à parler, on a sympathisé. Et une fois que j'avais quitté l'hôpital, je suis restée un peu en contact avec elle. Mais très vite, j'ai été pris par le monde, par le plaisir. Et j'ai très vite oublié cette foi. Et donc les années ont continué comme ça pendant 2-3 ans. J'ai un peu fait ma vie. J'ai un peu cherché par tous les moyens aussi à combler un peu ce vide dans mon cœur, cette soif. J'avais un tempérament assez mélancolique finalement, ou un mal de vivre, un mal-être, alors que finalement rien ne le justifiait, mais il était là. Et en troisième année de droit, donc la fille de cette kiné était à la fac de droit. Et je l'ai rencontrée. Et finalement, c'est par son billet qu'on a commencé à parler plus profondément de la Bible. Je me suis rendu compte de plus en plus que Dieu était aussi un Dieu saint, un Dieu de justice, et qu'à cause du péché, ben, c'était aussi un Dieu de jugement. Et au fur et à mesure, vraiment, je pense que Dieu m'éclairait. J'étais, à un moment donné, profondément convaincue de péché, de ma méchanceté, de mon avidité.
Et avec un pasteur, j'ai pu vraiment prier pour demander pardon à Dieu de toute cette avidité qui me conduisait finalement à chercher ma source ailleurs qu'en lui. Et j'ai pu vraiment demander au Seigneur Jésus de me purifier, de vraiment venir habiter dans mon cœur. Et très vite s'est imposé dans mon cœur le désir de m'engager plus, de vraiment lui donner ma vie en retour, comme lui, il avait tout fait pour moi, il m'avait sauvé, il m'avait donné la vie éternelle en Jésus. Moi, en retour, je voulais lui consacrer toute ma vie. Aujourd'hui, quand je réfléchis à ma vie, je vois que depuis que je suis toute petite, Dieu avait posé sa main sur moi, déjà en Iran, et il a conduit toute ma vie, de l'Iran à l'Écosse, en France, pour que finalement je sois tout le temps sous sa parole, et sans que je le sache, je pense que cette parole que j'entendais, elle agissait en moi. Elle crée une foi dans mon cœur, et jusqu'à m'amener là où vraiment j'ai entendu la parole qui a pu vraiment délivrer mon âme et me donner la vie.

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Oui, pour commencer cette émission, le groupe Visa. Le groupe Visa, prends-moi dans tes bras. Oui, un cœur blessé qui comprend que si on demande simplement à Jésus-Christ, si on demande à Dieu de nous prendre dans ses bras, bien il le fera. Et c'est la seule chose qui est nécessaire pour être guéri, pour retrouver la paix. Visa.

0: Oui, un appel à Dieu, un appel que Dieu prend sérieux parce qu'il a promis de toujours ouvrir à celui qui le cherche sincèrement. Nous retrouvons nos amis de la Voix de l'Évangile qui reçoivent aujourd'hui le pasteur Jacques Lauzet de Nîmes qui va nous parler du livre de Jonas. La Voix de l'Évangile sur Radio Bonne Nouvelle.
1: C'est la voix de l'Évangile. Une émission présentée par Bruno Godelet et réalisée par Ray Corbeau à la technique. Bonjour à vous, chers amis à l'écoute. Merci de nous rejoindre dans ce jour de grâce. Merci aussi de faire une petite place à la Bible en nous écoutant. Nous retrouvons aujourd'hui le pasteur Jacques Lauzet de Nîmes pour une réflexion tirée du livre de Jonas dans la Bible. Mais avant de le retrouver, je vous propose, comme à l'accoutumée, d'entendre un groupe, une chanson. Aujourd'hui, c'est le groupe Jude 25 qui chante « Je le sais ».

Amis à l'écoute, bonjour. Qui n'a pas entendu parler de Jonas et de son séjour dans le ventre d'un grand poisson ? D'une baleine, on crut bon d'ajouter certains. Mais ce détail complémentaire n'est pas exact. Restons-en, si vous le voulez bien, à ce que Jésus dit au sujet de Jonas. Et je vous propose d'écouter ce récit tel que nous le lisons dans l'Évangile de Luc, au chapitre 11, à partir du verset 29. Je lis. Comme le peuple s'amassait en foule, Jésus se mit à dire « Cette génération est une génération mauvaise. Elle cherche un signe. Il ne lui sera donné d'autre signe que celui de Jonas. Car de même que Jonas fut un signe pour les Ninivites, de même le Fils de l'homme en sera un pour cette génération. » Et un peu plus loin, au verset 32, « Les hommes de Ninive se dresseront lors du jugement avec cette génération et la condamneront parce qu'ils se sont repentis à la prédication de Jonas. Et voici, il y a ici plus que Jonas. » Si nous prêtons attention à ces paroles de Jésus, nous pouvons faire plusieurs découvertes. Et voici la première. C'est que la mentalité des hommes de notre génération n'est pas tellement différente de ce qu'elle était au temps lointain de Jonas. Les hommes cherchent un signe ou des signes. Ils veulent une preuve, des preuves, et au gré de leur imagination ou de leur désir, ils courent désespérément après quelque intervention mystérieuse et saisissante d'un au-delà pour acquérir une conviction. Peut-être, amis à l'écoute, vous attendez-vous encore à quelque événement susceptible de balayer vos doutes. Peut-être réclamez-vous sans cesse des arguments nouveaux pour croire. La réponse de Jésus devant une telle attitude tombe comme une sentence. Une génération mauvaise, c'est ainsi qu'il la caractérise. Et l'humanité, notre monde contemporain, sans cesse à la recherche de signes nouveaux, de démonstrations toujours plus convaincantes, atteste de cette manière qu'elle est, aux yeux de Dieu, son véritable état. Il est mauvais. Tous les hommes sont mauvais. C'est la Bible qui nous le dit. Mais le texte que nous avons déjà lu nous conduit à une deuxième découverte. Et c'est ici qu'intervient ce personnage, sortant d'un autre siècle, Jonas. Il ne sera donné à cette génération mauvaise. Il ne nous est donné à nous aussi, hommes de la fin du XXe siècle, d'autres signes que celui de Jonas, dit Jésus. Et Jésus explique, dans un autre évangile, l'aventure arrivée à Jonas et le parallèle qu'il établit avec la mort que lui-même connaîtra bientôt. Je lis ce texte dans l'évangile de Matthieu, au chapitre 12, le verset 40. De même, dit Jésus, que Jonas fut 3 jours et 3 nuits dans le ventre du grand poisson, de même, le Fils de l'homme sera 3 jours et 3 nuits dans le sein de la terre.

0: Et voilà la deuxième découverte. Le drame vécu par Jonas annonce prophétiquement un événement plus poignant encore. Celui vécu par Jésus-Christ qui a librement accepté le sacrifice et qui est réellement mort sur une croix au mont Golgotha. Nous apprenons ici que la mort de Jésus il y a 2000 ans sur une croix n'est pas un hasard de l'histoire. Cette tragédie s'inscrit dans un plan établi par Dieu pour le salut des hommes pécheurs. Nous donc, hommes et femmes d'aujourd'hui, avons à considérer la mort de Jésus non pas comme un fait imprévu, mais comme le jalon nécessaire dans un but bien déterminé. Il s'ensuit que nous sommes concernés par l'événement. Nous ne pouvons pas rester indifférents en face de cette réalité. Et c'est alors qu'une troisième découverte s'impose à la lecture de notre texte de Luc. Elle a trait à la similitude du message exprimé par ces deux personnages pourtant tellement dissemblables. Jonas, un simple mortel, et Jésus, le Fils de l'homme, annoncé sous ce nom par le prophète Daniel des siècles avant sa venue sur la terre. Tous deux, Jonas et Jésus, constituent pourtant également un signe. Jonas pour les habitants de Ninive, le Fils de l'homme, Jésus, pour cette génération méchante. Et voici le contenu de cette troisième découverte nécessaire à chacun de nous, hommes d'aujourd'hui, à mise à l'écoute, qui vous interrogez peut-être sur les raisons que vous pourriez avoir de croire. De même que Jonas, arraché à la mort, c'est-à-dire expulsé vivant du ventre du grand poisson, le texte biblique nous dit « vomi du ventre du grand poisson ». De même que Jonas a prêché la repentance aux Ninivites qui se sont repentis, de même Jésus, ressuscité, vainqueur de la mort, en sortant vivant du tombeau, annonce le salut au monde entier. L'homme Jonas a prêché la repentance à des hommes pécheurs, et ceux-ci sont revenus de leur mauvaise conduite. Et Jésus, le Fils de Dieu, invite tout homme à se repentir et à croire en lui, en sa mort pour les pécheurs et à son triomphe sur la mort par sa résurrection. Cette invitation à la repentance lancée par Jésus n'est pas une banale exhortation humaine. Elle ne relève pas d'un simple propos d'un moraliste. Il y a ici plus que Jonas. C'est Dieu en personne qui, par la bouche de son Fils Jésus-Christ, fixe à chacun de nous la condition indispensable pour entrer dans un chemin nouveau afin de connaître la paix avec Dieu. Si le seul discours de Jonas adressé à la population de Ninive a fait que celle-ci prenne son appel au sérieux, combien plus devons-nous prendre au sérieux l'appel de celui qui a accepté pour nous de passer par la mort à la croix et a vaincu la mort? L'insensé qui négligerait cet appel à se repentir, à changer de direction pour suivre le Christ, accomplirait un acte de folie dont il supporterait les conséquences jusque dans l'éternité. L'Écriture nous invite aujourd'hui, si nous entendons sa voix, à ne pas endurcir notre cœur. C'est le moment, amis à l'écoute. Le salut en Jésus-Christ, par lui seul, est à la portée de tous ceux qui se repentent et qui croient qu'il est le Fils du Dieu vivant, vainqueur de la mort. Alors, ne laissez pas sans réponse l'appel que Dieu vous adresse maintenant.
1: Merci Pasteur Lozé pour vos paroles inspirées de l'Évangile et de ce beau livre de Jonas, un livre qui a décidément beaucoup de choses à nous apprendre. Eh bien, puisqu'il faut rendre l'antenne, je vous rappelle qu'il est toujours possible de nous écrire, soit pour nous faire part de vos questions ou de vos remarques, soit pour nous demander un exemplaire de notre étude biblique par correspondance, qui est, je le rappelle, entièrement gratuite. Voici donc notre adresse. La Voix de l'Évangile, 13202 Marseille. La Voix de l'Évangile, 13202 Marseille. Vous pouvez aussi nous téléphoner aux heures de bureau au 42 22 43 55. 42 22 43 55. L'heure cruelle de la séparation est arrivée, il faut se quitter. Je vous donne rendez-vous pour la prochaine émission. D'ici là, portez-vous bien. À très bientôt. Au revoir.

Oui, à très bientôt sur Radio Bonne Nouvelle pour une nouvelle émission de La Voix de l'Évangile. N'oubliez pas, quand vous téléphonez, de faire le 04 avant le 42. Radio Bonne Nouvelle, votre radio locale chrétienne, la famille Arbour, ouvre mes yeux, interprétée par Réal Arbour, qui nous vient du Québec, RBN.

Oui, tiré de leur album Histoire d'amour, La Famille Harbour, un compact disque qui est sorti en 1993. 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

0: Oui, nos amis de Parole de vie, avec un sujet bien difficile, mais malheureusement ô combien actuel, le suicide. Nos amis de Parole de vie sur Radio Bonne Nouvelle.
1: Vous écoutez Parole de vie, soyez les bienvenus.

Quand on est deux, c'était le duo Eden. La solitude n'est pas le lot exclusif du célibataire. Tout homme est seul, même en groupe, même en couple. Mais tout homme s'en remettant à Jésus peut ne plus être seul. Il vit alors avec Jésus, quelles que soient les circonstances de la vie, qu'il soit sans famille ou au contraire très entouré. Pourtant, ceci mérite d'être confronté à la réalité et plus précisément à la dure réalité de la dépression et du suicide. C'est le thème de cette émission que nous poursuivons en compagnie du psychiatre Claude Buchol, établi en région parisienne. Farid Gilani conduit l'entretien.

J'aimerais, avant qu'on continue, encore parler d'un diagnostic psychiatrique, puisque je suis psychiatre, qu'il faut absolument évoquer quand on parle évidemment de suicide ou de tentative de suicide, c'est la dépression. Je me souviens qu'un suicide qui a fait beaucoup de bruit en France, c'est le suicide du Premier ministre, M. Bérégovoy. Oui. Et dans les médias, il y a eu toutes sortes d'interrogations. Finalement, en tant que médecin, je me suis rendu compte qu'il y a une question qui n'apparaissait pratiquement pas, c'est « Était-il déprimé ? Présentait-il un état dépressif ?» Alors bon, je ne parle plus de M. Bérégovoy, c'est pas moi qui le suivais. J'aimerais qu'on sache qu'un état dépressif, ça présente certains signes, comme les insomnies, surtout on ne dort plus la nuit, comme un changement de mentalité, pour quelqu'un qui était relativement normal, entre guillemets, tout à coup, n'arrivait plus à se concentrer, tout devient lourd, l'avenir devient noir.

0: les idées deviennent franchement noires, noir c'est noir. Et puis, on a plus ou moins des idées de mourir, d'en finir. C'est-à-dire donc tout ce changement de la mentalité, comme ces troubles du sommeil, ces troubles de l'appétit, on ne mange plus, on maigrit. Parfois toutes sortes de douleurs physiques, plus ou moins bien affirmées. Voilà, cela pourrait bien être la dépression. Hein. Dans ce cas-là, ce que je veux absolument conseiller aux gens qui nous écoutent, hein, c'est soit de consulter s'il s'agit d'eux, un médecin, soit d'accompagner s'il le faut, ou au moins conseiller la personne qui souffre pour qu'elle aille voir un médecin. Parce que s'il y a un diagnostic de dépression, eh bien, parfois, il y a une certaine urgence de mettre à l'abri d'un geste suicidaire.
1: Mais est-ce qu'il y a automatiquement, parce que là, donc notre sujet c'est le suicide, vous parlez de la dépression, est-ce que tous ceux qui procèdent à des tentatives de suicide ou bien à des suicides réussis ont été des personnes dépressives ?
0: Non. Non, non. Non, pas du tout. Il ne faut pas confondre les deux.
1: Donc toute dépression ne conduit pas forcément à un suicide.
0: Et tout suicide n'est pas la conséquence d'une dépression. Mmh. Il n'y a pas de lien absolu entre les deux.
1: Hein. Non, je veux dire, c'est rassurant pour ceux qui traversent peut-être une période de dépression.
0: Oui.
1: Ils ne se sentent pas...
0: Ah oui, il y a beaucoup de gens dépressifs. Et il y en a un certain nombre qui passent par une dépression caractérisée. Les idées de mort, elles... sont relativement fréquentes dans la dépression. Mais cela ne veut pas dire que c'est des idées de suicide et qu'on va passer à l'acte suicidaire. Hein. Tout ça, c'est une question d'appréciation et parfois même une question du moment, dirais-je. Hein. On ne peut pas toujours prévoir.
1: Oui. Ces idées de mort, on s'aperçoit que certains personnages bibliques même en avaient, tel le prophète Jérémie ou Job.
0: Oui.
1: Est-ce que ces personnes-là, vous les considérez comme des personnes... sont passés par des périodes suicidaires.
0: Ce sont des personnes qui sont passées par des moments dépressifs. Je voudrais d'autant le souligner pour les chrétiens qui ont parfois quelques hontes à reconnaître qui passent par un moment dépressif ou qui sont déprimés. Hein. Mais voyez la Bible, on trouve un passage dépressif chez pas mal de prophètes, Moïse, Jérémie qui dit « Maudit soit le jour où je suis né hein. », Moïse qui dit à Dieu « Tue-moi si j'ai trouvé grâce à tes yeux », le prophète Élie qui va se retirer au désert et demande la mort à Dieu, Jonas et d'autres. Hein. Donc ils sont passés par un moment dépressif, dirais-je. Étaient-ils suicidaires pour autant ? Eh bien, j'ai envie de faire cette énorme distinction, c'est que ils n'ont pas eu la pensée de se tuer. Ils ont demandé à Dieu de leur ôter la vie, mais il n'y a pas eu l'idée de se tuer eux-mêmes. Et pour nos contemporains, il y a là... quelque chose de tout à fait clair hein, dans la Bible, c'est que les pensées de mort, on les trouve fréquentes dans la Bible, aussi chez les psalmistes, et on pourrait citer pas mal de psaumes. Par contre, le geste de se tuer délibérément est rare. Si on fait le compte, on trouvera, je pense, 3 suicides dans la Bible. Celui du roi Saül, qui se précipite sur son épée dans un contexte tout à fait clair, c'est qu'il était sur le point d'être pris par les ennemis et qu'il voulait échapper à tous les supplices qu'on pourrait lui infliger. Hein. Il y a un certain Achimélec qui s'est suicidé parce qu'on n'a pas suivi son conseil. Cela fait penser à une sorte de sentiment de lèse-majesté qu'il n'a pas pu assumer. Et puis, y a Judas, le disciple de Jésus.
1: Le traître.
0: Le traître. Oui, le traître qui s'est pourtant repenti, puisqu'après avoir livré Jésus, il est retourné chez les sacrificateurs et les gens du Sanhédrin pour leur dire « J'ai péché hein, ». C'est à eux qu'il avait livré Jésus. Pour leur dire « J'ai livré le sang innocent ». Il voulait leur rendre l'argent. Et qu'est-ce qu'ils lui ont répondu ? Ils lui ont répondu, cela te regarde. Je me dis, le drame de Judas était de confesser son péché, de revenir sur sa faute, non pas auprès de Jésus, non pas auprès de Dieu, mais auprès d'hommes qui l'ont renvoyé à sa culpabilité, à sa faute. Mmh. Il s'est trouvé affreusement seul.
2: Il y a l'espoir qui est le plus fort. Il y a l'espoir, Seigneur, grâce à toi. Et c'est le chœur évangélique de Lausanne qui chante cet espoir dont nous avons certainement besoin.

0: Compte tenu de ce que vous venez de dire, nous n'avons pas le droit de nous ôter la vie.
1: Écoutez, je pense que l'enseignement biblique est clair. Ce n'est pas finalement la question du suicide qui est abordée comme telle dans la Bible. Elle n'est pas du tout abordée. Il y a ces trois exemples dont je vous ai parlé. C'est finalement au commandement « Tu ne tueras point, tu ne tueras pas » qu'il faut se référer. Et c'est aussi à la valeur qu'a la vie aux yeux de Dieu, le créateur de la vie, que nous devons nous référer pour réfléchir à cette question « Est-ce qu'un chrétien, est-ce qu'un croyant, est-ce qu'un homme devant Dieu a le droit de se suicider ?» Mais c'est vrai qu'on peut parfois être dans un cas limite, comme on peut l'être en ce qui concerne la peine de mort ou la guerre. C'est une vaste discussion, comme vous savez. Alors se tuer soi-même, c'est alors un face-à-face, non pas avec la loi de Dieu, mais avec la personne de Dieu, lui-même, qui est en jeu, qui peut nous sauver. C'est-à-dire que vivre n'est pas un devoir, mais vivre est une grâce que Dieu nous fait. Vivre est un cadeau que Dieu nous fait. Il y a des gens qui me posent cette question, mais Dieu qui est un Dieu d'amour, ne me donnerait-il pas cette liberté pour m'en sortir de toutes ces souffrances, de me tuer? Eh bien, j'ai envie de dire, la liberté que Dieu nous donne n'est pas la liberté de mourir quand nous le voulons, mais la liberté qu'il nous donne, c'est la liberté de vivre. C'est-à-dire que tant et tant de gens que je vois, je les trouve souvent tellement prisonniers, tellement emmêlés dans toutes sortes de liens psychologiques, de liens familiaux, de problèmes qui n'arrivent plus à s'en sortir, à y voir clair. Ben, j'ai envie de dire que la liberté que Dieu nous donne, c'est de pouvoir sortir de tout ce qui nous lie, de tout ce qui nous retient pour vivre pleinement. L'amour de Dieu est là pour nous donner la liberté de vivre. Alors, j'aimerais tout de même dire qu'il n'est pas facile de vivre. Parfois. Les gens normaux, entre guillemets, parce que je n'en connais pas de gens normaux, hein. Moi je ne suis pas normal, ne soupçonnent pas parfois combien il peut être difficile de vivre. Hein. Quand tout ce qu'on fait angoisse, quand tout choix qu'on doit prendre est une montagne à renverser, quand on ne dort plus, etc., etc. Qu'il peut être très difficile de comprendre la personne qui a des idées suicidaires et qu'il faut se garder de juger en conséquence. Combien je me rends compte aussi de ce besoin qu'ont les gens d'entendre que Dieu est là et que Dieu est amour.

L'Éternel te bénisse et te garde. Cette bénédiction de Dieu est extraite du livre biblique dit des Nombres au chapitre 6. Voilà, si vous voulez nous écrire, faites-le à l'adresse suivante. Parole de vie, boîte postale 502, 75 666 Paris. Je répète, parole de vie, boîte postale 502, 75 666 Paris. Au revoir et à très bientôt.

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